Étendez-vous sur votre tapis. Ouvrez les jambes, angle moyen, de façon à décontracter le bassin. Ouvrez les bras, angle moyen, de façon à décontracter les épaules. Fermez les yeux. Première étape de relaxation.

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pas la bêtise, c'est terrible. C'est la mauvaise fée du monde. C'est la sorcière du monde. C'est la bêtise. Mais j'aime pas les gens. Parce que la bêtise, c'est de la paresse. On me fera jamais croire que... La bêtise, c'est un type qui vit et il se dit, ça me suffit. Ça me suffit. Je vis, je vais bien, ça me suffit. Et il se botte pas le cul tous les matins en disant, c'est pas assez. Tu ne sais pas cette chose, tu ne vois pas cette chose, tu ne fais pas cette chose. C'est de la paresse, je crois, la bêtise. Une espèce de graisse autour du cœur qui arrive, une graisse autour du cerveau. Je crois que c'est ça.

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Ayant quasiment liquidé mon adolescence et avant d'entamer ma longue période d'immaturité, je suis tombé amoureux fou de la petite brune de la recette Perception, cette gracile silhouette tellement émouvante qu'on apercevait tout au fond du bureau quand cette conne de Madame D daignait fermer la porte de l'armoire aux fournitures. Les tracasseries administratives firent de ce magnifique engouement une histoire sans lendemain. 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

Il y a quelques années, John Baez m'avait demandé de traduire une chanson qu'elle avait écrite pour le film consacré à la vie de Sacco e Vanzetti. Ce sera pour dire au revoir au Théâtre Libertaire.

0: Je vous remercie beaucoup. 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

J'ai fait un rêve dans lequel je me souviens qu'il y a des oiseaux. D'un seul coup, il y a, je sais pas, une dizaine d'oiseaux qui débarquent autour de moi. Il y en a un qui se pose vers moi. Je crois même qu'il se pose sur mon bras. Je regarde, je me dis que c'est qu'il doit pas aller bien, il doit chercher de l'aide. Donc je regarde un petit peu. Je me souviens que j'ai quelqu'un à côté de moi à qui je montre. Je dis, bah regarde, il va pas bien là, l'oiseau. Et je sais pas à quel moment du rêve ça bascule. Et ça devient un poisson. Un super joli poisson, noir et blanc, super beau. Et à partir de là, je dois maintenir ce poisson en vie. Et du coup, il va basculer d'un verre d'eau à une vraie mare. Et des fois, je me dis, ah mais mince, où est-ce qu'il est, mon poisson? Et je l'ai oublié, et je me retrouve à chercher mon poisson et être sûr qu'il est encore en vie. Et il était encore en vie à la fin du rêve.

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1: Bonjour, c'est Bobby.
2: C'est un grand chapeau où il n'y a rien dedans. 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
2: Il n'y a pas d'encombre.

Là, vous entendez le bruit d'un sac. Mais vous ne savez toujours pas ce qui est dedans. Vous ne saurez pas ce qui est dedans. Cela ne veut pas dire que vous sachiez ce qui est dedans. Que vous sachiez, que vous sachiez ce qui est à l'intérieur. Et non. 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

0: Il est 6h à Paris, 4h en temps universel. Merci d'écouter RFI. Bonjour Marion Cazanov.
1: Bonjour Arthur, bonjour à tous.
0: Une nouvelle demi-heure d'actualité avec vous et le journal pour commencer. À la une, l'Arménie fait un pas de plus vers l'Europe.
1: Yerevan accueille aujourd'hui le sommet de la communauté politique européenne, puis demain, un autre sommet avec l'Union européenne. Un rapprochement vers l'Europe et qui marque donc une perte d'influence russe dans le Caucase. La marine américaine va commencer aujourd'hui à escorter des navires bloqués jusqu'à présent dans le détroit d'Ormuz. C'est le début du projet de liberté annoncé par Donald Trump alors que l'Iran prévient que toute interférence américaine sera considérée comme une violation du cessez-le-feu. La prolongation de la détention de deux militants de la flottille pour Gaza en Israël, le Brésil et l'Espagne réclament la libération de leurs ressortissants. Au Nigeria, un procès très suivi, celui de 6 personnes soupçonnées d'avoir préparé un coup d'État fin 2025. Qu'est-ce que cette affaire dit de l'état de la démocratie aujourd'hui dans le pays? Les Nigérians espèrent des réponses lors de ce procès. Et puis c'était le plus célèbre des prisonniers politiques polonais en Biélorussie, le journaliste polono-biélorusse Andrzej Poczobut, libéré la semaine dernière, a été décoré hier à Varsovie. Un double sommet pour rapprocher l'Arménie de l'Europe. Yerevan accueille aujourd'hui le sommet de la CPE, la Communauté politique européenne, avant demain un sommet Arménie-Union européenne. Ce rapprochement vers l'Europe marque du même coup la perte d'influence de la Russie dans le Caucase. À un mois d'élections législatives décisives en Arménie, ces réunions sont donc un signal fort envoyé par les Européens pour Tornike Gordadze, professeur à Sciences Po et spécialiste du Caucase.
2: Ça arrive à un moment extrêmement important parce que l'Arménie tente une politique tout à fait nouvelle de diversification de sa politique étrangère, disons-le franchement, de l'affranchissement par rapport à la tutelle russe qui a été très pesante et très, très forte. Et l'Union européenne et la communauté politique européenne, si elles ont décidé d'organiser ces sommets à Yerevan, rappelons que l'année dernière, ça a été fait en Moldavie aussi, peu de temps avant les élections décisives en Moldavie. C'est aussi de montrer à la population arménienne que ses désirs et ses aspirations ne sont pas sans réponse en face et que l'Union européenne répond positivement à ses aspirations. Et je pense que c'est très important.
1: Tornike Gordadze, professeur à Sciences Po, spécialiste du Caucase. Propos recueillis par Daniel Valouf. Le président français Emmanuel Macron sera à ces deux sommets aujourd'hui et demain. Il se trouve également en Arménie pour une visite d'État. Le président américain, lui, lance le projet Liberté. Dès ce matin, la marine américaine va escorter des navires bloqués dans le détroit d'Ormuz pour leur permettre de le franchir sans encombre. Plus de 900 bateaux sont actuellement bloqués, un tiers d'entre eux sont des pétroliers. Donald Trump a fait l'annonce de ce projet, de cette escorte militaire, tout en saluant des discussions positives avec l'Iran. À New York, la correspondance de Karine Auton.
3: Le commandement militaire américain pour le Moyen-Orient a déjà donné quelques détails. 15 000 soldats seront impliqués, plus d'une centaine d'aéronefs déployés pour surveiller les airs et des destroyers lance-missiles escorteront les navires bloqués. Ils pourront contrer les missiles sous-marins ou tirer du sol que Téhéran serait tenté d'envoyer. Car le président de la commission du Parlement iranien sur la sécurité nationale a déjà prévenu, toute intervention dans le nouveau régime maritime, c'est-à-dire le blocus imposé par l'Iran, sera considéré comme une violation du cessez-le-feu. Et Donald Trump de préciser que Washington surenchérira si besoin. L'un des enjeux, explique-t-il, est de ravitailler ses navires et ses 20 000 marins aussi, car ils subissent des pénuries de nourriture. Karine Auton, New York, RFI.
1: Et dans ce même détroit, un tanker a été ciblé, hier frappé par des projectiles inconnus au large des Émirats Arabes Unis. C'est ce qu'a annoncé ce lundi l'agence de sécurité maritime britannique UKMTO, sans préciser la provenance du navire. L'incident n'a pas fait de victimes. Plus largement, le blocage de ce passage stratégique a des répercussions énormes sur la région Asie-Pacifique. C'est ce que déplore ce matin la première ministre japonaise Sanae Takaichi. La tension continue de monter donc dans le détroit d'Ormuz. On est en direct de Téhéran dans moins d'une heure sur RFI. Israël, de son côté, poursuit ses frappes au Liban. Un mort et 8 blessés hier dans le sud après un appel à évacuer dans plusieurs localités. Parmi les victimes, 4 étaient des secouristes, précise le ministère libanais de la Santé. La justice justice israélienne prolonge de 2 jours la détention d'un Espagnol et d'un Brésilien. Il s'agit de 2 militants de la flottille pour Gaza. Ils avaient été arrêtés 2 jours plus tôt par Israël au large de la Grèce. Cette affaire envenime un peu plus les relations entre l'Espagne et Israël. Le ministre des Affaires étrangères espagnol, José Manuel Álvarez, a une nouvelle fois exigé hier la libération immédiate de son ressortissant. À Madrid, François Musso.
4: En 2025 déjà, la flottille Soumoud, partie de Barcelone, ayant pour mission de rompre le blocus humanitaire autour de Gaza, avait provoqué une forte tension entre Madrid et Tel Aviv. Les forces israéliennes avaient intercepté alors ces embarcations d'une manière scandaleuse, selon le gouvernement socialiste espagnol. Cette fois-ci, alors qu'une autre flottille du même nom tente aussi de forcer le blocus sur Gaza, la confrontation est plus musclée encore que l'an passé. Pour Pedro Sanchez, Israël a de nouveau violé la légalité internationale contre une flottille civile dans les eaux internationales, je cite. Selon les organisateurs, 22 des 58 embarcations ont été stoppées et 175 personnes détenues près de l'île grecque de Crète. Parmi elles, le ressortissant espagnol d'origine palestinienne, Saïf Aboukeshek, un des organisateurs de cette initiative. Madrid fait pression sur Tel Aviv afin qu'Aboukeshek soit libéré immédiatement, je cite. Et ce, dans un contexte d'extrême hostilité entre les deux pays, l'Espagne de Pedro Sanchez étant en Europe, le plus fervent adversaire du gouvernement de Netanyahou. François Musso, Madrid RFI.
1: Et cette flottille composée d'une 20aine de bateaux avec à bord 175 militants a été interceptée jeudi et transportée de l'aide humanitaire pour Gaza. Israël a relâché tous les autres militants en Grèce après un accord passé avec les autorités du pays. Un calme précaire au Mali. Aucun affrontement n'a été rapporté ce week-end. Dans le nord, la ville de Kidal, le camp de Tessalit sont toujours aux mains du FLA, le Front de Libération de l'Azawad et des djihadistes du JNIM. Le JNIM qui continue d'organiser un blocus progressif autour de Bamako. Plusieurs axes routiers sont coupés. À ce stade, pas de pénurie dans la capitale ni de flambée des prix. Au Nigeria, la reprise aujourd'hui d'un procès très suivi, celui de 6 personnes soupçonnées d'avoir fomenté un coup d'État fin 2025. Selon l'acte d'accusation, ces hommes, des militaires à la retraite et des civils, sont suspectés de trahison, de terrorisme ou encore de blanchiment d'argent. Lors d'une première comparution la semaine dernière à Abuja, ils ont tous plaidé non coupables aux 13 chefs d'accusation retenus contre eux. Pour le chercheur nigérian Afolabi Adekaye Ijoa, ce procès a suscité une réelle préoccupation au sein de l'opinion publique.
5: Le Nigeria n'a pas connu de tentative avérée de coup d'État depuis les années 90. Et le pays a récemment célébré 25 ans de démocratie sans interruption. Les gens sont préoccupés. Ils veulent savoir d'où est venue cette tentative de coup d'État. Est-ce qu'elle aurait pu réussir et ce qu'elle dit sur l'état de notre démocratie. Les Nigérians sont préoccupés car la démocratie dans notre pays a traversé une période difficile. Il y a eu plusieurs élections qui ont été marquées par des divisions ethniques, religieuses et régionales. Et les habitants de ce pays se demandent quels impacts ces divisions peuvent avoir sur le processus électoral prévu l'année prochaine. Donc ce procès provoque un vif intérêt. Mais la véritable question est la suivante. Qu'est-ce que cette tentative de coup d'État veut dire de l'état de notre démocratie ?
1: Le chercheur nigérian Afolabi Adekaye Ijoa, des propos recueillis par David Bachy. Un nouveau signe d'apaisement entre l'Union européenne et la Biélorussie. Après 5 ans de prison, le journaliste polono-biélorusse Andrzej Poczobut a été libéré la semaine dernière à Minsk. Et il a été décoré hier à Varsovie. C'était le plus célèbre des prisonniers politiques polonais en Biélorussie. À Varsovie, la correspondance d'Adrien Sarla.
6: À peine libéré, le journaliste dissident s'est vu remettre hier la plus haute distinction en Pologne, sorte d'équivalent de la Légion d'honneur.
7: Monsieur Andrzej Poczobut est décoré de l'ordre de l'Aigle Blanc.
6: Mardi, le Premier ministre Donald Tusk est lui-même allé l'accueillir à la frontière lors de sa libération. Durant ses 5 ans de captivité, Andrzej Poczobut était devenu le symbole de la Pologne dans les prisons de Loukachenko. Emprisonné pour avoir glorifié les résistants polonais anti-soviétiques, il refuse aujourd'hui le statut de héros.
8: Je ne suis qu'un homme ordinaire, vivant une époque indécente et qui essaie d'avoir un comportement décent. Voilà tout.
6: Exigé par la Pologne depuis des années, sa libération s'inscrit dans une dynamique d'apaisement entre Minsk et l'Occident ces derniers mois. Un rapprochement à l'initiative de la Maison-Blanche et que le ministre des Affaires étrangères, Radosław Sikorski, salue.
9: Cette libération n'aurait pas été possible sans le président Donald Trump. Ses décisions, son envoyé spécial et toute l'équipe du département d'État. Je tiens à remercier sincèrement tous ceux qui ont participé à cette opération.
6: Depuis septembre, les discussions américano-biélorusses ont permis la libération de 425 prisonniers politiques. Près d'un millier seraient encore dans les geôles de la dernière dictature d'Europe. Adrien Sarlat, Varsovie, RFI.
1: En France, Jean-Luc Mélenchon annonce sa candidature à la présidentielle de l'an prochain. Le chef de la France Insoumise, parti de gauche radicale, sera candidat pour la quatrième fois. Le Rassemblement National, parti d'extrême droite, est son adversaire principal, a-t-il dit hier sur la chaîne TF1. Jean-Luc Mélenchon se lance car, a-t-il expliqué, il y a urgence. Et il a cité la guerre, le climat, une crise économique et sociale qui s'avance. La France prolonge pour 6 mois les contrôles à ses frontières intérieures avec l'Italie, l'Espagne ou encore la Belgique. Malgré les accords de libre circulation de Schengen, cela fait plus de 10 ans que Paris rétablit sans discontinuer des contrôles d'identité. Le droit européen l'y autorise, Amélie Beaucourt, mais seulement en cas de menace à l'ordre public et de façon temporaire.
10: Menaces djihadistes, attaques antisémites, réseaux criminels liés à l'immigration. Voici quelques-uns des motifs utilisés par la France pour justifier son maintien des contrôles d'identité à ses frontières intérieures depuis 2015. Le code frontière Schengen le permet, mais les États membres ne peuvent y avoir recours que pour des périodes qui n'excèdent pas 6 mois, pendant 2 ans maximum. Tania Rachaud, docteur en droit européen et spécialiste des questions migratoires.
11: Il y a eu une décision de la Cour de justice de l'Union européenne là-dessus, disant qu'effectivement la France ne respectait pas ses engagements liés au code frontière Schengen, ce qui a été aussi interprété par la nécessité de changer de motif, mais ce qui ne suffit pas en réalité à être conforme aux engagements de l'espace Schengen.
10: Depuis le 1er mai, viennent donc se greffer aux motifs précédents l'instabilité en Iran, en Afghanistan, en Somalie ou encore la guerre en Ukraine.
11: Il faut que ce soit pour des raisons liées à une menace grave contre l'État ou bien un événement ponctuel. Donc voilà, ça reste assez flou, il n'y a pas une liste limitative de motifs.
10: D'après l'ANAFE, ONG qui scrute la situation des frontières en France, le maintien de ces contrôles engendre surtout des violations du droit d'asile, le refoulement ou l'enfermement illégal des personnes exilées.
1: Et la France n'est pas la seule à outrepasser la loi. 10 des 29 pays de l'espace Schengen ont actuellement réinstauré leurs frontières intérieures. GameStop veut racheter le site de vente eBay. La chaîne américaine de magasins de jeux vidéo propose pour cela près de 56 milliards de dollars. Elle veut faire d'eBay un vrai concurrent d'Amazon. GameStop précise qu'il a acquis progressivement depuis le mois de février des actions du site de vente en ligne et détient actuellement une participation d'environ 5% dans son capital. RFI, 6h13 à Paris, 4h13 en temps universel. On est ensemble encore pour une vingtaine de minutes.
12: Marion Kazanov.
1: Dans le reportage international, ces écoles de drones pour adolescents en Russie, l'armée cherche à attirer de jeunes techniciens au détriment de l'éducation. Et alors que Moscou multiplie les attaques de drones en Ukraine, on est avec notre correspondante sur place dans quelques minutes. À suivre également notre invité culture, le réalisateur américain James L. Brooks, co-créateur des Simpsons, mais aussi grand maître de la comédie romantique. Il en signe une nouvelle disponible sur la plateforme Disney+. Dans le conseil santé. Avec Caroline Paré, on parlera de l'emprise relationnelle. On fera un tour dans la playlist musicale de RFI, tout cela avant le retour de l'actualité africaine. En 4 ans de guerre en Ukraine, les jeunes russes orientés vers l'enseignement technique. L'armée essaie d'attirer plus de jeunes techniciens, en particulier dans le pilotage des drones. Un rapprochement donc à grands pas entre l'éducation et la défense. Reportage d'Anissa El-Jabri.
13: Presque 14 ans, couvé du regard par son père, il est assis sur une chaise pliante, ses yeux faisant l'aller-retour entre une tablette à plusieurs manettes et le ciel balayé par des rafales d'un vent puissant. Facile de deviner ce qui les scrute. Le bruit léger mais strident d'un drone plane au-dessus des têtes. Pas question de le photographier parmi la foule venue à ce festival patriotique et pourtant, Artyom est déjà une petite célébrité locale. Il est champion de vol de drone de sa région.
14: Mon père m'a montré une vidéo sur internet où un pilote assemblait des drones et les faisait voler et m'a demandé si ça m'intéressait. J'ai adoré, alors je m'y suis mis. On peut admirer de magnifiques paysages en vol et on peut aussi en faire son métier plus tard, notamment en compétition. Bon, quand je serai grand, tout peut changer, alors je ne sais pas encore ce que je ferai plus tard. Mais les drones peuvent servir à irriguer les champs, à prendre des photos et même à gagner de l'argent.
13: L'usage large des drones dans le secteur civil, les nombreuses petites entreprises locales qui en développent et ont leur stand dans le festival en parlent beaucoup. On croise aussi des officiels venus vanter leur académie militaire et un jeune étudiant physique qui affirme, grinçant,
15: je dois poursuivre sérieusement mes études, sinon on va m'expulser de l'université. Et après, je vais devoir prendre des cours pour piloter des drones, puis signer un contrat pour l'armée et finalement être envoyé en troupe d'assaut.
13: C'est en tout cas une pratique de pression pour signer qui a été signalée dans certaines universités russes. Le ministère de la Défense a en tout cas apporté un démenti officiel. Parallèlement, les places à l'université sont réduites. Les incitations à se rendre dans l'enseignement technique de plus en plus nombreuses. Écoutez ce professeur qui a demandé à être anonyme.
5: La qualité de l'enseignement dans les écoles techniques, après plus de 30 ans de réforme, s'est considérablement détériorée. Et la confiance du public est rompue. Naturellement, les parents sont très mécontents de voir leurs enfants privés de la possibilité de recevoir une bonne éducation. C'est une formation qui s'achève très rapidement et les jeunes doivent très vite faire leur service militaire. Tout le monde n'est pas prêt si rapidement pour ça.
13: Les adolescents qui fréquentent ce type de festival, si on leur offre de tester des armes automatiques, de faire des parcours du combattant, l'association locale des vétérans a aussi une école de drones avec des cours gratuits à partir de 9 ans jusque dans les écoles. Son dirigeant, lui, se présente aux primaires de Russie Unie, le parti au pouvoir. Le vétéran Alexander Yastreb pourrait en septembre prochain être élu à la Douma. Anissa El-Jabri, Moscou, Lipetsk, RFI.
1: Et on le voit donc, ces jeunes Russes poussés vers un enseignement technique, vers le secteur militaro-industriel, dans une guerre en Ukraine menée essentiellement avec des drones. Ce week-end a encore été marqué par de nombreuses attaques à l'aide de drones explosifs, avec d'importants ravages côté ukrainien, tant du côté des infrastructures que de la population. Bonjour Emmanuel Chaz.
16: Bonjour.
1: Vous êtes notre correspondante en Ukraine. Emmanuel, ces dernières semaines, la Russie semble avoir changé de tactique dans ses attaques à grande échelle.
16: Oui, alors qu'auparavant, on voyait ce type d'attaque se dérouler surtout la nuit et au petit matin, donc par vagues successives, comptant plusieurs centaines de drones, on observe désormais ce même type d'attaque, mais qui va être doublé, ou plutôt poursuivi, d'attaques d'une ampleur similaire en journée. La dernière de ce type a été lancée vendredi, après plus de 200 drones nocturnes. Plus de 400 ont aussi été lancés en journée, principalement contre des villes de l'ouest du pays, dont Jytomyr et surtout Ternopil, où une cinquantaine de drones ont endommagé les infrastructures énergétiques et ferroviaires de la ville et fait au moins 12 blessés.
1: L'autre danger, Emmanuel, vient des frappes de drones FPV, FPVs, First Person View. Ce sont ces drones utilisés le long de la ligne de front.
16: Oui, ce sont des drones qui transportent moins de charges explosives qu'un drone kamikaze Shahed, mais ils sont également meurtriers. Ils représentent aussi un danger pour les soldats aussi bien que pour la population civile, puisque les troupes russes s'en servent dans de véritables chasses à l'homme. Et ces frappes sont quotidiennes à Kherson, une ville qui a été libérée de l'occupation russe en novembre 2022, mais qui est toujours à portée de l'artillerie et des drones russes. Des civils à pied, à vélo, en voiture ou en bus sont régulièrement visés. Ce week-end, deux personnes sont mortes et 7 ont été blessées dans une attaque de drone contre un minibus. Et un rapport de l'ONU dénonce une augmentation des victimes civiles en 2026. Rien que pour le mois de mars, le nombre de ces victimes civiles a augmenté de 49% par rapport à février, avec au moins 211 morts et 1206 blessés, une grande majorité dans des frappes de drones de courte ou longue portée.
1: Alors Emmanuel, comment l'Ukraine peut-elle se prémunir de telles frappes ?
16: Alors en ce qui concerne les drones FPV au-dessus des routes et des villes proches de la ligne de front, on va voir des filets anti-drones installés, un dispositif simple mais qui va prendre du temps à être mis en place. Et Mikhailo Fedorov, le ministre de la Défense, a déclaré que cette année, le but était de recouvrir 4000 km de route. En ce qui concerne les drones de longue portée, donc les Shahed, ceux qui sont fréquemment utilisés dans les frappes de grande ampleur, le taux d'interception ukrainien est très élevé, plus de 85%, un chiffre en augmentation avec la mise en service des drones intercepteurs ukrainiens, ceux-là même qui sont convoités par d'autres pays, notamment les pays du Golfe, pour intercepter ces mêmes Shahed utilisés par l'Iran dans ses propres frappes aériennes.
1: Emmanuel Chaz, correspondante de RFI en Ukraine. RFI 6h19 à Paris, 4h19 en temps universel. Notre invité culture aujourd'hui est une figure majeure mais discrète du cinéma américain, James L. Brooks. Il est l'un des créateurs de la série animée culte Les Simpsons, mais il a aussi signé de nombreuses comédies romantiques à succès. Il revient après une longue absence au cinéma avec Ella McKay, l'histoire d'une jeune femme politique propulsée à la tête d'un État, rattrapée par ses conflits familiaux et affectifs. James L. Brooks répond aux questions d'Elisabeth Le Quéré.
17: You're 34. You just became governor of the state you were born and raised in.
18: James L. Brooks, bonjour.
19: Bonjour.
18: Vous êtes de passage à Paris à l'occasion de la sortie en salle de votre nouveau film Ella McKay. Est-ce que la France représente quelque chose de spécial pour vous en 2026?
20: Ouais, il n'y a pas deux minutes, j'ai dit à ma femme, installons-nous ici, c'est tellement différent. Aujourd'hui, mon pays, les États-Unis, sont divisés politiquement à un point que je n'ai jamais connu. D'ailleurs, j'ai situé Ella McKay en 2008 simplement pour m'affranchir de la politique et de Trump. Je voulais me replonger dans une époque plus innocente.
18: Et puis en France, il y a des salles de cinéma partout. C'est le pays du cinéma. Votre venue en France, elle est saluée parce que vous êtes reconnu ici comme l'un des grands maîtres de la comédie romantique.
19: Thanks.
20: Merci. Depuis que ce film est sorti en France, il a été tellement bien accueilli. C'est quelque chose de formidable.
18: James L. Brooks, dans Ella McKay, vous partez d'un point de départ politique, hein, une jeune femme qui a envie de monter très haut hein, sur l'échiquier politique, mais très vite le film glisse vers l'intime. Qu'est-ce qui vous intéressait dans cette situation ?
20: Quand j'ai commencé au cinéma, c'était toujours la même histoire. Une femme est attirée par un homme pour son succès professionnel. Je voulais inverser la donne. Professionnellement, Ella McKay fonce comme un bolide et c'est plutôt son mari qui est à la ramasse, ce qui crée des tensions.
17: Eddie, you promised not to be yourself.
21: I'm a different person now. I'm an incredible woman.
17: Oh!
21: No. The way I've never in my life felt this way about any other woman.
18: James L. Brooks, comment est née l'idée de ce personnage, Ella McKay?
20: Je voulais que ce soit une femme extrêmement intelligente, avec un père de merde, si vous me permettez l'expression, et montrer le genre de blocage que cela crée. Certaines personnes ont la chance d'avoir une bonne famille, mais quand on a la malchance d'avoir une famille dysfonctionnelle, avec dans mon cas un père qui incarnait tout ce qui peut aller de travers chez un homme, c'est très différent. Donc, cette partie du film est très personnelle.
18: Vous avez mis très longtemps, James L. Brooks, pour réaliser ce film, plusieurs années. Qu'est-ce qui vous a éloigné du plateau ?
20: Je n'ai pas vraiment d'explication. J'ai travaillé, j'ai produit des films, j'ai un travail à plein temps sur les Simpsons, que j'adore. Et vous savez, j'ai commencé à écrire mon prochain film et j'espère qu'il ne prendra pas autant de temps à se faire qu'Ella McKay.
18: Comment vous arrivez à passer de l'univers des Simpsons à celui de vos comédies romantiques si sophistiquées?
20: Ce qui est génial avec les Simpsons, c'est que c'est un travail d'équipe. On se retrouve dans une pièce pour essayer de se faire rire les uns les autres.
18: Quel est votre épisode préféré des Simpsons? Récent.
19: I'm a sucker for Lisa Simpson.
20: Je suis un super fan de Lisa Simpson. Et dans un épisode, nous avons eu Dustin Hoffman. C'était une superstar à l'époque. Lisa Simpson face à Dustin Hoffman, je crois que c'est mon épisode préféré.
18: James L. Brooks, merci beaucoup.
19: Thank you very much.
1: Le réalisateur James L. Brooks était l'invité culture d'Elisabeth Le Quéré. Son film Ella McKay est déjà disponible sur la plateforme Disney+. Il sort exceptionnellement en salle en France dans 10 jours, les 14 et 15 mai.
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1: Et le sujet abordé ce matin par Caroline Paré et son invité concerne un type précis de relation toxique.
22: Ismaan Soukaina Diop, bonjour.
23: Bonjour.
22: Vous êtes docteur en psychologie clinique à l'université Cheikh Diop à Dakar au Sénégal. Comment définir l'emprise quand on parle des relations au sens large ?
23: Eh bien, au sens large, dans une relation, l'emprise, c'est quand on se sent enfermé dans une relation à l'autre et que on se retrouve dans une forme de contrainte de réagir, d'être soi-même, de se déplacer, de prendre des décisions par soi-même, sous la contrainte soit de perdre l'autre, c'est-à-dire soit quand il y a une impression que l'autre va se retrouver seul et en difficulté, soit d'être puni par l'autre, de recevoir des violences, que ce soit physiques, psychologiques.
0: Ça veut dire que l'emprise en soi empêche de partir ?
23: Oui. C'est un processus complet qui enferme la personne et qui agit selon une mécanique où la personne se retrouve happée dans ce système sans en avoir réellement eu la représentation. C'est-à-dire, la personne qui met en place un système d'emprise, elle le fait dans un ordre, elle met en place des gestes qui sont organisés de manière à ce que la personne se retrouve enfermée dedans à son insu.
0: Ce sont des étapes précises, ça veut dire qu'on peut repérer ce mécanisme bien précis de l'emprise ?
23: Bien souvent, c'est l'entourage qui le repère et pas la personne elle-même. Bien souvent, on le repère a posteriori. Mais sur le moment, une personne qui met en place un système d'emprise est souvent une personne avec un fonctionnement qui peut se montrer pervers par moment. Et donc, cette personne est douée et capable de le mettre en place à l'insu de sa victime.
0: Merci à Ismaël Diop aujourd'hui dans Priorité Santé. Savoir se poser des limites à la maison, ailleurs, au travail aussi, identifier les symptômes avant de se retrouver en situation d'épuisement, vous témoignez en direct au 33 7 61 18 46 41 sur WhatsApp, c'est à retrouver à 9h10 et 1h10 temps universel, à toute heure en podcast sur l'appli RFI Pure Radio.
2: À tout à l'heure Caroline Paré, dans quelques minutes, le retour de l'actualité africaine, mais d'abord on se quitte en musique, on fait un tour dans la playlist musicale de RFI. Et on écoute ce titre de Jadanae, Bottega.

Et ce titre Bottega de Jadanae, vous le retrouvez dans la playlist musicale de RFI, playlist à retrouver sur notre chaîne YouTube. C'est la fin de cette demi-heure d'actualité. Vous restez bien avec nous sur RFI. On se retrouve dans un peu plus d'une minute pour le retour de l'actualité africaine. Et puis pour retrouver tous nos reportages, toute l'actualité, toutes nos chroniques, vous allez sur notre site rfi.fr ou bien sur notre application Pure Radio. À tout de suite sur RFI. 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
4: Et maintenant, je crois que nous allons pouvoir vous quitter, auditeurs amis, en vous souhaitant une excellente journée à tous.
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sa 11e édition du 15 au 17 mai au Coléo à Pontcharra. Un festival international qui accueille plus de 500 danseurs et danseuses du monde entier. Yeah. Village hip-hop gratuit les vendredis et samedis où on pourra retrouver des conférences, compétitions, battles, after-party, live painting, food truck ainsi qu'une vingtaine de stands et boutiques locales. Et pour cette édition spéciale Germination, après 8 saisons de l'exceptionnel The Collab, le festival revient avec un tout nouveau concept, The Silence. Avec toujours des instruments acoustiques, de la danse improvisée, mais quelques nouveautés dans la formule. Retrouvez toutes les infos sur le site wgtf.fr. Et ne manquez pas l'incontournable festival de danse hip-hop Who Got The Flower, espace culturel Le Coléo du 15 au 17 mai à Pontcharra.

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2: Du 20 au 28 mai, les amis, venez écouter des histoires de tous les horizons, récits de vie, théâtre, documentaire ou faits historiques, contes merveilleux ou mythes éternels, comptines à l'heure du café, du brunch, de l'apéro. Faites votre choix parmi les 66 rendez-vous que vous propose le Festival des Arts du Récit. Et aujourd'hui, mon choix, je l'ai fait et je vous propose d'embarquer aux côtés des pirates et de sentir le vent de liberté qu'ils laissent dans leur sillage. Découvrez la face cachée et féminine de la piraterie avec la compagnie Katea qui vous invite à hisser les voiles de son fringant vaisseau, la Belle Envolée, descendre au fond des cales et affronter la tempête depuis le bastingage, parcourir les mers du monde à la poursuite de destins exceptionnels, aussi aventureux que mystérieux. Un spectacle à retrouver le 22 mai de 18h30 à 19h30 à la médiathèque Gilbert Dallet, en entrée libre dès 7 ans et bien sûr dans le cadre du Festival des Arts du Récit du 20 au 28 mai.
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2: Voici pour vous les amis à présent un concert de chant corse. Concert gratuit qui aura lieu à l'église de Saint-Pierre d'Alvar le 28 mai de 20h à 21h30. Vous y découvrirez sur scène le duo Fiuminale qui propose un chant puissant et intime où deux voix s'élèvent, se répondent et s'unissent. Chaque récital devient un moment de partage porté par un dialogue sensible avec le public. Les harmonies, la vibration des voix et la sobriété du geste musical offrent une expérience profonde, un voyage intérieur autant qu'un lien collectif, authentique et vibrant. Alors rendez-vous le 28 mai du côté de l'église Saint-Pierre à Cré-en-Beldonne.
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2: Si vous aimez l'art un petit peu loufoque, alors n'attendez plus, foncez visiter l'exposition Saugrenue Coq-Cigrue par l'artiste Kata, plasticienne. L'univers de Kata est peuplé de créatures loufoques et saugrenues nommées Coq-Cigrue. Ces sculptures en céramique proposent un moment de suspension pour contempler l'absurdité et la beauté de notre cohabitation avec les autres espèces. Cette exposition est à découvrir à la médiathèque Gilbert Dallet à Crolles du 20 mai jusqu'au 27 juin 2026 en entrée libre pour tous les publics. Saugrenue et Coq-Cigrue par l'artiste Kata.

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2: Sur Radio Grazy Voda, un poème enchanté suivi d'un dicton avec le prénom du jour. Derrière la vitre, un moineau. Derrière le moineau, une mitre, posée en haut d'un château d'eau. Le château est petit et la mitre lui va bien. Pas loin, entre la mitre et le château d'eau et l'oiseau, s'est glissé l'ombre d'un barreau. De l'autre côté, plus loin, le ciel bleu, où l'oiseau peut encore voir les nuages qui deviennent de plus en plus noirs. La mitre sert de paratonnerre. Le moineau me regarde alors derrière la vitre, et dans la vitre, il a vu le barreau, par effet de miroir. Il y a du Magritte dans ce tableau. Sur ma feuille, je dessine une aile d'oiseau qu'une chenille dévore, puis ma feuille est celle de l'arbre. L'aile sur le bec, le moineau s'endort. 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

0: 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Les amis, quand vient le printemps, chaque année, la vallée reprend des couleurs avec des belles petites fleurs qui sortent leurs pétales un petit peu partout. Et depuis plus d'une décennie, la plus belle des fleurs de la vallée, c'est à Pontcharrat qu'elle fleurit, juste devant le Coléo. Et elle se déhanche au rythme des instrus hip-hop, rythme effréné et beat endiablé. Cette fleur, elle continue de danser chaque printemps dans la vallée et chaque année, elle est rejointe par toujours plus de belles fleurs des quatre coins de la planète et du Grésivaudan pour partager la danse, la musique, dans une atmosphère festive, chaleureuse, euphorique, le temps d'un week-end sans penser au lendemain. Alors les amis, préparez-vous, bien sûr, pour la 11e édition du festival de hip-hop le plus fleuri du monde, Who Got The Flower. Bien sûr, c'est le festival qui est de retour cette année, du 15 au 17 mai au Coléo à Pontcharrat. Ça va une fois de plus être une régalade, un festival ouvert, proche de la nature, proche des choses simples et terriblement hip-hop. De quoi en prendre plein les yeux. Il reste des places, bien sûr, si vous n'avez pas déjà pris vos billets. Mais bref, aujourd'hui, nous avons le plaisir d'accueillir Géo pour nous en dire un petit peu plus sur cette édition du festival. Salut Géo.
1: Salut, mais quelle introduction. On va t'embaucher pour de la rédaction, on te prend.
0: Let's go, avec plaisir. C'est un plaisir. Chaque année, c'est un plaisir de parler de ce festival, de même s'y rendre. On en prend plein les yeux, c'est vraiment un plaisir. Donc, merci d'être là aujourd'hui
1: pour te
0: présenter cette
1: merci
0: édition.
1: Merci pour l'invite.
0: Avec plaisir. Tu es toi le directeur de l'association Nextape.
1: Ouais. Tout à fait.
0: Nextape d'ailleurs qui organise donc ce festival et qui organise tout plein d'autres événements pour la promotion du hip-hop. On avait reçu tes collègues pour parler du Flowers Tour.
1: Ouais, qui s'est fini hier soir.
0: Hier soir, alors comment s'est passé ?
1: C'était une super réussite, on a eu la chance d'avoir 4 jours de beau temps, mm-hmm. ce qui n'est pas tout le temps le cas sur le mois d'avril. On a eu des belles fréquentations et on a vraiment fini hier à Tess avec entre 400 et 500 personnes, je pense.
0: Ah ouais ?
1: Ah ouais, c'était vraiment, c'était peut-être un record, c'était impressionnant pour Tess. Et vraiment des belles programmations, des beaux spectacles, une super ambiance et on est vraiment très très heureux. Et c'est Luc qui a porté ce projet et il peut être fier de lui parce qu'il a vraiment assuré de ouf. Et il y avait une équipe de bénévoles super en place qu'on grave assuré aussi. Donc que du positif sur le Flower Tour. Maintenant,
0: cool.
1: C'est focus au God of Flower. On est parti.
0: C'est ça, c'est dans 2-3 semaines. Et cette édition, du coup, je crois que vous aviez eu envie d'être novateur un petit peu. Il y a plein de nouvelles choses. On va en parler. En tout cas, la première chose à dire, c'est que vous l'avez nommée Germination, cette édition de Who Got the Flower. Pourquoi ?
1: Eh bien, ouais, tout à fait, parce qu'en fait, on a fait un cycle de 10 ans. Donc, c'était un peu pour nous, c'était le livre 1. Donc, vraiment, on a fait chaque chapitre de ce livre pendant 10 ans. Et là, on ouvre un nouveau livre où il y aura 4 éditions. Et c'est les 4 phases de la fleur. Donc, germination, floraison, pollinisation et dissémination. Bon, j'ai un peu inversé, mais voilà, c'est ces 4-là. Mmh. Et du coup, il y aura un nouveau livre en 2030, qui sera le livre final sur une édition unique. Donc, okay. Livre 1 de 2014 à 2025, livre 2 2016 à 2026 à 2029, uh-huh. et livre 3 en 2030. Donc, il y a 3 livres. C'est une trilogie, Who Got the Flower.
0: Ok, incroyable. C'était un truc que vous aviez pensé, j'imagine, pas forcément depuis le début. C'est venu petit à petit.
1: Ouais, alors ça serait mentir de dire oui, on est tout prévu. C'est pas le cas, mais par contre, on sait qu'on s'arrête en 2030, Who Got the Flower. Okay. Donc, ça a une fin. Et du coup, on trouvait ça super pertinent de savoir qu'on allait s'arrêter un moment. Et au lieu de se dire, on vient de faire une édition, bon, on s'arrête là, et de prendre tout le monde au dépourvu, on trouvait ça intéressant de dire, venez, on réfléchit à la stratégie qu'on mettra en place autour du festival. Si on en annonce encore 5, ça laisse le temps à tout le monde de profiter, de savoir qu'il y a une fin à un moment. Et du coup, sur 5 ans, ça nous permet, nous, comme tu vois, on vient d'expliquer, d'avoir une stratégie, une histoire à raconter, un fil rouge à dérouler tout du long. Et c'est vachement intéressant artistiquement, justement, ça nous donne, on sait qu'il y a une fin quelque part, et comment on va à cette fin, comment on emmène tout le monde avec nous, comment on vit cette expérience jusqu'au bout, quoi.
0: Incroyable, une vraie saga, Who Got the Flower.
1: Exactement.
0: Toutes les belles choses ont une fin, donc malheureusement, mais du coup, j'imagine, pourquoi cette décision d'arrêter le festival, je sais pas si tu veux en parler ou
1: quoi. Ouais, bien sûr, on est super à l'aise avec ça. Il y a plein de raisons, mais en tout cas, il y avait vraiment un souhait depuis le début, Who Got the Flower, c'est quelque chose qui est autour de la fleur, qui est autour de l'éphémérité, de vivre l'instant présent, de pas juste consommer, mais d'être acteur. Et du coup, de poser une fin à quelque chose, tout le monde se rend compte qu'en fait, c'est pas éternel, qu'on peut pas se dire, j'irai dans 2-3 ans, j'ai un peu la flemme et tout. C'est maintenant que ça se vit, en fait. Donc, on trouvait ça vachement cool qu'il y ait une fin pour tout ce qui est sur cet aspect-là, que les gens puissent se rendre compte que ce sera pas éternellement là. On trouve aussi intéressant que ça galvanise les équipes. bénévoles, artistiques, partenaires, on se dit, waouh, il nous reste que 5 ans, non, mais toute l'énergie qu'on a pour faire que ce soit magnifique pendant 5 ans. Et puis nous aussi, ça nous permet de nous renouveler parce qu'on prend un virage cette année et qu'on va sûrement parler d'une nouvelle programmation. Mm-hmm. Et pareil, ça nous permet de faire des ajustements, de proposer des nouvelles choses, parce qu'on sait qu'il y a un livre 2, puis un livre 3. Donc c'est un peu toutes ces raisons qui font qu'on arrête au God of Flower. Il y a aussi une réalité que c'est quelque chose qui est très très éprouvant pour les équipes et qui demande énormément de travail et de dons de sa personne. Et voilà, donc c'est aussi compliqué sur le très très long terme. Et surtout, ça laissera place à de nouveaux projets, autant Next Tape, et sûrement peut-être d'autres projets hip-hop et culturels sur le territoire, parce qu'on prend une grosse place avec le festival. Et on trouve ça cool, une fleur, elle fane à un moment, elle laisse place à des nouvelles fleurs, donc voilà. On verra aussi ce qui se tramera après God of Flower, mais il y a bien une fin en 2030, et c'est pas une feinte. 2030, c'est la dernière édition.
2: Ok, incroyable. Bon, en tout cas, c'est poétique, c'est artistique, il y a plein de choses, plein de matières à travailler donc pour toutes les prochaines éditions, et c'est pas encore fini, les amis, bien sûr. Cette année, c'est du 15 au 17 mai, et puis on a jusqu'à 2030 pour en profiter, comme tu le disais. Donc, incroyable. Et donc, fin de Who Got the Flower veut pas dire fin de Next Tape.
1: Pas du tout, voilà. Ouais. On commence à me dire, mais vous arrêtez tout ce que vous faites. Non, l'association Next Tape continue. Who Got the Flower, c'est le projet un peu iceberg qu'on voit vraiment sur le terrain. Mais on fait plein d'autres choses à côté. On fait des interventions pédagogiques, on fait d'autres événements, on fait des colonies. Donc Next Tape, l'association continuera. Tous les projets continueront. Juste celui-ci s'arrête et d'autres naîtront derrière.
2: Ok. Et juste une dernière chose à ce sujet, est-ce que vous avez pensé peut-être à, je ne sais pas si ça vous y avez réfléchi, mais donner les clés du festival à une autre équipe, quelque ça, je ne sais pas.
1: Bah, on en a parlé, mais en fait, il y a plein de raisons qui font qu'on ne pense pas que ce soit la meilleure solution, parce que de donner les clés, ça va juste faire perdurer au God of Flower, mais donc ça ne va pas aller dans le sens qu'on veut de l'éphémérité, de l'instant présent. Et en plus, ça ne va pas laisser la place. S'il y a un groupe de jeunes qui veut prendre au God of Flower pour prendre la suite, bah autant qu'on les accompagne, nous, limite, s'ils le souhaitent, pour qu'ils développent leur propre projet. Mm-hmm. Et tu vois, on trouve ça plus intéressant, voilà, qu'il y ait des nouvelles propositions sur le territoire que juste au God of Flower qui perdure pendant longtemps, longtemps. C'est, ouais, c'est pas dans la direction qu'on souhaite, en tout cas. Mais s'il y a des jeunes qui ont envie de faire des projets hip-hop, des festivals, on est là, on peut être support, on peut accompagner, on peut vraiment aider.
2: On va en venir donc à nos moutons, cette édition, cette année, Who Got the Flower, donc, est de retour, bien sûr, pour cette édition. Donc, germination, et vous avez plein de nouveautés, plein d'innovations, plein de nouveaux concepts à nous présenter pour cette année. On va découvrir tout ça, mais peut-être on va commencer d'abord par l'Immuable, si t'es d'accord. Ouais. Le village hip-hop qui est ouvert à toutes et à tous gratuitement. Pour ceux qui découvriraient peut-être encore le festival, qu'est-ce que c'est le village hip-hop, Géo?
1: Alors ouais, le village hip-hop, c'est vraiment pour moi le lieu le plus important quasiment du festival. Donc le festival, il y a lieu à Pontcharra-sur-Bréda, à la salle du Coléo, qui est vraiment à l'entrée de la ville. Et il y a un immense parking. Quand on passe devant, on se dit, ouais, c'est juste un parking, mais quand on vient au God of Flower, ça devient un village. Mm-hmm. Donc on clôture tout le lieu. Il y a des chapiteaux pour des after-parties, il y a plein de stands de food truck, de tatoueurs, de kinés, de fripes. Voilà, c'est vraiment une petite ville qui existe pendant 3 jours. Et dans cette petite ville, il y a aussi des compétitions, des conférences en extérieur, donc, qui sont gratuites vendredi et samedi. Le dimanche, c'est payant maintenant, pour tenter aussi d'équilibrer le festival qui a besoin de trouver un équilibre financier. Donc voilà, c'est vraiment 3 jours où on peut apprendre, regarder des compétitions, bien manger, regarder une conférence, faire les after-parties, des after-parties tous les soirs. Donc c'est vraiment un lieu de vie et qui est gratuit vendredi et samedi. Donc on vous invite à venir découvrir le festival. Beaucoup de gens commencent par le village hip-hop. Mm-hmm. Après, ils disent, l'année prochaine, je vais quand même aller voir ce qui se passe à l'intérieur.
2: Ce qui se passe à l'intérieur, c'est à l'intérieur donc, de la salle du Coléo. On va parler juste après. Au village hip-hop, il y a des nouveautés aussi cette année, je crois. Le bouquet battle. Non, ouais. Est-ce que je le nomme bien?
1: Ouais, en anglais, on dit bouquet battle, mais ouais, le battle bouquet. Hein? C'est en ouverture du festival le vendredi. Donc, c'est une compétition de break. Donc, break, c'est la partie la plus acrobatique dans la culture hip-hop en termes de danse. Et c'est un battle 1 contre 1. Mais il y a un petit twist et il y a une surprise qu'on laissera découvrir, je le dirai en off après, mais voilà, on laissera découvrir le public ça en direct. Du coup, voilà, ça c'est pour ouvrir le festival, il y a un nouveau concept et l'objectif c'est vraiment c'est que ce soit pas compétitif. C'est juste pour le having fun de la culture hip-hop, de notre slogan Peace, Love, Unity and Having Fun. Bah là, c'est le having fun à fond. Donc voilà, c'est sans se prendre au sérieux et s'amuser.
2: Ok, Bouquet Battle, ça sera donc le vendredi
1: en ouverture.
2: En ouverture, et donc vendredi, samedi, c'est gratuit. Donc n'hésitez pas, venez en profiter, les amis. Je ne sais pas si c'est une nouveauté aussi, mais j'ai vu que cette année, vous faites un open mic.
1: Ouais, et alors c'est pas une nouveauté, il y en a eu des officiels par le passé, il y en a eu des officieux.
2: Okay.
1: Là on le re-annonce officiellement avec un DJ qui va venir proposer de quoi il va jouer des sons qui permettront aux rappeurs et rappeuses de se produire. Mais ouais, donc on l'a annoncé, donc tous les rappeurs et rappeuses de la vallée et de plus loin sont les bienvenus pour prendre le mic.
2: Magnifique, ça, freestyle sec, donc tout le hip-hop quoi qui est mis à l'honneur, mais bien sûr la danse en premier, et notamment aussi des compétitions, il y en aura, t'en as parlé aussi dehors, je crois que c'est Top Rock et Footwork.
1: Ouais, tout à fait, Top Rock c'est la danse debout, et Footwork c'est tout ce qui est les passe-passe, les passements de jambes au sol. Jusqu'à présent c'était sur le béton, on appelait ça des concrete battles, et maintenant une des nouveautés cette année officielle, c'est qu'il y a un grand chapiteau de cirque qui va être posé.
2: Okay.
1: Pour avoir un meilleur accueil du public et plus d'assises. Et du coup, les battles ne sont plus en concrete, ils passent sur du sol lisse. Donc les danseurs et danseuses pourront encore mieux s'exprimer dans leur art.
2: Ok. Et vous pourrez donc les observer lors des phases de qualification, bien sûr.
1: Samedi, oui.
2: Samedi, c'est ça. Qui sont finalement les danseurs qui viennent danser? C'est des gens un peu des quatre coins de la planète, mais aussi du Grésivaudan. Vous les sélectionnez comment?
1: Alors, nous, il y a un triple public au God of Flower. Il y a vraiment les gens néophytes de la vallée qui viennent découvrir le hip-hop. On a les gens de la communauté hip-hop du territoire, on va dire Auvergne-Rhône-Alpes, qui viennent d'eux-mêmes participer aux compétitions. Mmh. Et après, il y a même la communauté hip-hop, on est assez reconnu dans notre communauté. Du coup, il y a des gens qui viennent du monde entier. Et nous, on invite quelques artistes, donc les DJ, les juges, deux équipes pour la compétition phare qui est le 4x4. Donc on a quelques invités, mais ça représente 5% de l'ensemble des danseurs et des danseuses qui viennent. Et du coup, là, pour le coup, c'est les gens qui prennent leur billet, qui prennent leur hébergement et qui veulent venir vivre au God of Flower, vivre l'expérience. Et cette année, on a des gens qui viennent du Kirghizistan, du Brésil, de Chine, du Japon, d'Australie, de toute l'Europe. Donc on a vraiment une richesse, en tout cas, de rencontres pendant 3 jours où c'est assez fou de se dire que tout le monde est à Pontcharra-sur-Bréda, quoi.
2: Ouais, c'est complètement dingue, c'est vrai. Mais c'est trop bien, vous avez créé vraiment une référence, finalement, dans le milieu de la culture hip-hop, en tant qu'un festival de danse. Donc, bravo à vous, encore une fois. On peut continuer avec la programmation qui aura lieu, donc en parallèle. Tout ça, c'était à l'extérieur. Maintenant, on peut passer du côté un petit peu du Coléo pour découvrir aussi les nouveautés, notamment le vendredi soir, le premier soir, donc, où vous avez un tout nouveau concept, une expérience inédite.
1: Ouais. J'ai pas pouvoir en dire beaucoup, mais en tout cas, ouais, à l'intérieur, si je te fais dans l'ordre, t'as les qualifs 4x4 le vendredi après-midi.
2: D'accord.
1: Donc là, c'est les gens, il y a encore quelques places, on peut prendre des places. Le soir, on a The Silence. Ce que je peux dire, c'est que The Silence, pour ceux qui connaissent, c'est les mêmes ingrédients que The Collab, qui était l'ancien événement du vendredi soir. On a fait une nouvelle recette. Pour ceux qui ne connaissent pas, je peux vous donner les ingrédients. C'est des musiciens et musiciennes en live qui jouent en direct, et des danseurs et des danseuses hip-hop et pas que, et qui ont une super ouverture d'esprit et de danse et d'expérimentation et d'improvisation. Et donc ça se passe voilà, autour de l'improvisation, de la musique acoustique, et The Collab était assez reconnu. On a dû repartir feuille blanche et proposer quelque chose de nouveau, d'inédit, de différent. Et j'invite les gens à venir découvrir ça le vendredi soir au Coléo, le vendredi 15 mai.
2: Ok, on n'en saura pas plus, mais en tout cas, il reste des places. Donc.
1: Et il reste quelques places pour The Silence, ouais.
2: Ok, donc n'hésitez pas, mélange de musique acoustique, de danse, d'improvisation.
1: Ouais, tout à fait.
2: Ça va être vraiment un moment incroyable si en tout cas, on en croit donc The Collab, des éditions précédentes, le lendemain, donc le 4 contre 4 d'ailleurs.
1: Ouais.
2: 4 contre 4, l'année dernière, vous aviez dansé.
1: Oui.
2: Avec l'équipe Next Tape, ça avait mis une ambiance de fou. Est-ce que vous allez refaire ça un peu?
1: Non, ça a mis une ambiance de fou parce que pendant 10 ans, on n'a pas dansé. Et en fait, on nous a toujours demandé, vous dansez pas vous? Et c'est trop compliqué d'organiser le festival et de danser. Mais vu que c'était

0: Donc c'est tout ce qui est plus groovy, avec des vagues, des blocages. C'est la danse debout. Ça, c'est le samedi après-midi dans le Coléo, il reste encore quelques places.
1: Ok, c'est un concept qui va réduire petit à petit
0: en le fait, dance floor. La zone de nous, c'est une danse où on est dans l'espace. On prend beaucoup d'espace. Mm-hmm. Et en fait, le concept de Into the Detail, c'est que les calis vont se faire sur un 4 mètres par 4 mètres, puis le quart final sur un 3 mètres par 3 mètres, puis les demi sur un 2 par 2, et la finale sur un 1 par 1. Donc tu seras très très proche de ton adversaire, le public sera très près, sera très intimiste, et on rentrera dans le détail du mouvement, donc Into the Details.
1: Deux danseurs sur 1 mètre carré.
0: Ouais, face à face.
1: Okay,
0: et incroyable. En fait, ils vont pas bouger, ils vont juste danser vraiment... sur place quoi.
1: Ok, Into the Details, bon, trop bien, on a pu détailler un peu justement tous les
0: j'essaie de traverser un peu tous les concepts.
1: C'est parfait, merci beaucoup Géo, c'est trop cool, une belle édition donc à venir. Il reste des places encore sur pas tous les événements les amis, donc si vous souhaitez participer là à la billetterie, elle est ouverte bien sûr via accès via le site internet wgtf.fr pour Who Got the Flower, bien sûr. Foncez-y, vous y retrouverez aussi tout le programme dans le détail, bien sûr. On n'a pas parlé de tout, parce qu'il y a énormément de choses. C'est sur 3 jours, vendredi, samedi, dimanche, du 15 au 17 mai, au Coléo, à Pontcharra. Merci beaucoup, Géo.
0: Avec plaisir.
1: Dernière question, peut-être. Ça fait 3 ans que vous calculez le bilan carbone du festival. Ouais. C'est un point où vous mettez une importance là-dessus. Qu'est-ce que vous tirez de cette belle initiative ? Est-ce qu'il y a des nouvelles mesures qui sont mises en place ?
0: Oui, chaque année, on a des mesures qui sont mises en place et qu'on annonce sur le site. Donc, les gens peuvent aller voir ça sur la page écologie. Chaque année, on réadapte les mesures par rapport aux réalités aussi terrain et de ce qu'on découvre, parce qu'on apprend des choses tous les jours. Mais en tout cas, on essaye chaque année d'améliorer notre bilan carbone, et on est assez fiers de faire des vraies avancées, notamment au niveau des billets d'avion. On est vraiment meilleur qu'avant, on n'en prend quasiment plus. Enfin, là je pourrais développer pendant une heure, mais en tout cas sur le site il y a tous les éléments, et c'est vraiment un des points essentiels pour nous, vraiment de pousser sur cet aspect là pour être le plus clean possible, même si on sait que c'est très compliqué quand on fait un festival. Mais en tout cas, voilà, on essaie d'avancer au mieux sur ce sujet là
1: ok, magnifique. WGTF.fr les amis, si vous voulez en savoir plus et découvrir toute l'actu. Vous pouvez aussi les suivre sur les réseaux sociaux Facebook, Instagram, et puis voilà, rendez-vous du 15 au 17 mai à Pontcharra. Moi vraiment chaque année j'en prends plein les yeux, chaque année à chaque fois je repars de ce festival en voulant m'entraîner à la coupole et tout pendant 3 jours. J'essaye, je me dis c'est pas fait pour moi.
0: Mais si, c'est fait pour tout le monde, venez faire la fête avec nous.
1: Mais oui, clairement c'est une régalade. Merci beaucoup Géo. Je
0: sais pas
1: si tu souhaitais rajouter une dernière chose.
0: Bah non, merci pour l'accueil, merci d'être là chaque année sur le festival. Si vous venez chaque année tenir un stand, et juste si vous connaissez pas le hip-hop, venez faire la fête avec nous, parce que souvent il part des stéréotypes, et en fait c'est juste du partage, du kiff, et tout le monde est le bienvenu, que vous soyez jeune, vieux, loin de la culture hip-hop, tout le monde est le bienvenu au Code de Flower. Donc n'ayez pas peur, en tout cas venez découvrir.
1: Merci beaucoup. Allez, on se quitte sur Where This Flower Bloom de Tyler the Creator.
0: Oh, belle.
1: Toujours rester dans l'ambiance. Merci Joe, à bientôt.
0: Salut.

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4: Bonjour à vous, bienvenue RFI Matin. C'est le début d'une nouvelle semaine d'infos. Ce matin, on va bien sûr parler de la situation au Moyen-Orient, l'Iran et ce nouveau changement de ton côté américain. Une tension extrême autour du détroit d'Ormuz et une trêve toujours bafouée au Liban. À 8h20 ce matin, notre grand invité

0: international et le ministre libanais de la Culture. Bonjour Julien Coquelrohem.
1: Bonjour Andréane. Et avant cela, à la une du journal, une opération pour escorter des navires bloqués dans le Golfe. À travers le détroit d'Ormuz, Donald Trump donne une nouvelle mission à la marine américaine dès aujourd'hui. Et l'Iran répond en affirmant que toute intervention dans le détroit sera considérée comme une violation du cessez-le-feu. Le président américain salue malgré tout des discussions très positives avec le régime iranien. On appelle notre correspondant à Téhéran dans un instant. À la une également, un double sommet en Arménie. La communauté politique européenne s'y réunit aujourd'hui en présence pour la première fois de Mark Carney, le premier ministre canadien qui assume de plus en plus le rapprochement avec l'Europe pour mieux s'éloigner des États-Unis. Demain, c'est un sommet Arménie-Union européenne qui suivra, le signe là que Yerevan s'éloigne de son côté de la Russie. Dans ce journal aussi, des photos de bébés émaciés qui choquent et alertent sur la crise humanitaire déclenchée par le conflit au Soudan du Sud. Et puis Banksy de retour dans les rues de Londres. Une statue de l'artiste de rue engagé est apparue dans la capitale britannique il y a quelques jours.
0: Des discussions très positives avec l'Iran. Donald Trump change encore une fois de ton.
1: Il avait d'abord rejeté la dernière proposition iranienne pour relancer les discussions de paix avant de promettre de l'examiner tout en doutant qu'elle soit acceptable. Il évoque finalement donc des discussions très positives alors que Téhéran dit avoir reçu hier soir la réponse de Washington à son plan en 14 points. Difficile pour autant d'écarter complètement le spectre d'un retour de la guerre ce matin alors que Donald Trump annonce une opération dans le détroit d'Ormuz dès aujourd'hui. La marine américaine va y escorter des navires bloqués dans le Golfe depuis le début de la guerre. Une annonce qui provoque de nouvelles tensions entre Washington et Téhéran, Siavash Ghazi.
2: Le président de la commission des affaires étrangères du Parlement iranien a mis en garde les États-Unis contre toute intervention dans le détroit d'Ormuz en affirmant que ce sera une violation du cessez-le-feu. Le détroit d'Ormuz et le golfe Persique ne seront pas gérés par des tweets illusionnistes de Trump, a-t-il prévenu. La tension est montée d'un cran avec les derniers tweets de Donald Trump. Un navire marchand accosté près du port d'Al-Fajira aux Émirats a été touché par un projectile. Hier soir, les médias iraniens ont également rapporté que les membres d'équipage de plusieurs navires stationnés près des côtes des Émirats avaient reçu des avertissements pour quitter immédiatement leur navire. De son côté, l'Iran a ordonné l'immobilisation d'un autre navire près des côtes iraniennes pour vérification des documents. Mais dans le même temps, alors que les négociations continuent en coulisses entre l'Iran et les États-Unis, les Américains ont annoncé qu'ils avaient remis au Pakistan l'équipage d'un navire iranien, le navire Tuska, intercepté le 19 avril dernier, et que le bâtiment lui-même sera remis aux Iraniens. Siavash Ghazi, Téhéran RFI.
1: Le détroit d'Ormuz, toujours au cœur des tensions, et l'avertissement de la première ministre japonaise ce matin. Son blocage a des répercussions énormes dans la région Asie-Pacifique, dit-elle depuis l'Australie, où elle a rencontré le premier ministre Anthony Albanese pour évoquer notamment la question de l'approvisionnement en énergie.
0: Donald Trump, bien mal en point dans l'opinion américaine.
1: Le conflit en Iran décrié de jusque dans son camp et ses conséquences économiques qui pèsent lourd dans le quotidien des Américains. Alors qu'il avait été réélu il y a un an et demi sur la promesse de ne pas relancer de guerre et de résoudre le problème du coût de la vie. Plus de 3000 manifestations étaient organisées aux États-Unis ce week-end. Le président et les républicains se retrouvent aujourd'hui en difficulté à tout juste 6 mois des élections de mi-mandat, Karine Auton.
3: Donald Trump continue à minimiser les inquiétudes des Américains, martèle que tout rentrera dans l'ordre et surtout que les prix à la pompe devraient chuter dès que le détroit d'Ormuz rouvrira. Mais cela ne suffit plus à rassurer les électeurs à qui il avait promis une baisse du coût de la vie et qui se rendront aux urnes dans 6 mois. L'essence n'a jamais été aussi chère qu'en 2022, quand la Russie a attaqué l'Ukraine. Ces électeurs ont refait entendre leurs préoccupations dans la rue ce week-end.
4: Des familles ne parviennent plus à se nourrir. Nous, de notre côté, nous n'arrivons plus à mettre de l'essence dans nos voitures pour déposer nos enfants à l'école et aller les y récupérer. Nous sommes obligés de choisir entre payer la facture d'électricité ou faire le plein de la voiture. C'est démoralisant.
5: Trump nous pousse au bord d'une crise économique, alors qu'il devrait investir dans des initiatives pour améliorer notre économie.
3: Un nouveau sondage estime que 27% des Américains seulement approuvent la façon dont Donald Trump gère l'économie, 63% le désapprouvent. trouve, ce qui inquiète les républicains. La Maison-Blanche, elle, continue à clamer que la situation est meilleure que sous Joe Biden, mais l'argument peine de plus en plus à convaincre. Karine Auton, New York RFI.
0: À la une également ce matin, Julien, un double sommet pour rapprocher l'Arménie de l'Europe.
1: La capitale arménienne, Yerevan, accueille ce lundi le sommet de la communauté politique européenne, forum informel qui regroupe la quasi-totalité des pays du vieux continent, à l'exception de la Russie et de la Biélorussie. Il sera suivi demain par un sommet Arménie-Union européenne, alors que l'Arménie a suspendu il y a 2 ans sa participation à l'organisation de sécurité collective chapeautée par la Russie. Ces deux rencontres marquent bien une volonté de se rapprocher de l'Europe pour mieux s'éloigner de Moscou. C'est en tout cas l'analyse de Tornike Gordadze, professeur à Sciences Po et spécialiste du Caucase.
6: La Russie est complètement empêtrée dans cette guerre qu'elle a lancée contre l'Ukraine. Et donc, ce n'est plus les mêmes moyens, y compris les forces militaires que la Russie avait déployées en Arménie ont été sensiblement réduites. Il y a moins de présence des gardes frontières russes également qui étaient présents en Arménie depuis une vingtaine d'années. Second facteur, c'est qu'il n'y a plus de guerre entre l'Arménie et l'Azerbaïdjan au sujet du Karabakh. Ce conflit du Karabakh mettait en danger sur le plan sécuritaire à l'évolution de l'Arménie. La dépendance vis-à-vis de la Russie était liée à ce conflit. Ce conflit s'est achevé récemment. L'Arménie a dû renoncer au contrôle du Karabakh, mais en échange, justement, des grandes défaites viennent de nouvelles perspectives, et cette perspective, justement, de retrouver en quelque sorte sa souveraineté, dépendre moins de la Russie, découle aussi de cette absence de ce facteur de la guerre du Karabakh.
1: Le chercheur Tornike Gordadze au téléphone de Daniel Valo, et la guerre en Ukraine qui sera d'ailleurs au cœur du forum de la CPE aujourd'hui. Yerevan sera aussi le théâtre ce lundi d'un autre pivot diplomatique, c'est une première. Le Premier ministre Mark Carney sera de la partie, Premier ministre canadien, lui qui décrivait au mois de mars le Canada comme le plus européen des pays non-européens. Il assume désormais sa volonté de rapprochement avec l'Europe alors que la confiance s'érode envers les États-Unis, Nafia Libère.
7: Un Premier ministre canadien invité à un sommet normalement réservé aux dirigeants européens, la scène pourrait avoir des airs d'anomalie géographique. Elle traduit pourtant un rapprochement si marqué entre Ottawa et Bruxelles que le quart des Canadiens appuie désormais l'idée que leur pays devienne le 28e membre de l'Union européenne. Mais la ministre des Affaires étrangères, Anita Annan, a tempéré ses spéculations.
8: Ça, ce n'est pas l'objectif pour nous.
7: Comme elle l'a rappelé la semaine dernière, il n'est pas question d'adhésion.
8: C'est une question pour nous. Comment est-ce que nous pouvons diversifier notre économie? Comment est-ce que nous pouvons bâtir nos chaînes d'approvisionnement? Comment est-ce que nous pouvons servir l'économie domestique, y compris la protection, la sécurité de notre pays?
7: Des priorités qui seront justement au cœur des discussions en Arménie, à l'heure où Ottawa élargit ses appuis face à Washington. Preuve de ce virage, le Premier ministre canadien Mark Carney a sillonné 11 pays européens en un an. Il y a signé des accords stratégiques sur l'énergie, la défense ou encore les minéraux critiques. Autant de dossiers où l'Europe s'impose désormais comme un contrepoids à l'imprévisibilité américaine. Nafia Libère, Montréal, RFI.
0: RFI 7h09 à Djouba, au Soudan du Sud. C'est une tragédie humanitaire qui se déroule à bas bruit.
1: Alors que depuis janvier, plus de 300 000 habitants de l'état du Jonglei ont été déplacés par le conflit qui fait rage dans le nord de cet état entre l'armée sud-soudanaise, fidèle au président Salva Kiir, et les forces de l'opposition loyales au vice-président Riek Machar, toujours détenu à Djouba. L'ONU avertit qu'une partie de ces déplacés est aujourd'hui menacée par la famine. Et comme pour confirmer et illustrer ce risque, des images choquantes de bébés extrêmement dénutris ont circulé ces derniers jours. Florence Mietto.
9: Prises par des journalistes locaux et publiées vendredi sur les réseaux sociaux, les images de bébés émaciés ont produit une véritable onde de choc, comme si la gravité de la situation humanitaire dans les zones de conflit devenait réelle. Sam Kwang Malwal, l'un des auteurs des clichés, dirige Akobo FM, une radio locale.
10: La situation à Akobo et Tirgol est extrêmement critique et des vies sont en danger. De nombreuses familles n'ont pas de quoi faire un repas par jour. Selon des témoignages recueillis sur place, des personnes meurent déjà de faim, de maladies, de diarrhée et de manque de soins médicaux.
11: medical care.
9: Christophe Garnier, chef de mission pour Médecins sans frontières au Soudan du Sud, confirme l'inquiétude de la communauté humanitaire concernant Tiergol en Éthiopie, où 114 000 Sud-Soudanais se sont réfugiés après avoir fui à Kobo.
12: On s'attend véritablement à une urgence en termes de nutrition, mais pas que, en termes épidémiques, hein, donc choléra. La population boit l'eau de la rivière, utilise les extérieurs en guise de latrine. On a affaire à une population qui a besoin de distribution alimentaire, mais qui a aussi un besoin immédiat et en urgence de support de santé, mais également en termes de protection, d'abri. Donc c'est une population extrêmement vulnérable, beaucoup de femmes, beaucoup d'enfants qui sont globalement laissés à l'abandon.
9: Une réponse humanitaire est en préparation selon MSF, mais l'insécurité persistante et les énormes difficultés logistiques avec le début des pluies ralentissent le travail. Florence Mieto, Djouba, RFI.
13: L'actualité africaine et le Mali toujours à la une, alors que la ville de Kidal et le camp de Tessalit sont toujours aux mains des djihadistes du Jnim et des rebelles du FLA dans le nord du pays. Situation plus floue, en revanche, dans le camp d'Aguelok, où de premières informations faisaient état, là aussi, d'un départ des forces maliennes et de leurs alliés russes. Des signes de départ ont bien été rapportés, mais le camp n'a pas été abandonné. Le Jnim continue aussi de mettre en place son blocus progressif autour de Bamako. Et en raison du contexte sécuritaire, la compagnie Égyptaire annonce l'annulation de ses vols entre le Mali et la Mecque à l'occasion du pèlerinage.
0: Et puis, Julien, son identité est toujours aussi mystérieuse et son art toujours aussi engagé.
13: Le monde entier parle de lui chaque fois qu'une de ses œuvres à forte connotation politique apparaît par surprise dans les rues d'une grande ville. Banksy a encore frappé avec cette fois une statue érigée comme par enchantement en plein cœur de Londres il y a quelques jours. Elle attire depuis les foules de londoniens aussi intrigués que ravis. Reportage Emeline Vin.
14: Un homme en costume aveuglé par un drapeau qui lui couvre le visage s'apprête à marcher dans le vide. Marc, de Manchester, y voit un symbole politique.
10: C'est un regard critique sur notre société, sur le fait que nous avançons aveuglément vers un futur de plus en plus incertain. Le drapeau ajoute un élément nationaliste. Ces dernières années, notre drapeau a été instrumentalisé par certains à des fins anti-immigration.
14: Symbole écologiste, anti-raciste ou bien juste anarchiste, chacun dans la foule imposante y va de son interprétation. La statue dirigée vers le Parlement se dresse au milieu d'autres personnalités de l'époque impériale. Lisa peine à détacher son regard.
15: Ici, c'est comme un temple aux grands hommes britanniques et la statue va tellement bien avec le reste. On dirait qu'elle a toujours été là. En plus, je me demande comment il a fait pour la mettre ici. C'est le charme de Banksy.
14: Banksy a posté une vidéo où on voit des grues installer sa création au milieu de la nuit. De précédentes œuvres avaient été rapidement retirées, alors René n'a pas tardé.
16: J'en ai entendu parler hier, alors j'ai dit à ma compagne, il faut qu'on aille la voir vite avant que les autorités ne la retirent.
14: Le quartier de Westminster a déployé des agents de sécurité pour protéger la statue, le temps, je cite, d'examiner ses options. Emeline Van Londres, RFI.
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0: Julien Coquel-Rohem pour le journal, merci. Prochain rendez-vous avec l'actualité africaine. Dans 20 minutes, on fait le point sur la situation au Mali. On sera aussi au marché sénégalais de Casablanca, une institution de la ville menacée de destruction imminente par les autorités, provoquant la colère des commerçants.
17: On ne peut pas venir nous dire du jour au lendemain on va casser le marché sans nous trouver une place exacte.
0: Reportage à écouter dans le prochain journal ce matin sur RFI. On revient aussi très largement sur la situation au Moyen-Orient, l'Iran et ses discussions très positives en cours selon Donald Trump, qui évoque également une opération de la marine américaine dans le détroit d'Ormuz pour escorter des navires bloqués au Liban. Pendant ce temps, les frappes israéliennes continuent sur le sud du pays malgré le cessez-le-feu. Bonjour Gaëtan Plenet.
18: Bonjour Andréane.
0: Un cessez-le-feu, Gaëtan, sur le papier, mais le terme est-il encore réellement d'actualité? Vous poserez la question tout à l'heure au grand invité international des RFI.
18: Le ministre libanais de la Culture, Hassan Salamé, ancien diplomate onusien. On va parler avec lui de cette ligne jaune tracée par Israël, délimitant une zone dans laquelle l'armée de l'État hébreu est en train de détruire les villages les uns après les autres, tout en se défendant de vouloir occuper le sud du pays. Alors est-ce que c'est aussi l'avis de notre invité? Et puis où est-ce qu'on en est dans le désarmement du Hezbollah, exigence israélienne? Pourquoi ça prend autant de temps? Pourquoi c'est aussi difficile? Rassan Salamé sera en ligne en direct avec nous.
0: 6h20, temps universel. À tout à l'heure, Gaëtan. Autre invité ce matin, le patron du MEDEF, syndicat patronal français, qui revient de 4 jours en Algérie. Entretien à suivre dans une demi-heure dans la revue de presse africaine avec Charlotte Derouin. On parle notamment des sanctions prises par Washington à l'encontre de Joseph Kabila. C'est aussi le sujet d'appel sur l'actualité. Juste après RFI Matin, 8h10, temps universel. Vous contactez le standard dès maintenant. RFI Matin, c'est aussi le sport, la musique. Vous avez le programme, on commence. La trêve en cours au Liban bafouée à de multiples reprises ces dernières semaines. Des frappes donc, mais aussi des destructions menées à grands coups de bulldozer et de dynamitage par l'État hébreu dans le sud Liban. Le tout relayé sur les réseaux sociaux. Objectif, empêcher le retour chez eux du 1 200 000 personnes déplacées. Notre correspondante Sophie Guignon a suivi le retour de certains de ces déplacés lorsque celui-ci est possible. C'est notre grand reportage du jour sur RFI et tout de suite un extrait.
11: Des files de voitures jusqu'à l'horizon. Des familles entières s'entassent dans des véhicules chargés des valises de l'exil. Sur les toits, on peut voir des matelas et même quelques meubles. Nous sommes sur l'autoroute qui mène au sud du Liban, au lendemain de l'entrée en vigueur du cessez-le-feu. Maïssa El Amir, les très doux, un voile beige et ses 3 enfants reviennent à Tyr, la dernière grande ville du sud, à 20 km de la frontière avec Israël. Je ne peux pas décrire ce que je ressens. Je suis heureuse, mais je sens comme un poignard dans mon cœur. Je suis peinée pour les jeunes du sud. Le sang qui a coulé, ceux qui ont perdu leur maison. Nous sommes heureux, mais avec la gorge nouée. Tous les gens qui ont perdu leurs enfants, ils sont brisés de l'intérieur. C'est impossible d'être heureux, même si on rentre chez nous. On était à Tripoli, les gens nous ont très bien accueillis. Personne ne nous a maltraités. Les gens étaient adorables avec nous. Mais rien ne vaut la maison, notre ville, notre environnement. À l'arrière de la voiture, Narges, sa fille adolescente, a hâte de retrouver sa vie d'avant la guerre.
19: Avec tous mes amis, on a été dispersés. J'espère qu'on va tous se retrouver dans le sud. Je n'ai eu ni école, ni cours en ligne. On était livrés à nous-mêmes. J'espère qu'on va pouvoir étudier et terminer l'année correctement.
11: La maison de la famille El Amir est restée intacte malgré la guerre. Mais beaucoup dans ces embouteillages savent qu'ils roulent vers des ruines, comme Fadi et sa femme Rodeina. Pour se donner du courage, ils écoutent Férouz, la diva libanaise, qui chante le sud du Liban. Visiblement ému, Fadi improvise un zajal, un poème.
20: Ô terre du sud, ô terre de fierté, de toi nous puisons la force et l'espoir. Quand je suis loin de toi, je suis sans terre, comme perdu, sans identité. Mais près de toi, je défie mes ennemis. Nos larmes sont des larmes d'émotion parce que la terre du sud nous a beaucoup manqué. On va dormir sur la terre, sur les ruines. Le sud, c'est chez nous.
0: Grand reportage d'RFI au Liban à écouter intégralement aujourd'hui 19h10, heure de Paris, à retrouver aussi en podcast sur toutes les plateformes. Que l'AIE alerte ce matin sur le niveau des émissions de méthane qui se maintiennent, selon l'Agence internationale de l'énergie, à des niveaux très élevés. Le méthane, l'un des gaz à effet de serre responsables du changement climatique, est au cœur d'un événement organisé aujourd'hui par la France, qui est aussi, Paris, à la tête du G7. Florent Guignard, on s'interroge avec vous. Quelle est la plus grosse source de méthane aujourd'hui dans le monde ?
21: Alors, par secteur, c'est l'agriculture, les vaches et le riz, pour faire simple. Ensuite, les fuites de méthane sur les infrastructures de pétrole et de gaz. Et puis il y a les décharges à ciel ouvert, ces déchets qui s'entassent, qui fermentent et se décomposent sous l'action des microbes, ce qui génère du méthane. Et le plus gros émetteur de méthane dans le monde, c'est ainsi une immense décharge au Chili. Et puis en ce moment, il y a une décharge aux Philippines qui est en flammes, un incendie qui dure depuis 3 semaines et qui dégage du méthane, mais aussi du CO2, du dioxyde de carbone. Là, c'est la double peine pour le climat.
0: Ces immenses poubelles à ciel ouvert, Florent, il y en a partout dans le monde.
21: Oui, certaines ont même leur titre de célébrité. La plus grande au monde est dans le désert de Las Vegas, aux États-Unis, mais elle est contrôlée, le méthane est récupéré. Il y a aussi celle de Gazi Pur, qui n'a rien de pur, à New Delhi, en Inde, une montagne d'ordures visible à des kilomètres, aussi haute que le Taj Mahal. On peut aussi citer la décharge de Dandora, Nairobi au Kenya, elle s'étend sur 20 hectares. Des petites mains viennent y récupérer des déchets, elles tentent de gagner leur vie au risque de la perdre.
2: J'arrive parfois à gagner 200 shillings, 1,50€. Ça m'aide à la maison. Je suis souvent malade, mais c'est normal ici. Quand il brûle les déchets et qu'il y a beaucoup de fumée, j'ai mal à la poitrine, de la fièvre et des maux de tête.
21: Extrait d'un reportage de Gaël Lalex il y a 2 ans.
0: Les décharges, Florent, représentent un problème de santé majeur.
21: Pour les humains et plus généralement pour l'environnement, il n'y a pas que le méthane, c'est une pollution tous azimuts dans le sol, l'eau et l'air que nous détaille Axelle Gibert. Elle est spécialiste des déchets à France Nature Environnement.
4: C'est des pollutions qui peuvent perdurer pendant des années, donc c'est extrêmement dangereux. Si on a des zones avec contact humain ou même des plantations, après c'est de la nourriture du coup qui est ingérée par les humains et qui nous impacte nous. Donc on a un gros problème avec l'infiltration des nappes phréatiques quand vous avez des décharges sauvages. Et ensuite, par exemple, quand vous avez des explosions de certains déchets qui sont dits dangereux, après on peut avoir des grosses conséquences avec des rejets atmosphériques qui sont extrêmement dangereux pour la santé humaine, pour la faune et pour la flore.
0: Le problème, en fait, et c'est ce que vous nous rappelez ce matin, Florent, c'est le manque de contrôle et de politique publique.
21: Oui, la gestion des déchets, de la collecte jusqu'au traitement et éventuellement au recyclage, ça coûte cher et ce n'est pas forcément la priorité partout. 90% des déchets en Afrique se retrouvent dans des décharges sauvages. En France, la gestion des déchets, c'est le premier poste de dépense pour la protection de l'environnement. Ce qui n'empêche pas qu'on a recensé quelques 36 000 décharges sauvages, autant qu'il y a de communes où on peut trouver de tout, des machines à laver, de l'huile de vidange et des gravats issus du bâtiment. On retrouve Axelle Gibert de France Nature Environnement.
4: Le constat qu'on fait des décharges sauvages, c'est qu'il y a d'une part la problématique de l'incivilité et du respect des normes et des règles de collecte de recyclage, mais on voit qu'on a un gros problème aussi de surproduction. Et nous, on est vraiment en faveur d'une politique de réduction, une meilleure réflexion autour de la sobriété pour aussi réduire la production à la source de déchets.
21: Le problème des déchets, c'est aussi celui de notre consommation, notre surconsommation.
0: Florent Guignard pour la question d'environnement sur RFI. En France, ils sont une quarantaine étudiants en master à l'université de Strasbourg, dans l'est du pays, qui pourraient être désinscrits de l'établissement. La raison, ils n'ont pas encore réglé les 4 000 € de frais de scolarité exigés pour les étudiants dits extra-communautaires, c'est-à-dire non-européens. Depuis 2019, il faut savoir que toutes les universités françaises sont censées appliquer des tarifs différenciés, 16 fois plus élevés pour les non-européens que pour les européens. Et si les trois quarts s'y refusent, jugeant la mesure discriminatoire, l'université de Strasbourg, elle, assume ce choix au risque de précariser les étudiants concernés, dont une majorité est originaire de pays du continent africain. Reportage de Baptiste Coulon.
22: Sur l'écran du téléphone de cet étudiant sénégalais, un mail reçu en mars de la présidente de l'université qu'il tient à nous lire. Nous avons modifié sa voix.
23: J'ai le regret de vous informer que j'ai demandé de procéder à l'annulation de votre inscription administrative en Master 2 dans les prochains jours.
22: Désinscrit car en défaut de paiement, l'étudiant assure n'avoir jamais été mis au courant des tarifs différenciés au moment de s'inscrire l'année dernière.
23: Si j'étais au courant de l'information, mais je n'allais pas me mettre dans cette situation.
22: Une situation qu'il soupçonnait d'autant moins que les autres universités françaises où il a étudié refusaient d'appliquer ce principe.
23: Les deux dernières universités que j'étais, j'avais pas de droits différenciés. C'est pour cela que c'était un peu l'incompréhension.
22: Impossible, dit-il, de régler les 4 000 € demandés avant l'échéance repoussée au 31 août prochain. D'autant que sa situation financière est fragile. De maigres économies pour payer les courses et le loyer. Même travailler ne lui permet pas d'obtenir un salaire suffisant.
23: Je me suis posé la question s'il faut contracter un prêt. Mais dans la faisabilité, je me doutais que ça n'aboutisse pas. Parce que pour faire un prêt, il faut réunir des conditions. La banque ne va pas donner un coup de baguette magique.
22: Malgré ce contexte, il doit tout de même passer les partiels de fin d'année sans avoir la certitude d'être diplômé.
23: C'est une charge morale qui est énorme. De l'angoisse, parce que quand on est en master 2, on est en fin de cycle. On doit quand même faire un stage, écrire un mémoire. Mais là, t'es tout dans l'incertitude, sans boussole, sans indication. C'est un pilotage à vue.
22: L'université dit accompagner la quarantaine d'étudiants concernés tout en assurant qu'ils avaient bien connaissance de ces tarifs différenciés. Une politique assumée par sa présidente Frédérique Béraud.
3: C'est comme à chaque fois que vous avez quelque chose à payer et que vous ne payez pas dans les délais. Bien évidemment, vous recevez des lettres, ça peut être plus ou moins agréable, etc. Il n'y a absolument pas de harcèlement.
22: Les trois quarts des universités refusent pourtant d'appliquer ce principe.
3: On n'a pas souhaité ça à Strasbourg pour une raison, c'est qu'on a aussi fait le choix d'utiliser les montants qui sont payés pour l'accueil de ces étudiants internationaux.
22: Accueillir mieux, la clé selon elle pour attirer plus d'étudiants extra-communautaires. Sur le campus, une intersyndicale d'enseignants et d'étudiants fait entendre sa voix. Revendication principale, l'annulation des désinscriptions et l'abrogation des tarifs différenciés.
5: C'est une mesure qui est xénophobe et que nous n'acceptons pas.
22: Mesure discriminatoire et tout sauf attractive, estime Pascal Maillard, enseignant de lettres et membre du syndicat SNESUP-FSU.
5: Plus le diplôme serait cher, plus il serait attractif. C'est totalement faux. Dans d'autres pays comme les États-Unis, le montant des droits d'inscription sont telles que toute une population étudiante s'est endettée quasiment à vie. On ne va pas arriver à un système de privatisation tel que celui-là en France.
22: Ces tarifs différenciés font peser un autre risque selon cet enseignant, celui de perdre la richesse apportée par ses étudiants.
5: Recevoir en master des étudiants des pays du Maghreb ou de l'Afrique subsaharienne, c'est enrichir notre recherche. Et il faut avoir à l'esprit que les étudiants qui font un master sont susceptibles de devenir chez nous des doctorants. Donc en définitive, ce sont des axes de recherche qu'on est en train de supprimer.
22: Dans l'immédiat, des cagnottes ont été lancées pour aider les étudiants étrangers concernés par les impayés. Mais beaucoup anticipent une désinscription et cherchent déjà à s'inscrire pour l'année prochaine dans une université où le tarif est le même pour tous.
0: Un reportage de Baptiste Coulon et un article complet sur ce sujet est à retrouver sur notre site rfi.fr. Dans 4 minutes, le retour de l'info sur RFI. Mais d'abord, petit passage par la playlist du mois de la Radio du Monde. Fait tout doux, c'est le titre de Saina Manot avec Lucas Seb.

chante Saina Manot avec Lucas Seb et leur titre Fais tout doux à retrouver sur la playlist RFI de ce mois-ci sur toutes les plateformes d'écoute. Vous restez avec nous dans moins d'une minute, le journal.

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1: Et maintenant, je crois que nous allons pouvoir vous quitter, auditeurs amis, en vous souhaitant une excellente journée à tous.
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sa 11e édition du 15 au 17 mai au Coléo à Pontcharra. Un festival international qui accueille plus de 500 danseurs et danseuses du monde entier. Yeah. Village hip-hop gratuit les vendredis et samedis où on pourra retrouver des conférences, compétitions, battles, after-party, live painting, food truck ainsi qu'une vingtaine de stands et boutiques locales. Et pour cette édition spéciale Germination, après 8 saisons de l'exceptionnel The Collab, le festival revient avec un tout nouveau concept, The Silence. Avec toujours des instruments acoustiques, de la danse improvisée, mais quelques nouveautés dans la formule. Retrouvez toutes les infos sur le site wgtf.fr. 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
3: Le festival Jazz à Barreau revient pour sa 9e édition du 29 mai au 7 juin. Et pour débuter cet événement en grande pompe, ne manquez pas le 29 mai à l'espace Aragon le concert Ottilie B en boucle. Ottilie B est une artiste inclassable, tête chercheuse mêlant trance, électro, chansons françaises et musique du monde. Elle reviendra pour l'occasion sur son répertoire pour une relecture originale avec une esthétique world plus affirmée. Une célébration qui mettra en vibration vos cordes sensibles. 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
1: Sur Radio Grésil Vaudan, un poème enchanté, suivi d'un dicton avec le prénom du jour. Derrière la vitre, un moineau. Derrière le moineau, une mitre, posée en haut d'un château d'eau. Le château est petit et la mitre lui va bien. Pas loin, entre la mitre et le château d'eau et l'oiseau, s'est glissé l'ombre d'un barreau. De l'autre côté, plus loin, le ciel bleu, où l'oiseau peut encore voir les nuages qui deviennent de plus en plus noirs. La mitre sert de paratonnerre. Le moineau me regarde alors derrière la vitre, et dans la vitre, il a vu le barreau, par effet de miroir. Il y a du Magritte dans ce tableau. Sur ma feuille, je dessine une aile d'oiseau qu'une chenille dévore, puis ma feuille est celle de l'arbre. L'aile sur le bec, le moineau s'endort. Voix ronde sorcière à la Saint-Sylvain aura bon vin au fond du verre.
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1: Vous êtes bien dans la télé au placard, les amis. Le printemps est là. On sent l'été arriver en grande pompe. Mais qui dit arrivée de l'été dit aussi fin des saisons culturelles dans nos salles de spectacle préférées. Et pour célébrer comme il se doit la fin des programmations, des salles du Grésivaudan, on vous propose aujourd'hui de mettre à l'honneur le théâtre Hexagone à Meylan. On ne la présente plus, cette scène nationale Arts Sciences nous a proposé cette année encore une programmation originale à la croisée des arts de la scène, des sciences de l'environnement, des sciences humaines ou encore du numérique. Et pour nous dérouler les représentations jusqu'à cet été, j'ai le plaisir de recevoir au téléphone Laurence Bardini, secrétaire générale de l'Hexagone. Bonjour Laurence, est-ce que vous m'entendez bien ?
2: Je vous entends très bien, bonjour à toutes et tous.
1: Parfait, merci d'avoir répondu présente. Est-ce que pour commencer, pour les personnes qui n'auraient pas l'habitude de vous entendre à notre antenne, pourriez-vous nous rappeler le projet artistique de l'Hexagone, et avec cette particularité qu'a l'Hexagone, c'est d'être axé sur les arts et les sciences.
2: Oui, comme vous venez de le dire, hein, c'est un axe qui a été pris il y a une vingtaine d'années et qui est proposé aussi également depuis l'arrivée de Jérôme Villeneuve, depuis 4 ans, le directeur, auquel il a rajouté nature et société. Donc vraiment, on a un axe fort qui est, on va dire, complètement en lien avec ce qui se passe aujourd'hui dans notre société, que ce soit tant au niveau social qu'au niveau écologique, parce que tout d'abord, les artistes s'emparent de ces questions. Voilà. Après, pour les transcender, évidemment, sur le plateau. Voilà.
1: Ouais, très bien. Bah, c'est parfaitement résumé. Je pense qu'on peut passer directement à la présentation des différentes dates qui concerneront cette fin de saison à l'Hexagone. Peut-être d'abord faire un petit mot sur donc la cour en mai. On va avoir quelques dates qui vont concerner des jeunes artistes. D'abord des étudiants artistes et puis ensuite des jeunes lycéens, je crois, qui ouais, aussi prendront la scène. Est-ce que vous pouvez peut-être d'abord nous parler du mardi 12 mai ?
2: Oui, alors le mardi 12 mai, on va accueillir une scène particulière. Hein, c'est les étudiants et étudiantes artistes de haut niveau. Alors ça fait très longtemps qu'on travaille avec l'UGA et qu'on accueille des étudiants en fin d'année pour qu'ils nous proposent ce qu'ils ont travaillé tout au long de l'année. Et ça fait 2 ans maintenant qu'on fait un focus sur ces fameux étudiants et étudiantes qui sont des artistes de haut niveau, c'est-à-dire qui travaillent, souvent il y a des musiciens, mais qui tout est aménagé pour qu'ils continuent leur art. À l'école, enfin à l'université, et du coup on est vraiment ravis de travailler avec eux. Et donc chaque année ce sont des artistes différents, on les découvre au fur et à mesure de l'année parce que les dossiers arrivent assez tard chez nous, mais en tout cas c'est une soirée qu'on veut joyeuse et la scène leur est complètement proposée, donnée. Et pendant 2 heures, ils vont se succéder. Et ce qui est super, c'est qu'il y a déjà plus de la moitié de la salle qui est réservée par d'autres, j'imagine, d'autres étudiants.
1: Tous les amis qui viennent
2: les voir, mais pas seulement, parce que voilà, ça peut être aussi des personnes que si elles restent sur Grenoble, qu'on retrouvera un jour sur un plateau. Et ça, c'est super. Je trouve que donner cette opportunité-là à ces jeunes gens, voilà, c'est aussi, ça fait partie aussi de notre travail.
1: Donc on aura de la musique. On aura de la musique, mais est-ce qu'on aura d'autres disciplines ?
2: Ouais. Normalement, il y a la musique, de la danse et un peu de théâtre. Mais c'est beaucoup de musique.
1: D'accord. Et ce sera gratuit surtout aussi.
2: Ouais. Ah, c'est gratuit. Alors là, on fait réserver parce que nous, ça nous permet de voir à peu près combien de gens réservent. Donc, mais c'est gratuit. Vous pouvez venir jusqu'au dernier moment, évidemment.
1: Une autre opportunité pour voir des jeunes gens performer sur scène, ce seront les mardis 26 et les jeudis 28 mai. Est-ce qu'on peut donner aussi un petit mot sur ces 2 soirées exceptionnelles ?
2: Ouais, bah là, on descend dans les âges puisque, effectivement, c'est des élèves du jumelage. Alors, le jumelage, c'est quelque chose qu'on fait depuis très très longtemps à l'Hexagone, ça a 30 ans, hein. On travaille avec des établissements qui font partie de ce jumelage, c'est nous qui avons donné ce nom-là, et ces établissements ont, tout au long de l'année, il y a des artistes que l'on choisit nous, qui vont travailler avec des jeunes gens dans les écoles, et donc le but c'est de pas, c'est pas que de faire des spectacles, mais c'est vrai que de passer sur scène, ça met peut-être quelque chose, ça donne quelque chose en plus pour tous ces jeunes gens de venir à l'Hexagone. Et puis, pareil que pour les artistes de haut niveau, hein, c'est important de préparer la suite de nos futurs, de notre futur public, peut-être. Et certains se retrouveront sur scène, mais d'autres seront peut-être et deviendront quelqu'un d'assidu au théâtre. Il y en a besoin de former des jeunes gens aujourd'hui et puis de leur permettre de passer un super bon moment sur scène, parce que c'est toujours un moment fort pour l'avoir fait très très jeune. Je sais que c'est fort de faire ça, parce qu'il y a autant ce qu'on présente, les auteurs dont on va apprendre les textes, que la joie de partager ensemble ces moments-là. Enfin voilà, le théâtre, ça se fait un jour à telle heure, et c'est vraiment très très important. Je pense que ça leur apprend aussi, au-delà de tout ce qui concerne l'artistique, ça leur apprend aussi d'être ensemble, de s'écouter, et de se produire sur une scène, c'est pas rien.
1: Oui,
2: Mais c'est vrai que nous, on a une dizaine d'artistes, hein, professionnels qui animent ces ateliers tout au long de l'année, et il y a plus de 200 jeunes qui sont touchés par ça.
1: Voilà, oui, c'était énorme, ma question, hein. Combien d'élèves seront attendus sur scène? Ça sera
2: une grande quantité. Voilà, qui vont tourner sur les deux jours. Donc ça, c'est vraiment chouette, et pour nous, c'est chouette de voir aussi ce qui sort de ces ateliers qui ont lieu tout au long de l'année, je le répète. Hein. Voilà.
1: On quitte maintenant peut-être le plateau physique de la scène nationale pour poursuivre les deux dernières compagnies que nous allons présenter maintenant donc sur le territoire. Et voilà, là, on va prendre nos valises et puis on va profiter du temps estival, on l'espère, pour aller dans les territoires. D'abord avec la compagnie Libertivore, avec leur spectacle Faune. Ouais. Ils joueront le 23, le 24 et le 26 mai à Valbonnet, Visy et JR. Qu'est-ce qu'on peut en dire de ce spectacle Faune?
2: Faune, on y tient beaucoup parce que c'est des jeunes femmes. Donc d'abord c'est Fanny Soriano qui dirige la compagnie Libertivore, et sur scène il y a trois artistes circassiennes danseuses et qui s'emparent de Bois de Cerf. Mais on y tient beaucoup, je le disais juste avant, c'est parce que elles ont été en résidence chez nous pendant de longues semaines, et surtout on a présenté ce spectacle au plateau. Et on a bien vu, ça a fait fureur, donc on est vraiment contente de l'amener sur les routes. Alors il y aura seulement 3 dates, comme vous le dites, et ça sera en extérieur, donc on espère que le temps sera avec nous. Voilà, on attend beaucoup. Au parc de Visil, ben, ça va être assez merveilleux, mais à Valbonnet et à Gier aussi. Les lieux sont choisis aussi en fonction des spectacles, donc nous on tient beaucoup à ça, on essaie de trouver du lien, à la fois avec des associations qui nous accueillent, mais là il y a deux associations, mais il y a aussi une mairie, Gier, et puis il y a le parc de Visil, c'est le département de l'Isère qui nous accueille à cet endroit-là. Et donc je reviens quand même à l'artistique qui est le plus important, et donc c'est interprété par 3 femmes, et ces 3 femmes sur scène vont nous questionner sur le rapport qu'on peut avoir à la nature et notamment au sauvage, parce que Fanny Soriano avait envie de travailler avec des bois de cerf qu'elle a trouvé dans la nature, et d'ailleurs on est toujours à la recherche, on est en lien avec Visil pour avoir des bois de cerf, parce qu'on sait qu'à Visil il y a des cerfs, et du coup elle s'est emparée de ces bois, elle les a un peu polissés, mais pas tant que ça, et ces bois vont devenir des agrès de cirque. Et toute l'histoire, ça dure 1 heure, donc c'est une histoire racontée en mouvement, évidemment, et c'est vraiment sur ces bois de cerf qui, on le sait, tombent chaque année pour repousser, et donc ils sont vraiment porteurs de différents symboles, et elle a commencé à écrire la partition de ce spectacle à partir de ça, ces bois de cerf qui sont renouvelés. Et après, ça va plus loin, parce que ça parle de notre animalité qu'on a tous, hein, en nous, et qui est aussi en lien avec tout ce qui se passe au niveau écologique, encore une fois, sur la disparition des espèces, tout ça. Mais c'est vraiment un spectacle, j'allais dire, fort. Sur scène, il y a une énergie qui est déployée et une chorégraphie assez merveilleuse qui fait qu'on rentre dans leur danse, quoi. Voilà, moi je vous invite à venir voir ces spectacles, donc ou à Valbonnet, ou à Visil, ou à Gien. On fait ça de manière un peu autre qu'à l'Hexagone, puisque c'est gratuit, mais on fait passer un chapeau. Sachant que nous, voilà, après nous, on paye les artistes pour venir. Évidemment, ce chapeau, il leur sert pour du plus. Voilà.
1: Très bien.
2: Il faut que les gens le sachent.
1: Ça, voilà. ça donne très envie, en tout cas, vous en parlez avec beaucoup de passion, et je pense que ça sera la même chose pour la dernière compagnie. D'ailleurs, la compagnie Le Champ des Pistes, qui est artiste associée à l'Hexagone depuis cette année, il me semble, et qui va présenter son nouveau spectacle Feu la forêt, début juin et aussi début juillet, pareil, en tournée dans le département. Là, on est sur... du théâtre pour sensibiliser aux enjeux environnementaux et aux changements climatiques. Et ça parle forcément de forêts et de feux de forêt. Est-ce qu'on va jouer dans des forêts d'ailleurs?
2: Alors, ben ça aurait été top. Donc, on est près des forêts. Le sapin en Chartreuse, on ne joue pas dans la forêt, mais on joue, vous savez, sur ce fameux arbre qui est, quand on arrive au sapin, tout de suite à gauche. Donc, la forêt n'est pas loin. À Grèce-en-Vercors, pareil. À Bilieu, c'est un peu plus loin, mais encore que. Voilà. Et puis, on a joué à Saint-Martin-le-Vinou. Alors, Saint-Martin-le-Vinou, on a joué là-bas parce que la résidence s'est aussi passée là-bas avec des habitants de Saint-Martin-le-Vinou et avec la mairie de Saint-Martin. Et puis ensuite, on finira au Jardin du Lautaret, qui est un lieu magnifique pour les gens qui ne connaissent pas. Donc, voilà. Donc, la forêt, comme vous dites, un peu en souriant, n'est pas loin. Mais effectivement, c'est que la compagnie qu'on a en résidence depuis cette année, mais cette compagnie, les Grenoblois la connaissent plutôt bien parce qu'elle a été en résidence au théâtre municipal, au TMG, pendant 3 ans. Et du coup, elle avait proposé Mort d'une montagne qu'on a eu cette année chez nous. Et donc, ils sont vraiment ils travaillent vraiment dans l'écriture beaucoup. Donc, c'est du théâtre, hein. C'est très écrit. Ils travaillent beaucoup en lien avec les habitants, selon les thématiques qu'ils font. Là, donc là, ils ont vraiment travaillé sur le terrain. Ils ont fait plein d'ateliers avec des habitants en différents endroits autour de Grenoble. Hein. Et pour raconter ce que c'est aujourd'hui, un feu qui peut tout ravager du jour au lendemain. Alors évidemment, après, il y a une trame narrative. Hein, et il y a plein d'histoires qui viennent raconter ce feu, et puis des histoires humaines. Et c'est ça qui leur plaît, je pense, c'est raconter l'humain qui est en prise avec, pour le coup, là, un feu qui va tout dévaster et qu'est-ce qui se passe après. Voilà. C'est un théâtre à la fois de texte, mais sur scène, ce sont des super comédiens et comédiennes hein, qui s'emparent du texte. Et ce qui est intéressant avec eux aussi, c'est que ça a été proposé au théâtre municipal cette année, donc en salle, et ils sont capables de faire ce spectacle-là. Plus rock, de manière plus rock, j'ai envie de dire, c'est-à-dire sans décor, en extérieur, et ça nous plaît beaucoup parce qu'on peut jouer les deux et le spectacle fonctionne autant en intérieur qu'en extérieur. Et pareil, là, on va à différents endroits, c'est gratuit, au chapeau, et donc il n'y a pas de réservation.
1: C'est vrai que en ayant vu Mort d'une montagne à l'Hexagone, c'est vrai que j'ai été assez impressionné par leur performance. Donc là, en plus, s'ils sont dans le paysage, on va dire, parce qu'ils construisent leurs pièces en plus avec le paysage, avec les habitants de ce paysage. Et là, s'ils y vont en plus dedans, je pense que ça prend une autre dimension encore plus intéressante.
2: C'est pas la même chose, mais c'est super intéressant. Et c'est les mêmes comédiens.
1: En plus.
2: Donc voilà, si vous avez aimé, c'est vraiment la troupe. Hein, ils ont cet esprit-là, je trouve.
1: Est-ce qu'on peut rappeler les dates auxquelles ils joueront et les villes
2: Alors, il y en a une qui est passée, mais parce que c'était dans le cadre des 10 jours de la culture, donc on l'a fait le 22 avril. Mais à venir, il y a Bilieu. Le 4 juin, c'est un jeudi à 20h. Ensuite, il y a le Sapin en Chartreuse dans le cadre du festival Sapétille, qui est assez connu aussi dans notre communauté, là, et qui est le vendredi 5 juin à 19h30. Ensuite, et c'est aussi avec la Bonne Fabrique avec qui on travaille bien au Sapin. Oui. Et ensuite, on va le samedi 6 juin à 17h à Grèce-en-Vercors. Et là, on sera dans le festival Bien le Bourgeon, porté, vous savez, par l'association Mouchard.
1: Oui, on les connaît bien aussi.
2: Et vous les connaissez bien, voilà. Et jeudi 9 juillet, pour terminer cette petite tournée, on sera au Jardin du Lautaret.
1: Très bien. Mais merci beaucoup, Laurence. Est-ce que vous souhaiteriez rajouter un dernier mot avant que l'on se quitte?
2: Ben oui, parce que moi, je travaille déjà sur, et beaucoup d'entre nous travaillons déjà sur la saison prochaine. Mmh. Et donc, on va présenter notre prochaine saison le mardi 16 juin à 18h30 à l'Hexagone. Voilà, c'est entrée libre. Venez, il y aura des artistes, l'équipe qui sera là pour présenter les spectacles. on vous y attend nombreuses et nombreux. Voilà.
1: Voilà, là,
2: il y a des belles pépites l'an prochain.
1: Très bien, là, vous ne pouvez absolument pas nous teaser, même si on est à Radio Grésivaudan et qu'on a l'habitude des exclus.
2: Vous teaser. Oui. Oui, parce que c'est Radio Grésivaudan.
1: Ah oui.
2: Non, mais on a un humoriste qu'on aime énormément. Mais voilà, donc,
1: d'accord.
2: Et ça va sortir avant tout parce que ça fonctionne autrement et qui sera présent la saison prochaine,
1: très
2: notamment.
1: Bien.
2: Mais après, il y a toute notre programmation Arts, Sciences, Nature, Société qui sera présente aussi. Mais
1: d'accord.
2: Très vite, là, le 7 mai, on va faire on va teaser quelque chose.
1: Très
2: voilà.
1: Bien. Eh bien, on a hâte de vous retrouver donc le 16 juin pour la présentation de saison à l'Hexagone. Et puis surtout, on a hâte de vous retrouver l'année prochaine, Laurence, pour des nouvelles interventions à l'antenne peut-être.
2: Ben merci à vous. En tout cas, je reviens voir avec plaisir.
1: En tout cas, vous pouvez retrouver toutes les informations sur le site de l'Hexagone, théâtre-hexagone.eu. Voilà, je pense qu'on a tout dit. Merci encore, Laurence, et à très bientôt.
2: Merci à vous, à bientôt.

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2: Andréane Mélard.
1: Et 6h en temps universel. Bonjour Marion Cazanov.
3: Bonjour Andréane, bonjour à tous.
1: À la une de votre journal, cette grand-messe diplomatique en Arménie.
3: Avec l'organisation de deux sommets européens qui marquent le rapprochement de ce petit pays du Caucase vers l'Occident et ses efforts pour se détacher de l'influence russe. Donald Trump lance une opération pour débloquer des navires dans le détroit d'Ormuz, tout en se félicitant de discussions très positives avec l'Iran. L'Iran, de son côté, prévient que toute interférence américaine sera considérée comme une violation du cessez-le-feu. Au Mali, pas de nouvel affrontement signalé, alors que les djihadistes du JNIM et les rebelles du FLA contrôlent toujours Kidal et le camp de Tessalit dans le nord. Le FLA qui a rejeté ce week-end la qualification de terroriste. Et puis c'était une promesse de campagne de José Antonio Kast, président depuis 2 mois.

0: Chili, le nouveau président donc d'extrême droite construit un mur anti-immigration qui, pour l'instant, ne semble pas avoir les effets escomptés.
1: L'Arménie fait un pas de plus vers l'Europe.
0: Elle accueille un double sommet. D'abord aujourd'hui celui de la CPE, la Communauté Politique Européenne. Puis demain, un sommet Union Européenne-Arménie. Ce petit pays du Caucase se détache de plus en plus de l'influence russe. C'est ce que souhaite la jeunesse arménienne qui reste aussi lucide. Tali Nundjian est allée à leur rencontre à l'université américaine d'Erevan.
2: Pour la population arménienne, l'Europe semble à portée de main. 72% d'entre eux souhaitent rejoindre l'Union Européenne. Le processus de demande d'adhésion a été lancé en 2025 par le Parlement arménien. À Erevan se trouve une jeunesse lasse de l'héritage soviétique du pays, comme cette étudiante en langue anglaise.
3: Je pense que l'Union européenne est une solution démocratique pour l'Arménie. Elle aurait une influence culturelle, ou au moins sur la jeunesse, parce qu'il y a encore une façon désuète de voir les choses ici.
2: Pourtant, l'Arménie reste pour le moment dépendante de la Russie, qui a la main mise sur ses infrastructures publiques, de gaz, d'électricité et de chemin de fer, ainsi qu'une base militaire dans le nord du pays.
3: Si l'Arménie rejoint l'Union européenne, elle devra couper ses liens économiques et militaires avec la Russie, ce qu'ils n'apprécieront pas. On serait qualifié de traître. Et je pense qu'ils vont interférer, comme ils l'ont fait avec le gouvernement géorgien.
2: Le spectre du rêve européen déchu de la Géorgie voisine est une leçon pour cet étudiant en communication.
4: L'Europe a en quelque sorte lâché la Géorgie une fois que des partis pro-russes se sont imposés. C'est une réalité qu'on doit garder en tête pour qu'on ne croie pas que l'Europe va tout régler pour nous comme par magie. Un parti pro-russe pourrait gagner les prochaines élections et on reculerait 10 années d'un coup.
2: Un mois avant les élections législatives arméniennes, ce sommet ancre le virage européen du parti au pouvoir. Tali Nundjian, Yerevan, RFI.
1: Et Emmanuel Macron, le président français, sera à ces deux sommets, hein, Marion. Il dit ce matin qu'il est essentiel que le cessez-le-feu au Liban soit respecté et il appelle à une réouverture concertée entre l'Iran et les États-Unis du détroit d'Ormuz.
0: Et pendant que le président américain lance le projet Liberté, dès ce matin, la marine américaine va escorter des navires bloqués dans le détroit d'Ormuz pour leur permettre de le franchir sans encombre. Plus de 900 bateaux sont actuellement bloqués, un tiers d'entre eux sont des pétroliers. Donald Trump a fait l'annonce de ce projet, de cette escorte militaire, tout en saluant des discussions positives avec l'Iran. À New York, la correspondance de Karine Auton.
5: Le commandement militaire américain pour le Moyen-Orient a déjà donné quelques détails. 15 000 soldats seront impliqués, plus d'une centaine d'aéronefs déployés pour surveiller les airs et des destroyers lance-missiles escorteront les navires bloqués. Ils pourront contrer les missiles sous-marins ou tirer du sol que Téhéran serait tenté d'envoyer. Car le président de la commission du Parlement iranien sur la sécurité nationale a déjà prévenu, toute intervention dans le nouveau régime maritime, c'est-à-dire le blocus imposé par l'Iran, sera considérée comme une violation du cessez-le-feu. Et Donald Trump de préciser que Washington surenchérira si besoin. L'un des enjeux, explique-t-il, est de ravitailler ses navires et ses 20 000 marins aussi, car ils subissent des pénuries de nourriture. Karine Auton, New York, RFI.
0: Et le blocage de ce passage stratégique a des répercussions énormes sur la région Asie-Pacifique, sur son approvisionnement en pétrole. C'est ce que déplore ce matin la première ministre japonaise Sanae Takaishi, actuellement en visite en Australie. Dans ce contexte, les deux pays ont prévu de renforcer leurs liens en matière d'économie, de défense et concernant les minerais critiques. Et face à ces difficultés d'approvisionnement, la Chine ne compte pas se passer de pétrole iranien. Pékin revendique sa liberté commerciale et défie donc Washington, qui a imposé des sanctions contre plusieurs entreprises chinoises. Le ministère chinois du commerce affirme que ces sanctions ne doivent être ni reconnues, ni appliquées, ni respectées, Cléa Broderst.
6: Dans le viseur de Washington, des raffineries indépendantes, notamment dans la province du Shandong, accusées d'importer du brut à bas coût en provenance de l'Iran. Ces acteurs, dits teapot, jouent un rôle clé. Ils absorbent du pétrole sanctionné, mais bon marché, alimentant une part importante du marché domestique chinois, tout en permettant à Téhéran de continuer à générer des milliards de dollars de revenus. Pour la Chine, l'enjeu est d'abord économique. Premier importateur mondial de pétrole, elle reste fortement dépendante des hydrocarbures, notamment du Golfe. S'approvisionner en brut iranien à prix réduit permet de limiter les coûts dans un contexte de croissance ralentie et de marge industrielle sous pression. Mais la réponse de Pékin dépasse la seule logique énergétique. En dénonçant des sanctions unilatérales contraires au droit international, faute d'aval de l'ONU, la Chine rejette l'application du droit américain au-delà de ses frontières et défend sa souveraineté économique. Un message politique clair adressé à Washington alors que les tensions avec Téhéran restent vives. À l'approche d'une rencontre entre Donald Trump et Xi Jinping, ce dossier pétrolier s'impose comme un nouveau point de friction dans une rivalité priorité stratégique déjà globale. Claire Broderst, Pékin, RFI.
0: On a parlé du détroit d'Ormuz, de l'opération américaine pour le débloquer, pour escorter les navires. Israël, de son côté, poursuit ses frappes au Liban. Un mort et 8 blessés hier dans le sud du pays. L'armée israélienne avait appelé à évacuer des localités de la région. Parmi les victimes, 4 étaient des secouristes, précise le ministère libanais de la Santé.
1: Et on va reparler de la situation au Liban avec notre grand invité international dans 10 minutes, en ligne avec Gaëtan Planet, le ministre de la Culture libanais, Rassam Salameh. RFI, 6h06 à Bamako et en temps universel. Au Mali, un calme précaire, aucun affrontement n'a été rapporté pendant le week-end.
0: Les djihadistes du Jnim et les rebelles indépendantistes du FLA, le Front de Libération de l'Azawad, contrôlent toujours Kidal et le camp de Tessalit dans le nord. Le FLA qui a publié ce week-end aussi un communiqué pour rejeter l'appellation terroriste, utilisée non seulement par les autorités maliennes de transition, mais également par plusieurs acteurs de la communauté internationale dans leur réaction aux attaques du 25 avril. Alors David Bachet, quels sont les arguments du FLA pour rejeter cette étiquette de terroriste ?
7: Le FLA se considère comme un groupe politico-militaire, en aucun cas terroriste. Mohamed El Maouloud Ramadan, porte-parole du FLA.
8: Le FLA a un projet politique pour l'autodétermination de la population de l'Azawad. Le FLA n'est qu'une continuité de cette lutte qui a été menée depuis longtemps par cette population qui a subi tant de massacres, qui est en train de résister et qui espère à vivre librement sur son territoire.
7: Tout de même, vous êtes aujourd'hui allié avec les djihadistes du Jnim qui s'en prennent aux populations civiles, prennent des otages, placent des populations entières sous blocus.
8: C'est une coordination tactique pour faire face à un ennemi. Donc le FLA n'est en aucun cas responsable des actions menées par les Jnim.
7: Et de rappeler que le FLA ne s'en prend pas aux civils, contrairement à l'armée malienne et ses partenaires russes de Wagner, devenus Afrika Korps, auteurs de nombreuses exactions. Des arguments que réfute Amadou Touré, directeur à Bamako du Centre de Recherche en Gouvernance, Médiation et Sécurité au Sahel.
9: Le FLA mérite pleinement la qualification de groupe terroriste. Il a conclu une alliance opérationnelle explicite avec le Jnim affilié à Al-Qaïda pour mener des actions coordonnées contre des positions stratégiques du Mali. Cette hybridation entre séparatisme et djihadisme international dépasse largement une rébellion. Par ses méthodes violentes, le FLA menace l'intégrité territoriale du Mali, fragilise la stabilité nationale. Revendiquer une cause n'excuse pas le partenariat avec une organisation désignée terroriste par l'ONU, les États-Unis et la communauté internationale.
7: Un débat sémantique qui se retrouve dans de nombreux conflits à travers le monde.
0: David Bachet, maître Muntaga Tall, avocat, homme politique et défenseur de la démocratie malienne, a été enlevé à son domicile dans la nuit de samedi à dimanche par des hommes armés, encagoulés, le mode opératoire et classique de la sécurité d'État. Sa famille est sans nouvelles depuis. À ce stade, son enlèvement n'a fait l'objet d'aucune explication officielle et reste en dehors de toute procédure légale.
1: Au Chili, Marion, le nouveau gouvernement d'extrême droite construit un mur à sa frontière avec le Pérou.
0: Maintenant élu, le président José Antonio Kast veut freiner l'immigration illégale avec notamment ce mur. Donc il a promis d'expulser aussi tous les migrants illégaux du pays. En réaction, le Pérou, voisin, a déclaré l'état d'urgence et s'est préparé à recevoir des vagues migratoires au poste frontière. Mais 2 mois après le changement de gouvernement au Chili, la situation n'a pas bougé à cette frontière, Martin Chabal.
10: C'est en hélicoptère que patrouille la police péruvienne le long de sa frontière avec le Chili.
11: Là, on peut voir les lignes des tranchées devant le futur mur et des patrouilles chiliennes. Le mur devrait faire entre 12 et 17 kilomètres.
10: Le général péruvien Francisco Ninalaya Martinez, jumelle en main, note tout ce qu'il se passe à la frontière entre les deux pays. Mais au sol, il assure que son travail ici n'a pas changé, même depuis l'arrivée de José Antonio Kast à la tête du Chili.
11: Je ne crois pas que le mur change grand-chose. Pour l'instant, ça n'affecte pas le flux migratoire déjà existant. En tout cas, ces derniers jours, il n'y a pas eu d'arrivée massive de migrants.
10: Si l'état d'urgence a été mis en place pour le contrôle migratoire, il est désormais plus utile pour combattre le crime organisé à la frontière.
11: L'état d'urgence au Pérou nous permet d'avoir plus d'effectifs et de pouvoir combattre le trafic de drogue, le trafic d'armes, le trafic de migrants aussi, mais tout type de délit à la frontière.
10: La promesse du président chilien José Antonio Kast d'expulser plus de 330 000 migrants illégaux qui avaient poussé le Pérou à réagir après son élection n'inquiète plus vraiment de ce côté de la frontière. Martin Chabal, Lima, RFI.
0: En France, Jean-Luc Mélenchon annonce sa candidature à la présidentielle de l'an prochain. Le chef de la France Insoumise, parti de gauche radicale, sera candidat pour la 4e fois. Le Rassemblement national, parti d'extrême droite, sera son adversaire principal, a-t-il dit hier sur la chaîne TF1. Il y a urgence, a ajouté Jean-Luc Mélenchon, qui a cité la guerre, le climat, mais aussi une crise économique et sociale qui s'avance.
1: Une crise sociale, c'est ce que craint justement le gouvernement français.
0: Avec la hausse des prix du carburant liée à la fermeture du détroit d'Ormuz, des prix en hausse à la pompe et dans le même temps des profits records affichés par Total Energy, plus 51% de bénéfices au premier trimestre. Et ce cocktail est risqué politiquement. Le gouvernement reçoit à nouveau aujourd'hui à Bercy, au ministère de l'économie, les distributeurs de carburant. Un mois après une première rencontre et alors que le Premier ministre, Sébastien Lecornu, est de plus en plus sous pression, Carlotta Morteo.
12: Il est pris entre le marteau et l'enclume. À droite, la demande d'une baisse des taxes sur les carburants. À gauche, l'idée d'une taxation des super-profits pétroliers. Au centre, Sébastien Lecornu marche sur un fil. Dans un entretien avec la Tribune, le Premier ministre refuse le total bashing, mais pousse désormais le groupe à faire un geste, plafonner davantage ses prix, ou du moins, je cite, redistribuer d'une manière ou d'une autre ses profits exceptionnels. Un appel du pied, faute de marge budgétaire, la France est endettée, le gouvernement s'échine à tenir les cordons de la bourse. Résultat, des mesures ciblées, mais qui sont jugées insuffisantes sur le terrain. Pêcheurs, agriculteurs, boulangers, transporteurs, tous alertent sur leurs difficultés. Le Premier ministre assume une stratégie des petits pas. On fait du sur-mesure, ne cesse-t-il de répéter. Il n'y aura pas d'arrosage d'argent public, prévient-il. Les dispositifs seront adaptés en fonction de la durée de la guerre au Moyen-Orient. Sébastien Lecornu, qui s'affiche en mouvement permanent pour contenir la grogne sociale et conjurer le procès en immobilisme porté par ses oppositions.
0: Carlotta Morteo du service politique de RFI.
1: Et Mario Casanov pour ce journal. Merci à vous à Paris. Il est 8h13. Dans 5 minutes, notre invité, le ministre libanais de la Culture, Hassan Salamé, répond aux questions de Gaëtan Planet. C'est le journal des sports. Christophe Diremzi, on parle de foot. Lyon qui se rapproche de la Ligue des Champions la saison prochaine en dominant Rennes, son rival direct. C'était en clôture de la 32e journée de Ligue 1.
13: Précieuse victoire, 4-2 à l'issue d'un match mal engagé pour l'OL, mené dès la 6e minute avant de reprendre le contrôle des événements. Seul 3e ce matin avec 2 points d'avance sur Lille qui a dû se contenter d'un nul 1 partout à domicile avec le Havre. Les Lyonnais entrebâillent la porte d'accès à l'élite européenne et si c'est encore trop serré à 2 journée de la fin pour permettre de s'en réjouir. L'entraîneur Paulo Fonseca a des raisons de se montrer optimiste, lui qui n'en espérait pas tant en début de saison.
14: Peut-être rien à le commencement de la saison. Croyez que à ce moment est possible d'être ici, mais je pense que nous devons continuer doucement, calmement, parce que nous avons des matchs très difficiles. Mais c'est vrai, l'atmosphère était incroyable, un magnifique match de foot, incroyable jeu de notre équipe. Est incroyable l'atmosphère que notre supporter ont créé ici. Incroyable victoire.
13: Paulo Fonseca sur Ligue 1 Plus.
1: La Ligue des Champions, c'est fait en revanche pour Manchester United.
13: Coup double pour les Red Devils à l'issue du choc de la 35e journée avec Liverpool. Succès 3-2 à Old Trafford et ses âmes européens empochés. Un vrai soulagement au bout d'une saison sans compétition continentale et un changement d'entraîneur en janvier. Le nouveau et toujours intérimaire Michael Carrick est satisfait d'avoir mené à bien cette première mission.
15: Ça a été une belle course. Nous avons battu des équipes de très grande qualité. Ça a été un défi. Nous avons gagné parfois avec la manière, parfois non. On veut revenir en Europe, donc être là où nous sommes actuellement, avec ces joueurs-là, avec encore 3 matchs à jouer, c'est une réussite, mais ce n'est qu'un pas. On ne célèbre pas encore. Ce qui doit arriver, arrivera. Personnellement, je ne peux que faire de mon mieux pour le club et surtout pour les joueurs, en essayant de les aider du mieux possible jusqu'au bout.
13: Manchester United européen, comme l'était déjà Manchester City, mais les joueurs de Pep Guardiola jouent aussi le titre et ils vont remettre la pression sur le leader Arsenal ce soir lors d'un déplacement à Everton. En Espagne, le FC Barcelone devra attendre encore un petit peu avant d'être sacré champion, puisque le Real Madrid a gagné hier soir sur le terrain de l'Espagnol Barcelone 2-0, mais la patience des Catalans pourrait être récompensée de manière encore plus savoureuse avec un titre acquis lors du Classico, dimanche prochain au Camp Nou.
1: Le tennis, à présent, Yannick Sinner, impitoyable en finale du Masters 1000 de Madrid.
13: Oui, le numéro 1 mondial n'a fait qu'une bouchée de l'allemand Alexander Zverev, 6-1-6-2 pour remporter son 5e titre d'affilée dans cette catégorie de tournoi. C'est un record. Enfin, rugby, Bordeaux-Bègles défendra jusqu'au bout son titre en Coupe des Champions, puisqu'il s'est qualifié pour la finale du 23 mai à Bilbao, en battant les Anglais de Bath 38-26. Le club français visera le doublé en affrontant les Irlandais du Leinster.
1: L'infosport avec Christophe Diremzian. Et tout de suite, c'est aujourd'hui l'économie. Bonjour Stéphane Genest.
16: Bonjour Andréane.
1: Intéressons-nous ce matin, Stéphane, à un projet de gazoduc à plus d'1 milliard d'euros en Bosnie signé ces derniers jours. Si on en parle, c'est parce qu'il est porté, ce projet, par une entreprise dirigée par des proches de Donald Trump. Plus largement, on constate en fait, peu à peu, l'arrivée massive d'investissements liés à la sphère Trump dans les Balkans, Bosnie, Serbie, Albanie. Tous ces pays, Stéphane, suscitent un intérêt certain pour l'entourage du président américain.
16: Et pour comprendre cet engouement, il faut regarder la situation des Balkans. Tous les pays que vous venez de citer sont en transition. Ils aspirent à rejoindre l'Union européenne, mais ils accusent un retard important en matière d'infrastructures et de développement économique. Routes, énergie, tourisme, immobilier, tout est à construire, ou du moins à minima à moderniser. Et pour les investisseurs étrangers, c'est une vraie opportunité, car entrer tôt sur ces marchés, ça permet de sécuriser des positions stratégiques à moindre coût avant, bien plus tard, peut-être une éventuelle intégration européenne qui ferait grimper les prix.
1: Et le cœur du sujet, c'est l'énergie qui est aussi un levier de puissance.
16: Voilà, avec ce vaste programme de gazoduc, notamment en Bosnie, pour un montant supérieur à 1 milliard d'euros. L'objectif affiché, il est simple, réduire la dépendance au gaz russe, ce qui est le cas aujourd'hui. Donc sur le papier, l'enjeu est stratégique, mais dans les faits, c'est un peu plus compliqué. Ce sont en effet donc des proches de Donald Trump qui sont en position de décrocher le projet, soit. Mais ce qui est intéressant, c'est que certaines entreprises impliquées sont récentes, avec peu, trop peu d'expérience dans ce type de projet. Pour l'Union européenne, c'est un signal d'alerte, car les pays candidats à l'intégration sont censés respecter des règles strictes en matière de transparence et de concurrence, ce qui ne semble pas être le cas ici.
1: Le problème, il est là, aller vite pour investir et attirer les investisseurs, ou respecter les standards européens pour faire partie de l'UE.
16: Exactement, d'ailleurs, les investissements liés à la sphère Trump s'étendent à de nombreux secteurs. En Albanie, par exemple, c'est une île qui pourrait être transformée en destination touristique haut de gamme. Et ce qui marque, ce sont ces initiatives qui reposent surtout et souvent sur des montages financiers à l'échelle internationale, avec des capitaux qui le sont tout autant, mais ce qui les caractérise, c'est leur dimension politique. On parle là de capitalisme d'influence, ou lorsque la frontière entre politique et les affaires devient floue.
1: Et de l'autre côté du spectre, pourquoi les pays des Balkans acceptent et encouragent même ce genre d'investissement?
16: Eh bien Andréane, la réponse elle est simple, tout simplement parce qu'ils en ont besoin. Ces pays manque de capitaux, d'infrastructures et de perspectives de croissance rapide. Si on est pragmatique, ces projets, ce sont des emplois, du développement et une modernisation de la région. Et puis, ils offrent aussi un accès à des réseaux financiers internationaux. Car pour comprendre, il faut dézoomer la carte. On l'a dit, l'Union européenne tente d'y imposer ses normes. Les États-Unis, eux, agissent plus rapidement et directement via les réseaux de Donald Trump. La Russie, quant à elle, reste un acteur clé. Et la Chine investit aussi beaucoup dans la région. Résultat, cette région précisément est sous influence, au pluriel, où chaque acteur cherche à tirer son épingle du jeu et où tout le monde ne sera pas gagnant.
1: Stéphane Genest pour aujourd'hui l'économie sur RFI. À Paris, il est 8h19, on passe à notre invité. En ligne ce matin pour répondre aux questions de Gaëtan Plenet, Hassan Salamé, ministre libanais de la Culture.
17: Bonjour Hassan Salamé. Hassan Salamé, est-ce que vous êtes avec nous? Alors, on essaie de rétablir la liaison avec Hassan Salamé, ex-diplomate onusien, actuel ministre de la Culture au Liban, pour parler évidemment de cette guerre, vous le disiez, Andréane, qui dure depuis des mois. Elle a fait déjà plus de 2600 morts, elle a fait aussi plus d'un million de déplacés. La situation est évidemment très difficile, il y a eu des premières négociations. On va pouvoir en parler avec vous, Hassan Salamé, vous êtes avec nous?
18: Absolument.
17: Merci d'être avec nous. Un mort hier après des frappes israéliennes dans le sud du Liban. Il y en avait eu 3 la veille, 13 le jour d'avant. Je pourrais remonter comme ça sur plusieurs semaines. Tandis que le Hezbollah, lui, a revendiqué plusieurs attaques contre des troupes israéliennes. Tout ça malgré le cessez-le-feu du 17 avril dernier. Est-ce qu'on peut, Hassan Salamé, encore parler vraiment de cessez-le-feu? Dans les faits, il a été prolongé, mais dans la réalité, est-ce qu'il tient vraiment toujours?
18: C'est un demi-cessez-le-feu. Il concerne une baisse notoire les attaques aériennes dans la région de Beyrouth et de la Beka, mais il n'est pas du tout appliqué au Liban Sud, où les attaques de part et d'autre, les destructions israéliennes d'immeubles, de villages tout entiers, l'évacuation forcée de dizaines de milliers de nouveaux Libanais continue de plus belle depuis. En réalité, en l'espace de 2 mois, nous avons pratiquement 3 000 tués et près de 7 000 blessés du fait de cette guerre. Le taux a quelque peu baissé depuis qu'il y a eu une décision de cesser le feu, notamment dans la région de Beyrouth, mais au sud, le nombre des tués et des blessés n'a pas vraiment baissé.
17: Mais le sud où ces bombardements israéliens sont quotidiens, Israël a tracé là-bas une ligne jaune de démarcation, une bande de territoire qui rappelle un petit peu ce qui s'est passé d'ailleurs à Gaza. L'armée israélienne, vous le disiez, y appelle les habitants à partir et puis elle dynamite méthodiquement leurs villages les uns après les autres. Est-ce que vous avez peur qu'Israël soit en train en fait d'occuper le Liban? Le pays jure que non, mais est-ce que c'est une crainte que vous avez avec le gouvernement libanais?
18: Ben, on a plusieurs craintes qui se superposent. On a d'abord la crainte que cette région au sud de la ligne dite jaune ne soit occupée pour de longues années. Elle est déjà une région où la tabula rasa a été appliquée, donc la population qui a dû le quitter forcée, cette région ne peut pas songer y revenir avant longtemps, puisque tout a été détruit, les écoles, les mosquées, les églises, les écoles et bien entendu les habitations. Donc ça, c'est une région qui est une espèce de glacis d'une profondeur d'une douzaine de kilomètres entre la frontière et l'intérieur du Liban. Mais ce qui arrive depuis 3-4 jours, ce sont des attaques assez sévères, assez féroces, au nord de Litanie, c'est-à-dire bien plus au nord que cette ligne jaune, qui vise des villages qui sont à 30 ou quelquefois 40 kilomètres de la frontière. Et donc l'activité aérienne continue de plus belle, pendant que l'activité de destruction des villages continue au sud de la ligne jaune.
17: Et est-ce que vous considérez, Hassan Salamé, que ce qui se passe nous emmènerait à dire qu'Israël se rend coupable de crimes de guerre en ce moment au Liban?
18: Je n'en doute pas.
17: Pas de doute pour vous, c'est le cas.
18: Parce qu'une des attaques indiscriminées contre des régions civiles, il y a certainement des militants du Hezbollah dans les 3000 tués, mais c'est une petite minorité. Mmh. Il y a énormément de civils. Nous avons vu arriver dans les hôpitaux de Beyrouth des enfants, des femmes. C'est vrai que des ordres d'évacuation forcée sont donnés quelques heures avant, mais tel n'est pas toujours le cas. Et souvent, les bombardements visent des régions où aucune alerte d'évacuation forcée n'a été donnée.
17: Alors ça, c'est pour l'armée israélienne, mais il y a en face le Hezbollah. Et dans nos reportages, on a quand même l'impression que la population libanaise, elle a de plus en plus de mal, disons, à pardonner ces opérations militaires au Hezbollah, comme ces roquettes lancées vers le sol israélien début mars, après la mort en Iran de l'ayatollah Khamenei. Est-ce que c'est votre ressenti aussi, Hassan Salamé, une colère de plus en plus vive de la population contre le Hezbollah?
18: Il y a des reproches nets qui circulent dans la population et dans l'opinion contre l'implication à nouveau du Liban dans un conflit dont il n'est pas véritablement une partie originelle. Et donc cette espèce d'implication du pays 2 jours avant le début des attaques contre l'Iran dans une guerre que le Liban doit subir, est quelque chose qui passe mal dans une très grande partie de la population.
17: Le Hezbollah qui en plus rejette l'idée de négociation entre le Liban et Israël. D'ailleurs, les États-Unis misent à ce propos sur une rencontre entre Joseph Aoun et Benjamin Netanyahou. Ça fait plusieurs semaines que Washington en parle. Est-ce que vous pouvez nous dire ce matin si cette rencontre elle est en préparation?
18: Il y a pression américaine pour qu'elle ait lieu très vite, mais il y a aussi une vieille règle de la diplomatie qui consiste à dire que les chefs d'État, les principaux, comme on les appelle, ne se rencontrent qu'en fin de processus ou de négociation ou lorsque des progrès notoires, des progrès substantiels ont été faits. Il est très difficile pour le président libanais d'aller rencontrer aujourd'hui le premier ministre israélien, alors que sur le terrain, une partie de son territoire est occupée, que les attaques continuent de plus belle, qu'il y a des dizaines de prisonniers libanais en Israël, etc. Donc il faut que des progrès incontestable dans la négociation ait eu lieu pour que des rencontres à un niveau plus politique aient lieu, et notamment si cela est le cas au niveau du chef d'État.
17: Et alors, au cours de ces éventuelles négociations, il sera forcément question du désarmement du Hezbollah exigé par Israël. C'est en cours, et pourquoi ça prend autant de temps, Hassan Salamé?
18: Parce que le Hezbollah a décidé de ne pas remettre ses armes. Donc, il y a eu des décisions du gouvernement. Il y a eu un début d'exécution au sud de l'Italie avant que la guerre n'éclate. Il y a un appareil légal formé de 3 grosses résolutions du Conseil des ministres en ce sens. Mais il est vrai que le Hezbollah refuse jusqu'ici de livrer ses armes et le dit très clairement. Et que les forces armées libanaises ne sont pas assez bien équipées ni assez bien entraînées pour entrer dans une confrontation de ce genre.
17: Ça veut dire que cette guerre, elle a forcément ralenti le processus ?
18: Cette guerre a ralenti le processus, il n'y a pas de doute.
17: Alors, le mandat de la FINUL, la force intérimaire des Nations Unies au Liban, expire le 31 décembre prochain, et cette fois son retrait est annoncé. Mais il y a quelques jours, l'ONU a dit travailler au maintien d'une présence au Liban après donc ce départ. Est-ce que les Nations Unies en parlent directement avec les autorités libanaises ?
18: Certainement, nous en parlons depuis que la décision a été prise de mettre fin à la mission de la FINUL il y a plusieurs mois déjà. Nous négocions avec l'ONU, nous négocions avec plusieurs pays européens dont la France pour essayer d'imaginer ensemble quel pourra être le remplacement.
17: Parce qu'il le faut, le Liban a besoin d'une telle présence encore aujourd'hui.
18: Le Liban est tout à fait favorable à ce qu'il y ait une force internationale pour surveiller la frontière après le départ de la FINUL. D'ailleurs, le Liban était hostile à la fin de la mission de la FINUL, mais n'a pas pu l'arrêter en Conseil de sécurité de l'ONU. Maintenant que cette décision a été prise et semble devoir être exécutée vers la fin de l'année, nous poussons avec nos amis européens pour qu'il y ait une force de remplacement. Notre souhait, c'est qu'il y ait une bénédiction sinon un financement onusien à une telle opération pour lui donner encore plus de légitimité. Nous espérons qu'il y ait une force qui se déploie, qui à la fois surveille l'état du cessez-le-feu auquel on sera parvenu, si Dieu le veut, et surtout qui fasse la liaison entre les deux pays pour éviter de nouvelles détériorations de la sécurité à la frontière.
17: Et dans tout ça, la France aura forcément un rôle à jouer ?
18: La France est très engagée dans ces négociations. Il y a plusieurs modèles de déploiement onusien de surveillance dans la région, et notamment entre la Syrie et Israël, qui peuvent inspirer la nouvelle opération. Ouais.
17: La France, en tout cas, dont le président français Emmanuel Macron, juste ce matin, essentiel que le cessez-le-feu au Liban soit respecté. On arrive au bout de cette interview. Je vous remercie, Monsieur Salamé, d'avoir répondu à l'invitation de RFI.
18: Merci à vous.
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21: Et maintenant, je crois que nous allons pouvoir vous quitter, auditeurs amis, en vous souhaitant une excellente journée à tous.
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23: La monnaie, c'est vraiment une création humaine pour l'échange.
2: un moyen pour échanger de manière égalitaire. C'est ce que les hommes ont inventé de plus pratique. C'est plus juste que le troc, ou plus, en tout cas on a l'impression que comme c'est numérique, on va être plus juste.
3: C'est quoi l'argent ? C'est un objet qui sert, qui est un intermédiaire au fonctionnement du troc, qui permet du coup de faire du troc de manière différée. C'est-à-dire que moi je veux un objet et la personne elle veut pas l'objet que moi j'ai à troquer, du coup on passe par l'argent pour faire des échanges.
4: L'argent ça sert aux échanges commerciaux, aux échanges pour les achats, mais ça régule un peu aussi certaines choses aussi. Si on n'a pas d'argent déjà, on peut pas acheter, donc du coup il n'y a pas d'économie, il n'y a pas l'économie, et donc il n'y a pas, après il y a l'industrie, le commerce, tout ça ne tourne pas. Donc il faut de l'argent, c'est un moyen.
3: Moi, pour moi, je trouve que c'est une marchandise dans le sens où c'est un flux, c'est un truc qui circule, quoi.
4: Pas forcément en ce moment dans le bon sens, mais ça sert au fonctionnement du monde.
23: C'est l'intermédiaire des échanges, mais c'est également une réserve de valeur. Conserver, mis de côté, capitalisé, accumulé à un moment donné, permet à un autre moment ultérieur de bénéficier de cette accumulation de valeur pour investir dans des biens ou des services.
4: Comment on pourrait vivre sans argent ? Alors, il y a le système du troc, là, qui existe. Sauf que le troc, à un moment, il y a eu quand même l'objet qui a été fabriqué avec des achats de matériaux. Après, peut-être qu'en milieu rural, on arrivera à survivre. Survivre, c'est est-ce qu'on a à manger ? Est-ce qu'on a un toit sur la tête ? Est-ce qu'on a de quoi se chauffer ? Par contre, dans les villes, ça ne serait pas possible s'il n'y avait pas d'argent.
3: L'argent est un bon serviteur et un mauvais maître.
2: Ni l'un ni l'autre. Je ne comprends pas vraiment la phrase, en fait. C'est si on se laisse guider par l'argent, si l'argent est la seule chose qui intéresse dans la vie.
3: Je suis assez d'accord avec ça. Moi, je le vois vraiment comme ça. J'ai toujours eu cette position de me dire que j'avais envie d'avoir de l'argent pour me permettre de réaliser ce dont j'avais envie, qui est lié à l'argent. C'est-à-dire que j'ai des envies qui sont liées à l'argent, d'autres qui ne sont pas liées à l'argent. Mais du coup, pour celles liées à l'argent, je suis content d'avoir de l'argent. Donc, c'est un bon serviteur. Et ça peut vite prendre beaucoup de place alors que ça le mérite pas. Et du coup, je pense qu'il faut savoir arriver à bien le laisser à sa place.
23: C'est une question de positionnement et surtout avant tout de projet qu'on met en face de ça. Parce que si dans la vie, on a des enjeux et des ambitions qui concernent des projets qui nécessitent beaucoup d'argent, ben forcément, ce proverbe, il va rentrer de manière fracassante en ligne de compte.
2: Si on veut se mettre hors de ce système monétaire, ben c'est assez différent. Alors après, bon, il y a bien sûr même la création de monnaie alternative. On reste quand même dans le système monétaire. Après, si on essaie de vivre vraiment en autarcie avec aucun... On n'a pas besoin d'argent si on a tout chez soi, si on produit tout.
24: La valeur de la personne qui produit de la viande, des légumes, tout ça, qui produit ça correctement, on va dire, sans dire écologique, mais éco-responsable, voilà. Ça a de la valeur, quoi.
3: Ben, qui a la valeur que les gens lui donnent, c'est une chose qui doit être décidée collectivement, c'est pour que ça fonctionne, pas individuellement.
2: L'argent ne donne... Ah, alors du coup, l'argent ne donne pas vraiment la valeur. Ça donne une valeur d'échange, mais pas une valeur intrinsèque. Il y a des choses très précieuses, des émotions, enfin de l'amour, des choses qui n'ont pas de valeur marchande. L'argent, c'est la marchand quand même, c'est l'économie, c'est...
24: On va dire, moi ce que je vois qu'il y a beaucoup de valeur, c'est la nature, une certaine partie de la nature qui appartient à tout le monde, ce qui n'est pas évident en Ardèche, parce qu'en Ardèche tout est privé quasiment, ouais. Donc voilà, où est-ce qu'il y a des espaces domaniales. Donc ça appartient à tout le monde et on peut s'émerveiller, ramasser des champignons, ça n'a pas de prix. Ouais. Enfin, peut-être quand même pour la collectivité, hein. Tout a un prix, on va dire, un coût.
25: Une famille, des enfants en bonne santé, une compagne ou un compagnon génial, la famille, l'amour, voilà, ça n'a pas de prix. C'est inestimable ça.
0: Merci à Dominique, François, Loïc, Marcel, Marianne et Sylvain d'avoir prêté leur voix et leurs idées. Et vous, vous en pensez quoi ? 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

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Un festival international qui accueille plus de 500 danseurs et danseuses du monde entier. Yeah. Village hip-hop gratuit les vendredis et samedis où on pourra retrouver des conférences, compétitions, battles, after-party, live painting, food truck ainsi qu'une vingtaine de stands et boutiques locales. Et pour cette édition spéciale Germination, après 8 saisons de l'exceptionnel The Collab, le festival revient avec un tout nouveau concept, The Silence. Avec toujours des instruments acoustiques, de la danse improvisée, mais quelques nouveautés dans la formule. Retrouvez toutes les infos sur le site wgtf.fr. Et ne manquez pas l'incontournable festival de danse hip-hop Who Got the Flower, espace culturel Le Coléo du 15 au 17 mai à Pontcharra.

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0: Et bonjour, bonjour à toutes et à tous et bienvenue dans la télé au placard, l'émission de Grésivaudan Actu. Et oui, les amis, j'espère que tout le monde va bien, que vous êtes en grande forme, on est reparti. C'est parti pour une semaine d'actualités locales, culturelles, associatives, sociales, sportives, bref. On parle de tout dans la télé au placard sur Radio Grésivaudan, comme tous les jours de 11h jusqu'à midi en direct. Et si vous écoutez la rediffusion, il est 17h et on est là jusqu'à 18h. Aujourd'hui, nous sommes le lundi 4 mai 2026 et aussi étonnant qu'il y paraisse, on célèbre une journée mondiale qui existe bel et bien, oui, dédiée à la saga Star Wars. Elle a été instituée par Dark Vador lui-même, et oui. Non, bien sûr, je blague. Mais bref, il s'agit d'une célébration d'origine anglo-saxonne et le choix de la date du 4 mai ne doit rien au hasard, les amis, oui. En effet, en anglais, on dit bien « May the Force be with you », qui se trouve être donc la parodie de la phrase « May the Force be with you ». May, Force, le quatrième, lundi 4 mai, vous l'avez, ok, bon, nickel. On va pouvoir commencer l'émission, les amis, mais juste avant, pour terminer sur Star Wars, un petit quiz. Le tout premier film de la première trilogie Star Wars, ou donc trilogie originale de la saga Star Wars, a été créé par George Lucas et donc sorti en l'année... donc tac, ok, vous l'avez pas, c'est normal, c'est beaucoup plus vieux que ce qu'on imagine, en tout cas personnellement, c'était en 1977, tu m'étonnes que les effets spéciaux n'étaient pas au point. cette saga n'en reste pas à moins un chef-d'œuvre avant-gardiste qui plus est, mais bref, assez parlé de Star Wars, que la force soit avec vous pour toute cette semaine les amis et pour toute la vie. On est parti, tout de suite, place au sommaire donc de cette émission.
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Au programme, les amis, de cette émission de la télé au placard, nous commencerons avec une interview du collectif ou groupe d'utilisateurs de logiciels libres Smurf A2L pour Saint-Martin-du-Riage en faveur des logiciels libres qui a été créé en septembre 2024 et qui est là pour nous aider dans la démarche de prendre en main les logiciels libres, donc notamment grâce à Linux, aussi améliorer notre sécurité et la protection de notre vie privée sur Internet. Ils organisent d'ailleurs donc régulièrement des événements en ce sens, des réunions de sensibilisation, mais aussi des install parties, 2 heures pour installer avec vous un nouveau système d'exploitation Linux adapté à votre machine et vous guider dans vos premiers pas. Voilà, donc on va en parler dans quelques instants avec Yves qui nous présentera un petit peu ce groupe d'utilisateurs de logiciels libres et un petit peu l'intérêt de tout ça. Ce sera en début d'émission et en fin d'émission, nous recevrons cette fois pour un tout autre sujet une compagnie qui sera représentée par Laurie Bonnardel, qui est artiste clown, comédienne, improvisatrice. Et elle sera là pour nous parler du festival du numéro de clown qui se tient à Grenoble. Là, en ce mois de mai, ça sera du 20 au 23. Et il met en avant des artistes qui présentent des numéros courts, rythmés et accessibles à tous, où le public découvre donc différentes formes de clown, du burlesque à la poésie visuelle, en passant par des performances plus physiques. Bref, il y aura tout plein de choses à découvrir avec des numéros dynamiques. Ça sera près du Stade Bachelard, donc à Grenoble, du 20 au 23 mai. Et on parle du programme plus en détail en fin d'émission avec Laurie. Voilà pour le programme, les amis. J'espère qu'il vous convient. On écoutera bien sûr plein de musique, à commencer par tout de suite avec Be Great, Soyez Géniaux, de Jill Scott. J'essaye Jill Scott, en tout cas. On fait de notre mieux. Be Great.

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0: Les amis, connaissez-vous le collectif Smurf A2L? Si vous avez parfois des galères sur votre ordinateur, des mises à jour impossibles, ou bien si vous avez carrément une volonté de s'émanciper des géants du numérique et adhérer à des logiciels libres, transparents et éthiques, eh bien Smurf A2L peut peut-être vous aider dans cette démarche. Son but principal est de nous aider grâce à Linux à donner une deuxième vie à nos ordinateurs prétendus obsolètes, mais aussi à améliorer notre sécurité et la protection de notre vie privée sur Internet. Alors tout de suite, pour en savoir plus un petit peu sur tout ça, ce collectif et puis cette démarche, nous avons le plaisir de recevoir Yves Chouanard sur Radio Grésivaudan. Bonjour Yves.
1: Mais bonjour.
0: Et merci d'être avec nous aujourd'hui au studio. Eh bien Yves, pour commencer, est-ce que je peux vous laisser vous présenter déjà et nous présenter ce collectif? Pourquoi vous l'avez créé? Dans quel but?
1: Oui, merci. Eh bien, ce collectif, il est venu d'abord d'une petite association, on va dire une association de quartier. Moi, j'habite à Saint-Martin-d'Uriage. On a la chance d'avoir sur un des petits hameaux une association locale qui a peut-être 45 ans, mais qui fonctionne très bien comme association de quartier. Et dans ce cadre-là, j'ai simplement démarré une discussion. On a une petite liste de divisions par mail. J'aurais dit, est-ce que ça intéresse un minimum qu'on commence à parler un peu de logiciels libres, de systèmes, etc. Donc, pour comparer un peu les différents systèmes, ça a éveillé un minimum d'intérêt. Et puis, de là, on a créé une structure un peu indépendante dont le but était justement d'aider le public lambda à sauter le pas et à aller vers Linux. Pourquoi ? Bon, il y a deux objectifs principaux. Il y a un objectif économique, c'est de doubler la durée de vie de nos matériels informatiques. Ça, c'est quand même important au niveau économique et au niveau écologique. En fait, les systèmes d'exploitation Windows essentiellement font tout un tas. Toutes les mises à jour sont peut-être importantes au niveau sécurité pour combler des failles ou d'autres problèmes, mais surtout, elles renforcent une télémétrie invraisemblable qui fait remonter tout un tas d'informations qui servent absolument à rien, si ce n'est au donneur d'ordre. On ne sait même pas exactement, on ne nous demande pas la permission d'envoyer, parce que ça s'en va pas seulement à Microsoft même, mais ça va à plein d'autres, ce qu'on appelle les data brokers, des gens qui revendent le moindre clic que vous faites. Voilà, donc ça, la démarche, c'était de commencer à comprendre un peu tout ça et de s'en émanciper. Pour simplifier, je vais dire que la démarche, elle est vraiment... À l'origine, on vient nous voir en disant « J'en ai marre, mon PC rame, qu'est-ce que je peux faire ?» Et puis on commence à se rendre compte qu'il y a d'autres choix possibles, que si on rajoute une toute petite barrette de mémoire, éventuellement qu'on change le disque dur qui a pris un peu d'âge, le disque dur mécanique, on le met à un SSD, et bien on a une machine, si on accepte de passer à Linux, qui change totalement en comportement, parce qu'elle fait simplement ce qu'on lui demande de faire et rien de plus. Et là, tous les logiciels libres répondent parfaitement à à nos besoins. Donc à ce moment-là, on se rend compte qu'un autre monde est possible.
0: Et oui, et donc vous, en effet, avec votre groupe, vous donnez des réunions de sensibilisation, des ateliers, des dépannages, comme vous le disiez un petit peu là, des sessions d'installation. On va reparler un petit peu de tout ça. Avant, est-ce que Yves, je ne sais pas si vous pouvez nous expliquer, vous, qu'est-ce qui vous a amené personnellement vers tout ça? Est-ce que vous avez été dans l'informatique avant ou vous êtes formé? Comment?
1: Non, l'informatique est une chose... Alors, je vais paraphraser, c'était qui? C'était peut-être Clémenceau, oui. L'informatique est une chose trop sérieuse pour être laissée aux informaticiens. Donc, non. Moi, j'ai eu la chance de travailler les 25 dernières années de ma carrière professionnelle pour une société qui était à 300 km de chez moi, mais j'ai pas voulu m'expatrier au milieu de la diagonale du vide, donc je suis resté chez moi. Mais à l'époque, il y a donc presque 40 ans maintenant, ou 30 et quelques années, le télétravail, ça n'existait pas. Du coup, j'ai commencé à m'intéresser aux problèmes d'accès distant, de sécurisation d'accès, etc. Donc de manière forcée, même si j'étais beaucoup en déplacement à l'étranger, puisque ma fonction était essentiellement commerciale, j'ai commencé à m'intéresser un petit peu aux problèmes de réseau, aux problèmes de sécurisation. Bon. D'autre part, j'avais un petit frère qui lui est parti aux États-Unis faire carrière un peu dans l'informatique, donc là aussi ça m'a peut-être aidé également un peu. Ne serait-ce que sur les problèmes de communication, d'Internet. Il était vraiment au tout début d'Internet, et là aussi, ça m'a peut-être mis le pied à l'étrier. Bon, après, voilà, j'étais un utilisateur de différents types de matériel pendant toute ma carrière professionnelle, mais avec la volonté d'être indépendant, de gérer complètement mes problèmes, puisque, par définition, j'étais seul ou presque chez moi, à 300 km de mon employeur.
2: On va donc rentrer dans ce que vous avez appelé, je crois, le fabuleux monde des logiciels libres. Les logiciels libres, concrètement, est-ce que vous pouvez les définir un peu pour les gens qui ne sont pas trop au courant ?
1: Alors, il faut parler un petit peu logiciel libre et open source. Souvent, on mélange un peu entre ce qui est gratuit et ce qui est propriétaire. Donc, un logiciel libre et surtout un logiciel open source, c'est un logiciel qui va respecter quatre règles de base. Les quatre libertés de base, c'est la liberté de voir comment est construit le programme, la liberté de le modifier, la liberté de le distribuer. Et j'en oublie une, mais ça va revenir. Mais bon, voilà. C'est Richard Stallman. En fait, il bossait à l'époque au MIT, donc laboratoire bien connu des informaticiens aux États-Unis. Et un jour, il voulait bidouiller un programme. Il était embêté. À l'époque, les imprimantes, c'était pas si courant, donc il y avait une imprimante pour tout l'étage. Et ce qu'il voulait faire, c'était simplement modifier le driver de l'imprimante pour que quand la file d'attente était terminée, qu'il pouvait imprimer la tâche que tu lui demandais, et ben l'imprimante t'envoie l'information, un truc basique qui fonctionnait avant, mais quand ils sont passés à une nouvelle machine, je crois que c'était une Xerox, le driver était propriétaire, et le gars lui a dit, mais non, je n'ai pas le droit de te donner le contenu, parce que c'est la propriété de Xerox, j'ai signé un accord de non-divulgation. Ça lui a mis un peu les boules, il a dit, moi c'est pas ça que je veux, moi ce que je veux c'est que ça réponde à mes besoins, donc il a commencé à travailler sur la notion de logiciel libre, donc c'est le fait de voir en détail ce que fait le logiciel, y compris ce qu'il ne devrait pas faire dans ton dos, merci Microsoft, et de pouvoir le modifier, l'adapter à tes besoins. Donc c'est la notion de... Donc ça c'est Richard Stallman. Alors il a lancé aussi un projet qui est aussi le début, ça c'est GNU. Alors je suis désolé, on a dit qu'on donnait pas d'acronyme aujourd'hui, ou qu'on essayait de les expliquer, mais GNU c'est peut-être le pire de tous parce que c'est un acronyme récursif. Alors ça fait rire que les informaticiens, donc ça veut dire, tu prends les initiales, ça veut dire GNU is not Unix. Et c'est donc bien un acronyme récursif, mais ça ne fait rire que les informaticiens. Donc oui, son système GNU n'est pas arrivé vraiment... à bout parce que le cœur du système, donc le noyau, il n'est pas réussi à le développer ou ça n'a pas dépassé le stade laboratoire. Et c'est en fait Linux, donc Linus Torvald, autre personnage intéressant, qui a développé le noyau Linux. Et la combinaison des deux, c'est ce qu'on appelle GNU Linux, c'est le système d'exploitation qu'on a aujourd'hui.
2: Okay.
1: Voilà. Donc un petit peu d'historique, ouais. Quelques anecdotes, mais voilà un peu l'histoire, mais on pourrait passer l'après-midi là-dessus, hein, y a pas de souci.
2: Donc Linux, c'est vraiment votre fer de lance, quoi. C'est le système d'exploitation donc, qui est une alternative à Microsoft, Windows,
1: absolument.
2: Mac aussi, je ne sais pas s'il en existe...
1: Oui, bien sûr. Ouais. Il en existe d'autres aussi, de systèmes d'exploitation. Hein. Bon, que pour les gros systèmes, tu peux avoir des systèmes Unix, par exemple, pour les gros ensembles. Mais tu as FreeBSD, par exemple, ou d'autres systèmes qui ont des sous-variantes ou qui ont un historique commun, par exemple, avec Unix et avec Linux. Mais bon, essentiellement, aujourd'hui, ce qui est accessible, c'est pour le vulgum pecus numericus, on va dire, ce qui est accessible, c'est vraiment Linux. Ça, c'est quand on prend un appareil, bon, que ça soit d'origine un Windows, un PC ordinaire ou que ça soit un Mac. D'ailleurs, on peut les deux les transformer sans aucun souci. Quelquefois, les Mac avaient une réputation de durabilité un peu plus longue. Moi, j'ai des Mac de 2008 qui tournent parfaitement aujourd'hui avec un Linux. Hein. Mmh. Et donc, ça permet d'allonger très nettement la durée de vie. Mmh. Donc là, on transforme. Une fois que le bureau et que tout ça s'est organisé, ben vraiment, tu prends Linux Mint, qui est une des versions de Linux. On n'est absolument pas dépaysé. Tu as ton navigateur, tu as un logiciel pour le mail Thunderbird, tu as Firefox pour naviguer. Et donc, tous les repères qu'on avait sur Windows, on a exactement les mêmes. On ne devrait pas être dépaysé par ce changement.
2: Ok, ça c'est important parce que c'est vrai que souvent, les logiciels libres peuvent être super pour les personnes, comme vous disiez, qui savent faire de la programmation, tout ça, vu que tout le programme est libre, quoi, vraiment, on peut y avoir accès. Mais pour toutes les personnes qui sont pas du tout calées en informatique et tout, on connaît pas trop les problématiques forcément liées à tout ça. On a juste envie d'aller au plus simple parfois, et c'est ce qui peut nous faire vaciller du côté obscur, si je peux dire, de la force. Est-ce que, du coup, pour dédramatiser tout ça un petit peu, tous ces gens qui peuvent avoir des préjugés sur Linux ou sur les logiciels libres, qui nous font dire que ça peut être plus compliqué à installer, à utiliser, c'est pas forcément vrai, quoi.
1: C'est plus du tout le vrai, c'était vrai, c'était peut-être correct au tout début de Linux. Aujourd'hui, c'est faux. Tu prends une distribution comme Linux Mint, elle est totalement abordable. Il y a, la gestion des icônes, même les mises à jour sont facilitées par rapport à Windows. D'abord, ça prend immensément moins de temps que sur Windows à rebooter à chaque fois. Bon, donc là, vraiment, il y a pas du tout de problème. Et puis, le deuxième point, ce qu'il faut voir, c'est qu'on est déjà entouré de Linux. On a réussi à nous faire croire que Windows était le seul outil exploitable par nous, mais on est entouré de Linux. Le GPS, ta box, c'est du Linux. Le GPS, ton TomTom, tous les appareils qu'il y a autour de toi, la smart télé, tout ce que tu as, c'est du Linux. Alors attention, Linux, ça peut être le meilleur ou ça peut être la pire des choses. Android, qui est le système d'exploitation des smartphones, a un cœur Linux. Mais c'est le pire système de surveillance qui existe au monde, hein, on est bien d'accord. Donc, on peut utiliser le cœur Linux lui-même et l'adapter à des choses qui ne sont pas vraiment sympathiques, et je pense à Android en l'occurrence. Mais ça ne fait rien. Une fois, je pense que le cheminement, on est parti d'un problème technique en disant, bon, il y a beaucoup de gens qui sont un peu dépassés, ils disent, bon, mon ordinateur il a 4 ans, il commence à ramer, qu'est-ce que je peux faire? Donc on vient pour un problème technique à l'origine. Et puis on se rend compte que finalement, franchir le pas et passer à Linux, on a tous les programmes dont on a besoin, le saut il n'est pas si difficile que ça à faire. Bon, et puis on commence à s'intéresser à la protection de la vie privée, on se rend compte que ça mérite quand même, et puis les événements géopolitiques actuels nous poussent quand même à réfléchir un peu. Quand on voit la tournure que ça prend aux États-Unis, quand on voit les discours de Larry Ellison, par exemple, le PDG d'Oracle, il y a de quoi prendre peur, même sans être un extrémiste. On peut le qualifier sans aucun souci de techno-fasciste. Hein. C'est vraiment ça. Donc, la vie privée, c'est important. Donc voilà, on part d'un problème technique, puis on se rend compte que c'est pas difficile de s'intéresser à ça, de trouver des solutions. Il y en a des libres, des gratuites. Et au final, on commence à aller. Peut-être le plus difficile, c'est d'arriver à son smartphone, à remettre en cause le smartphone lui-même, mais ça ne fait rien. Tant qu'on économise des données tout le long du chemin, on progresse petit à petit et on arrive à trouver des solutions qui sont cohérentes.
2: En tout cas, on comprend bien, le choix du libre, c'est avant tout une volonté du coup d'émancipation, de protection de la vie privée, émancipation des géants numériques, des questions d'éthique, donc beaucoup. On a abordé beaucoup de choses aujourd'hui, on ne peut pas tout approfondir, bien sûr, comme vous disiez, on pourrait y passer l'après-midi s'il y a besoin, mais du coup, là, on n'aura pas le temps. Mais ce qui est cool, c'est qu'avec votre collectif, vous faites toutes ces activités de réunion, de sensibilisation, des ateliers pratiques, des dépannages et des sessions aussi d'installation Linux, comme là, prochainement, ça sera le 22 mai à Crolles, vous faites ça au Ripper Café, à Crolles, Grésivaudan, donc. Ripper Café Grésivaudan, oui. Ça sera 18h à 20h, ça dure 2h. Est-ce que vous pouvez nous parler peut-être un petit peu de cet événement et puis peut-être s'il y a d'autres rendez-vous là, qui arrivent avec votre groupe?
1: Oui, voilà, donc ça, ce sont des install parties où les gens viennent avec leur ordinateur pour justement voir déjà une démonstration dans un premier temps. On leur pose la question, est-ce que c'est pour une installation ou pour juste une démonstration? On peut démarrer sur une clé USB live sans modifier du tout l'ordinateur. Bon, c'est un peu plus lent, mais on arrive à voir un peu ce qu'on arrivera à en tirer. Donc, juste un mot sur cette collaboration. Donc, nous, on est vraiment un tout petit collectif sur la commune de Saint-Martin. Mais par contre, on a trouvé que le travail qu'on avait fait, le but du jeu, c'est vraiment de partager le travail. Bon, par exemple, les présentations, toutes les réunions qu'on a faites d'explication et de vulgarisation de tous ces domaines. Moi, je les ai mis dans un dossier partagé qui est accessible à tout le monde. Il n'y a pas de droit d'auteur sur la quelconque des publications qu'on peut faire. Et donc, le Ripper Café de Revel, il y a un peu moins d'un an, était dans une démarche similaire et a vu qu'on avait fait un certain travail, on a dit ben pourquoi pas mettre nos forces en commun, et c'est ce qu'on a fait. Du coup, on a fait des premières sessions à Revel, et puis on s'est intéressé, ça a intéressé également la communauté de communes du Grésivaudan, qui a dit je fais passer l'information à l'ensemble des Ripper Cafés de la vallée, et on a commencé à intervenir. Donc deux membres du Ripper Café de Revel, et puis moi-même, on intervenait à Crolle, au Versou, etc. Donc on a commencé. Et là, on vient de commencer de l'autre côté, cette fois-ci, pas dans le Grésivaudan, mais de l'autre côté, côté Volnavet-le-Haut, qui était exactement dans la même démarche, puisqu'ils sont en train de structurer l'activité de leur hypercafé. Il y a une cellule logiciel libre Linux qui commençait à s'y intéresser, et on leur a dit, ben, très bien, on peut mettre nos moyens en commun. Donc voilà, nous on est vraiment un tout petit groupe de quelques passionnés, on va dire, sur la commune de Saint-Martin, mais autant utiliser le travail qu'on a fait, et on le met à disposition de qui veut bien, les supports, et on aide à organiser. Après ça, s'ils se débrouillent, très bien, hein, je veux dire, tant mieux. Une fois, s'ils ont les personnes compétentes, mais la démarche, elle est aussi de préparer un peu le terrain. Si les gens viennent avec leur ordinateur, il faut peut-être commencer par leur demander, est-ce que vous avez fait une sauvegarde? Où sont vos dossiers? Est-ce que je peux effacer et repartir à blanc? Ou est-ce que ça va être la catastrophe pour vous? Etc. Mmh. Donc il y a quand même une démarche un petit peu, des explications. Il faut encadrer un petit peu tout ça. Bon, donc c'est bien. Une première réunion qui est une réunion de présentation. Qu'est-ce que c'est qu'un système d'exploitation? Qu'est-ce qu'on peut comparer entre Windows, Mac et Linux? Quelles sont les différences? Et comment passer de l'un à l'autre? Bon, en dehors d'Apple qui est lié au matériel. Deuxième étape, ok, je suis prêt. J'ai fait une sauvegarde de tous les dossiers sur un disque externe. Je peux venir et effacer. Il y a une solution sur des appareils plus récents qui peut être de faire un dual boot, c'est-à-dire qu'on démarre volontairement soit d'un côté, soit de l'autre. Mais c'est soi-disant le meilleur des deux mondes, mais attention, ça peut devenir aussi le pire des deux mondes aussi. Mmh. Donc il faut être prudent avec ça aussi.
2: Si les amis, ça vous intéresse, tout ça, vous êtes démunis, ou alors vous souhaitez approfondir, en tout cas, le groupe Smurf A2L peut vous aider dans tout ça. Le prochain rendez-vous, je le redis, c'est le 22 mai, donc Ripper Café Crolle Grésivaudan. Et puis si vous souhaitez les contacter, ou même regarder un petit peu tout ce qu'ils font, voilà, il y a un site internet, c'est tout simplement smurfa2l.group, c'est bien ça?
1: Oui, groupe, ça existe, voilà. Absolument.
2: Donc Smurf, c'est S-M-U-R-F-A-2-L. Voilà, pour donc Saint-Martin d'Uriage, en faveur des logiciels libres. Et c'était donc Yves Chouanard qui nous présentait tout ça. Merci beaucoup Yves pour toutes ces anecdotes, toutes ces explications. Je ne sais pas si vous avez une dernière chose à rajouter avant qu'on se quitte.
1: Non, merci de nous donner un peu la parole. Et puis effectivement, il y a le site lui-même, il y a les liens vers les différents dossiers qui sont accessibles à tout le monde. Et il y a également les liens pour les inscriptions. On demande simplement que pour les install parties, parties. Il y a un nombre limité parce que ça peut prendre entre une demi-heure et une heure pour installer un nouveau système. Donc on est trois à faire la manip. On ne va pas prendre plus de 6 ordinateurs dans une soirée. Donc on demande une inscription. Bon, voilà. Donc tout ça, vous le trouvez sur le site. Je crois qu'il y a le lien sur la page de Grésy-Vaudan Actu, y compris le lien vers l'inscription elle-même.
2: Tout à fait. C'est parfait. Grésy-Vaudan-actu.org, vous retrouverez donc toutes les informations pour cette install party. Et sinon, smurfa2l.group. Merci beaucoup Yves, et puis à bientôt.
1: Merci, au revoir. Au revoir.

Pressure, c'était toujours Jill Scott avec cet album qu'elle a sorti un peu plus tôt cette année 2026. C'était en février. Jill Scott avec son titre Pressure sur Radio Grésivaudan. Les amis, vous écoutez toujours la télé au placard. Il est 11h33 si vous écoutez en direct. 17h33 si vous écoutez la rediffusion. On continue tout de suite en musique avant d'accueillir nos prochains invités. Et cette fois, c'est Navi. On retourne du côté de l'Angleterre. Navi, une jeune artiste émergente qui nous régale avec un titre qui s'appelle Give You My Love, c'est son dernier single en date, sorti tout récemment.

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1: Les amis, pour vivre 4 jours de rire, de magie et d'émerveillement pour tous les âges avec des artistes venus de toute la France et d'Europe, un rendez-vous en mai, c'est le festival du numéro de clown qui se tient à Grenoble du 20 au 23 mai. Il met en avant des artistes qui présentent des numéros courts, rythmés et accessibles à tous. Le public découvre différentes formes de clown, du burlesque à la poésie visuelle, en passant par des performances plus physiques. Et aujourd'hui, pour rentrer un petit peu plus dans le détail de la programmation de cette 12e édition et mieux connaître aussi l'art du clown, nous avons le plaisir d'accueillir Laurie Bonnardel ainsi que Elvire Capezzali de la compagnie Désordre Imaginaire à l'initiative de ce festival. Bonjour à toutes les deux.
2: Bonjour.
1: Merci beaucoup d'être avec nous aujourd'hui. Alors, Laurie Bonnardel, vous êtes artiste clown et chanteuse, improvisatrice, comédienne. Et Elvire Capezzali, vous êtes également artiste clown et également musicienne, si je ne me trompe pas. Est-ce que, pour commencer, je peux vous demander qu'est-ce qui vous a amené vers cette discipline, le clown ?
2: Le hasard. En ce qui me concerne... Le hasard et la rencontre justement avec Elvire Capezzali, qui elle faisait déjà du clown depuis longtemps, et elle m'a donné envie d'en faire.
1: Ok. Le clown, j'ai trouvé cette citation sur votre site. Ah pardon, Elvire, là c'était Laurie qui répondait, hein, c'est bien ça? Ok. Elvire, je vous ai pas laissé répondre.
3: Pas de souci. Moi, j'ai découvert le clown dans un cadre plus de soins au départ, j'ai découvert l'activité de clown en milieu de soins. Il y a très très longtemps de ça, et je trouvais que ça avait vraiment du sens. Et donc, c'est par là que je suis rentrée dans l'art du clown, et via des formations que j'ai eu la chance de faire avec Michel Dallaire ou d'autres clowns illustres, j'ai découvert aussi l'art du clown de spectacle. Et voilà, ça a été... je suis tombée en amour, comme on dit.
1: C'est beau. Donc, j'ai trouvé cette citation sur votre site internet de la compagnie, donc Désordre Imaginaire. Le clown est un samouraï gourmand qui décline ses exploits en différé dans un langage burlesque et séquencé, tout en contretemps, il laisse fleurir ses émotions. Voilà, je sais pas si, pour compléter, est-ce que vous pouvez nous expliquer finalement qu'est-ce que c'est l'art du clown? C'est assez, assez profond, assez varié, mais aussi à plein de préjugés peut-être. Qu'est-ce que c'est l'art du clown?
3: Effectivement, l'art du clown, c'est assez complexe et on a un petit peu tous une façon singulière de le traverser. Ça, c'est important à dire. Il n'y a pas une bonne réponse à cette question. Il y a la mienne de réponse. Pour moi, l'art du clown, c'est vraiment l'art de regarder toute chose avec poésie, tendresse et drôlerie. Et en ce qui concerne le travail artistique, c'est aussi arriver à faire de ce que la société appelle nos fragilités ou nos failles, qui sont des vraies richesses au quotidien, et de les mettre en lumière au service d'un propos poétique et drôle.
1: On s'imagine souvent, par exemple, que c'est fait pour les enfants. C'est pas forcément le cas, en fait.
3: Je vous confirme qu'effectivement, l'art du clown, c'est pas forcément pour les enfants, même si c'est un contexte qu'on connaît le plus souvent, à travers, effectivement, le clown de cirque. Mmh. Encore une autre pratique. Voilà, on a vraiment différentes pratiques du clown et c'est complètement destiné aux adultes.
1: Tout à fait, notamment lors de ce festival. On va en reparler plus en détail. Juste avant ça, vous en avez parlé, je crois, Elvire, de l'art-thérapie à travers le clown. Je crois que c'est aussi une pratique, enfin quelque chose que vous pratiquez, Laurie. Est-ce que vous pouvez nous expliquer un peu comment on peut se servir de ces talents de comédien, justement, comme d'une thérapie et dans quel cadre vous le faites ?
2: Alors en fait, l'art-thérapie et le clown se mêlent complètement, mais tous les arts se mêlent avec l'art-thérapie. Le but du jeu, c'est d'accompagner les personnes et de leur apporter du soin, pas de les soigner, attention, et à travers l'art, et de les faire un peu oublier, on va dire, leur souffrance ou leurs difficultés. Notamment, il y a énormément de clowns de clowns de soins. Il y a aussi Soleil Rouge qui aura un stand lors du festival, qui eux interviennent dans les hôpitaux à Grenoble et qui on s'est aperçu que le rire en fait permet de diminuer les douleurs, vraiment, d'avoir une parenthèse dans cette vie de souffrance. Voilà.
1: Vous voulez rajouter quelque chose, Elvire? Non.
3: Non, pas particulièrement, c'était tout à fait ça, effectivement. C'est accompagner et amener là où il y a de la souffrance et du souci, c'est amener de la poésie, de la tendresse, de la drôlerie, et être aussi en réception de toutes les émotions des personnes accompagnées, que ce soit des patients hospitalisés ou des personnes accompagnées en EHPAD ou autres. Être le récepteur d'émotions qu'ils ne peuvent pas forcément exprimer dans le cadre de soins. Habituellement.
1: C'est incroyable. Bon, merci en tout cas pour ce petit aparté sur l'art-thérapie. On va maintenant se diriger vers le festival. Je ne vous ai pas laissé présenter notamment votre compagnie du Désordre Imaginaire qui est alors à l'organisation de ce festival du numéro de clown depuis 2025. Est-ce que vous pouvez nous parler un petit peu de cette compagnie, qui la constitue, quelles sont ses missions, comment vous l'avez rejoint?
3: Alors, Laurie et moi, ainsi que Camille et Aurélie, qui font partie de l'équipe de la compagnie Désordre Imaginaire, nous sommes à la création de cette compagnie. Voilà, que nous avons drôlement créé pendant le confinement. C'est des moments qui ont fait appel à la possibilité de création. Effectivement, donc nous sommes directrices artistiques, artistes associés dans ce travail. Voilà, nous avons axé sur le clown parce que c'est quelque chose qui nous porte. Voilà, je ne sais pas si vous avez d'autres questions sur la compagnie. Et concernant le festival, je souhaite aussi rendre hommage à la compagnie Le Bateau de Papier, qui est quand même à l'initiative de ce festival, qui l'a mené de belles mains pendant 10 ans et qui nous a fait la joie et la surprise de nous le confier depuis effectivement 2 ans maintenant.
1: C'est ça, c'est la 2e année donc vous êtes à l'organisation, mais c'est bel et bien la 12e édition de ce festival du numéro de clown qui se tient donc cette année du 20 au 23 mai auprès du stade Bachelard ou du Prunier Sauvage, si je ne me trompe pas, voilà, au chapiteau du Parc des Arts très précisément, du 20 au 23 mai. Alors ce seront 4 soirées qui s'organisent autour de numéros de clown, dont une soirée d'ouverture le 20 mai dédiée aux apprentis clowns. Et chaque soirée enchaîne les numéros dans un format assez dynamique, c'est entre 6 et 7 numéros par soir, si je ne me trompe pas. Est-ce que vous pouvez nous expliquer un petit peu comment vous avez constitué ce programme? Est-ce qu'il y a une différence entre toutes ces soirées? Et puis, qui sont les compagnies que vous allez inviter?
2: Alors oui, donc la première soirée, comme vous l'avez dit, sera dédiée aux apprentis, à ceux qui s'essayent aux clowns et qui ont déjà une bonne idée de ce qu'ils veulent faire, mais qui, voilà, qui sont de la région. Et les 3 autres soirs, ce sont des compagnies, on a fait un appel à numéros et on a fait le choix ensemble de quel numéro on voudrait. Donc c'est des numéros qui viennent de partout dans le monde. L'année dernière, on avait notamment des Italiens, des Portugais, etc. Et donc cette année, chaque soir, on a peut-être 7 ou 8 numéros. Pardon. Et puis on a aussi le village du festival qui ouvre à 18h et samedi il ouvrira exceptionnellement à 16h avec un spectacle tout public en extérieur et on terminera avec une soirée DJ pour clore ce festival avec les gens qui veulent venir nous rencontrer, etc. Et on a aussi une particularité, c'est le spectacle Clownulture qui aura lieu le mercredi, deux fois, qui aura lieu une fois à 9h30,
3: effectivement, Clownulture, donc, et là, pour le coup, pour faire le point de ce que vous disiez tout à l'heure, Clownulture, c'est un spectacle à destination du tout public, donc enfants inclus, et surtout très bienvenus, que nous avons programmé sur le mercredi, à 10h et à 14h30, voilà.
1: Très bien. Est-ce que vous, toutes les deux, vous allez jouer aussi pendant le festival ou pas?
2: Alors moi, je suis Madame Loyal. C'est moi qui vais accueillir les artistes et le public.
1: Ok.
3: Moi et d'autres artistes de la compagnie, nous allons être les hôtesses d'accueil un petit peu déjantées lors des soirées.
1: Ok, très bien. À travers, du coup, vos alter-ego de clown, c'est ça?
3: Oui, tout tout à fait.
2: Oui, alors que je recadre.
1: Très bien. Bon, magnifique. En tout cas, pour retrouver tout le programme, les amis, si vous êtes intéressés par ce festival du numéro de clown, la 12e édition à Grenoble, ça se passe sur le site internet de la compagnie désordreimaginaire.fr ou sur les réseaux sociaux Facebook, Instagram. Si vous tapez festival du numéro de clown Grenoble, vous trouverez. Pour rappel, ça se passe au chapiteau du Parc des Arts, donc près du Stade Bachelard et du Prunier Sauvage à Grenoble. C'est du 20 au 23 mai. Et voilà, merci beaucoup à toutes les deux. Je ne sais pas si vous souhaitiez rajouter quelque chose pour compléter.
2: Oui, on est à la recherche de bénévoles. Donc, si vous voulez bénévoler, n'hésitez pas à nous contacter.
1: Parfait. Eh bien, voilà, ça se passe pareil. Les contacts sur le site internet désordreimaginaire.fr. Et puis, bon festival à vous. Et puis, ça va être des belles soirées, donc, de rire, de magie et d'émerveillement pour tous les âges et avec des artistes venus de toute la France et d'Europe. Merci, Laurie. Merci, merci Elvire, pardon. Et puis, à bientôt.
3: Merci à vous. À bientôt.
2: À bientôt.
1: Merci. Au revoir.

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Les amis, cette émission touche à sa fin. Et oui, la télé au placard, c'est fini pour aujourd'hui. Un grand merci à toutes et à tous de nous avoir écoutés. Un grand merci à tous nos invités du jour. Bien sûr, nous avions Yves Chouanard en tout début d'émission du groupe d'utilisateurs de logiciels libres de Saint-Martin d'Uriage Smurf A2L. Et merci beaucoup à Laurie et Elvire qui étaient là à l'instant pour nous présenter le festival du numéro de clown qui se tient à Grenoble du 20 au 23 mai 2026. Prenez vos places si ce n'est pas déjà fait. Merci à tous nos invités, merci à vous de nous avoir écoutés encore. Aujourd'hui, on se quitte sur un titre de Stevie Wonder, exceptionnel, Another Star, un titre extrait de ce double album absolument légendaire, Songs in the Key of Life, sorti juste un an avant le premier film Star Wars. Eh oui, c'était en 1976. Star Wars qui est donc une

Brice Vaudan. Si vous écoutez la rediffusion, il est donc presque 18h. Je vous souhaite à tous une très très bonne soirée. Restez bien avec nous, car à 19h, pardon, vous retrouverez les informations de Radio France Internationale. Et à 18h, tout de suite, si vous écoutez la rediffusion, c'est Jazz Max, 100% jazz pendant une heure, tous les lundis, sur Radio Grésivaudan. Voilà les amis, je vous souhaite à tous une très très bonne journée, profitez bien, gros bisous, et nous on se retrouve tout bientôt pour toujours plus d'actualités locales dans la télé au placard. Gros bisous, et à très vite.

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1: 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Il est midi à Paris, 10h temps universel.
2: Simon Marseille.
1: À la une de l'actualité, cette opération de la marine américaine dans le détroit d'Ormuz, à quoi joue précisément Donald Trump qui prétend vouloir escorter des navires non liés à la guerre, opération qui interroge le président français, vous l'entendrez. L'Inde peut être à quelques heures de vivre un petit séisme politique, le parti du Premier ministre Narendra Modi, elle semble bien partie pour déboulonner ses adversaires au pouvoir depuis 15 ans au Bengale occidental. Et puis, oui, le Tour de France de cyclisme, c'est dans 2 mois, mais vous pouvez d'ores et déjà acheté les pop-corns, le prodige français Paul Sexas sera bien sur la ligne de départ. Le favori Tadej Pogacar a du souci à se faire. L'armée américaine sera attaquée si elle s'approche du détroit d'Ormuz. L'avertissement du commandement militaire iranien alors que les États-Unis ont annoncé une opération pour débloquer cette voie maritime stratégique. L'idée est notamment d'escorter des navires n'ayant rien à voir avec le conflit qui oppose les États-Unis et l'Iran. Opération humanitaire selon le mot employé par Donald Trump. Opération pas claire d'après le président français Emmanuel Macron.
3: Je ne sais pas quelle est cette initiative. Nous poussions, dès que le cessez-le-feu a été déclaré, pour faire 2 choses. J'avais eu le président Trump et le président Pezeshkian. Le cessez-le-feu devait inclure le Liban et le cessez-le-feu devait permettre la réouverture d'Ormuz. Le vendredi, nous avons tenu cette mission ad hoc qui a rassemblé de nombreux États et gouvernements, une cinquantaine, de tous les continents d'ailleurs, ce qui était une très bonne chose. Le même jour, les États-Unis ont annoncé faire un blocus. Aujourd'hui, je regarde la situation, si les États-Unis veulent réouvrir, sont prêts à réouvrir Ormuz, c'est très bien. C'est ce qu'on demande depuis le début. Mais nous, on ne va pas participer à quelque opération de vive force que ce soit dans un cadre, pour ma part, qui ne me semble pas clair. Donc nous avons bâti une mission ad hoc avec, sur laquelle nous travaillons. La planification militaire s'est faite à Londres. Mais nous souhaitons qu'il y ait surtout une réouverture concertée entre l'Iran et les États-Unis. C'est la seule solution qui permette durablement de rouvrir le détroit d'Ormuz, de permettre la libre navigation et de le faire sans restriction et sans péage.
1: Et le président français Emmanuel Macron au micro de Valérie Gasse. Sur le plan diplomatique, les discussions restent toujours au point mort. Téhéran appelle ces dernières heures Washington à abandonner leurs demandes excessives. Était-ce à cette situation électrique au Moyen-Orient à laquelle Marc Carney faisait référence ces dernières heures? Le premier ministre canadien assure que son pays et l'Europe ne sont pas condamnés à subir un ordre mondial brutal. Le chef du gouvernement canadien est l'invité du 8e sommet de la communauté politique européenne qui se tient à Yerevan en Arménie. Une cinquantaine de dirigeants sont attendus dans le pays jusqu'à demain mardi. En Ukraine, 4 civils sont morts dans une frappe de missiles russes en plein jour.

0: a frappé la ville de Merefa dans l'est du pays. Et dans la nuit de dimanche à lundi, un drone piloté par Kiev avait visé un immeuble résidentiel à Moscou. C'est le maire de la capitale qui l'indique. Une attaque qui survient à quelques jours seulement des célébrations de la victoire contre l'Allemagne nazie. En Centrafrique, rentrée parlementaire aujourd'hui. Une session extraordinaire de l'Assemblée nationale débute, mais l'hémicycle n'est que partiellement rempli, car les résultats du second tour des élections générales n'ont pas encore été dévoilés dans plusieurs circonscriptions. Le parti au pouvoir détient une cinquantaine de sièges. L'opposition avait fait le choix de boycotter les élections législatives. Direction l'Inde, à présent, où le dépouillement des urnes se poursuit. 5 États et territoires vont découvrir le nouveau visage de leur assemblée locale. À ce stade, on sait que le BJP, le parti du Premier ministre Narendra Modi, réalise une percée historique, victoire surprise au Bengale occidental probablement, Abdoulaye Rally, où la formation politique au pouvoir déboulonne la dame de fer Mamata Banerjee.
1: Selon les résultats encore partiels qui tombent depuis 8h ce matin, les tendances indiquent une percée majeure du BJP de Narendra Modi. La surprise est venue du Bengale occidental où après 15 ans de règne, la dame de fer Mamata Banerjee subit une défaite historique au profit du BJP. C'est en verrou symbolique qui saute, cet état était l'un des derniers bastion de résistance à l'idéologie nationaliste hindoue du pouvoir central. Le BJP progresse également dans 4 régions où les élections ont eu lieu. Cependant, le sud de l'Inde résiste encore. Les électeurs boudent le parti de la majorité au Kerala et au Tamil Nadu. Fait majeur aussi de ces scrutins, au Tamil Nadu, l'élection est marquée par l'ascension fulgurante d'un acteur de cinéma. Il s'appelle Vijay et il bouscule l'ordre politique établi. L'heure est donc au triomphe pour les partisans du gouvernement de Modi. Il se prépare à fêter cette victoire ce soir. Abdullah Erali, New Delhi, RFI.
0: Bon courage. Et comment un attentat antisémite a-t-il pu se produire sur une célèbre plage de Sydney? La commission d'enquête lance ses audiences publiques ce lundi à propos de ce drame qui a endeuillé l'Australie. C'était il y a près de 5 mois, rappelez-vous, 15 personnes avaient été tuées lors d'une fête juive. Un père et son fils avaient ouvert le feu sur la foule. Des membres de la communauté juive témoigneront de leur expérience de l'antisémitisme. Dans moins de 24 heures, les Français pourront se plonger dans un épais dossier de 400 pages qui sera beaucoup, beaucoup commenté. C'est le rapport de la Commission parlementaire sur l'audiovisuel public, un texte pour sauver la radio et la télévision publique, d'après son rapporteur. Au contraire, pour ses détracteurs, la gauche et le bloc central, il vise à les détruire. Dernier rebondissement dans ce dossier, une plainte pour prise illégale d'intérêts et trafic d'influence a été déposée ce week-end par une association anticorruption. Bonjour Laura Martin.
2: Bonjour.
0: Dans son viseur, le député Charles Lalonde, au cœur des travaux parlementaires, et le groupe de presse Lagardère News.
2: Oui, dans sa plainte assez anticorruption, estime que Charles Lalonde a influencé les débats de la commission d'enquête en posant des questions suggérées par la direction de Lagardère News, dont la famille Bolloré est le premier actionnaire. Cette plainte fait suite en fait à une récente enquête du Monde. Le quotidien avait révélé que la direction des affaires institutionnelles de Lagardère News avait envoyé des listes de questions à plusieurs députés, dont Charles Lalonde, pour qu'il les pose aux personnes auditionnées. Le député n'a pas répondu à nos sollicitations, pas plus que Lagardère News, mais il a indiqué à l'AFP qu'il avait bien été destinataire de ces questions, mais qu'il ne les avait pas utilisées. C'est vieux comme l'Assemblée nationale quand on est député de recevoir des contributions sur sa boîte publique, a-t-il expliqué, tout en insistant sans être tenu à l'indépendance la plus stricte durant les débats. Assez Corruption considère au contraire que son comportement contredit cette thèse. Sa posture lors des auditions, marquée par une hostilité systématique envers l'audiovisuel public, est identique à celle suggérée par le groupe Bolloré dans ses listes. Jérôme Carsenti, qui est l'avocat de l'association, nous précise qu'il apparaît plausible que Lagardère News ait proposé à M. Lalonde de lui assurer une importante place médiatique pour propulser sa carrière politique, tandis que l'objectif du groupe média privé aurait été de discréditer son principal concurrent, soit le service public.
0: Laura Martel du service France d'RFI, merci beaucoup. Cette alerte, ces dernières heures de l'Agence internationale de l'énergie. Les émissions de méthane restent à des niveaux très élevés dans les énergies fossiles. L'AIE estime que récupérer ces rejets pourrait permettre de fournir le double du gaz qui transite chaque année par le détroit d'Ormuz. Rappelons que le méthane est responsable d'environ 30% de la hausse de la température moyenne mondiale. Le vainqueur du prochain Tour de France sera-t-il français? Le pays a des raisons d'espérer. Christophe Diremzian, car le prodige de 19 ans, Paul Seixas, vient d'annoncer dans une vidéo sur les réseaux sociaux qu'il sera bien sur la ligne de départ dans 2 mois tout pile.
3: Je suis quand même venu pour vous annoncer quelque chose de particulier. En juillet prochain, j'aurai quand même une course.
4: Laisse-nous deviner, Tour de France.
5: Ouais.
6: Elle n'aura pas cherché longtemps, la grand-mère de Paul Seixas. Oui, son petit-fils sera bien sur la grande boucle et passera en juillet en Haute-Savoie, où le prodige de 19 ans est venu annoncer à ses grands-parents ce que la France entière du cyclisme espérait. Un rêve d'enfant, explique le phénomène, confiant dans sa capacité à jouer un vrai rôle sur ce tour. Et il y a de quoi être optimiste au vu des résultats exceptionnels de sa première partie de saison. Une victoire finale sur le Tour du Pays Basque, couronnée de 3 victoires d'étape, la classique La Flèche Wallonne, remportée haut la main, et surtout l'impression que l'impérial Tadej Pogacar a désormais trouvé à qui parler sur les grosses difficultés d'une course. Deuxième derrière le Slovène lors des Strade Bianche début mars, encore dauphin après lui avoir tenu tête dans la côte de la Redoute sur Liège-Bastogne-Liège, Seixas impressionne, grimpeur, rouleur de contre-la-montre, le Lyonnais a déjà la panoplie des plus grands, le voir sur le Tour va faire de lui le plus jeune coureur depuis 1937 à s'aligner sur la plus grande épreuve cycliste du monde, mais également générer une énorme attente. Rendez-vous le 4 juillet à Barcelone pour savoir s'il sait aussi résister à la pression.
0: Et Christophe Diremzian, le 4 juillet, c'est dans 2 mois tout pile, 2 petits mois, avec notamment 2 passages par le mythique col de l'Alpe d'Huez. Un mot de football pour terminer, on connaît déjà le nom du champion d'Italie. L'Inter Milan remporte le 21e titre de son histoire. C'est le 3e en 6 ans. À 3 journées du terme de la saison, le club compte 12 points d'avance en tête du classement après une victoire hier dimanche 2-0. C'était face à Parme. Tout de suite, c'est 8 milliards de voisins avec vous, Laurence Garcia.
7: Merci beaucoup, Simon, Marseille. Et à tout à l'heure pour le prochain rendez-vous à 13h, heure de Paris, sur RFI.
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11: C'est l'un des groupes armés les plus meurtriers et les plus mystérieux de l'Est de la République démocratique du Congo, les ADF, acronyme anglais désignant les Forces démocratiques alliées. Fondé il y a 30 ans par des Ougandais, le groupe se présente aujourd'hui comme la branche de l'État islamique en Afrique centrale. Depuis 2021, l'armée ougandaise a noué un partenariat avec la fondation Bridgeway. En plus des opérations militaires menées contre les ADF, la fondation a mis en place un programme de réinsertion, de déradicalisation à destination de leurs anciens membres. Pour la première fois en mars, les équipes ont ouvert leurs portes à RFI. Tous les noms des personnes interrogées ont été modifiés pour des raisons de sécurité. En Ouganda, avec ceux qui tentent de tourner la page du groupe État islamique en Afrique centrale, un grand reportage de Florence Maurice.
12: Good morning. How are you?
13: Une façade blanche surmontée de barbelés en périphérie de Kampala. La localisation exacte reste confidentielle pour raisons de sécurité. Derrière ces murs résident d'anciens membres du groupe djihadiste ADF, affilié à l'État islamique.
14: Je m'appelle Noah Tumwebaze. Je dirige les 2 centres d'Al-Shifa Home.
13: Qu'est-ce que ça veut dire, Al-Shifa ?
14: Al-Shifa en arabe signifie guérison. C'est donc la maison de la guérison. C'est un lieu où nous réhabilitons d'anciens combattants des ADF / État islamique et leurs familles. Et donc voici le bâtiment.
13: Le centre accueille une 50aine de résidents actuellement. Ougandais, Congolais, mais aussi Tanzaniens, Burundais, Rwandais. Ils sont tous sortis récemment de la jungle où vivent les ADF.
14: Ce sont les services de renseignement militaire qui nous les confient. Certains ont fait défection, d'autres ont été capturés lors d'opérations militaires menées contre les ADF.
13: Les plus hauts gradés dans le groupe djihadiste sont confiés à la justice. Les autres peuvent intégrer ce centre et suivre un programme de déradicalisation monté par la fondation américaine Bridgeway. Des fresques décorent les murs, l'atmosphère est paisible, mais des militaires en civil gardent l'entrée.
14: Nous avons également installé des caméras dans les couloirs et nous avons des superviseurs qui dorment dans les chambres avec eux pour s'assurer que tout va bien.
13: Les résidents passent ici 3 mois. Objectif à la fin, recevoir l'amnistie. Hommes et femmes vivent dans 2 bâtiments séparés. Pendant leur séjour, aucune communication avec l'extérieur n'est autorisée.
14: Nous avons affaire à des personnes imprévisibles et qui savent manier les armes. Même s'ils ont été jugés peu dangereux, ils font toujours partie d'un groupe idéologique plus large. Ils ont des liens au sein des ADF. Et nous ne sommes pas à l'abri que l'un d'eux révèle au groupe la localisation du centre et que les ADF décident de lancer une attaque ici.
5: Nous prenons la sécurité comme d'une grande importance.
13: Trois fois par semaine, les résidents suivent un cours consacré à l'islam pour contrer l'idéologie radicale propagée par les ADF. Au tableau, Sheikh Nassif. C'est lui qui gère le volet déradicalisation du programme. Face à lui, une trentaine d'anciens combattants écoutent sagement autour d'une table. Parmi eux, un jeune homme, une cicatrice sur le visage, témoigne sur son endoctrinement. Nous l'appellerons Issa.
15: On nous disait que si tu veux aller au paradis, il faut faire le djihad et tuer des non-musulmans. Ils t'apprennent à être sans cœur, sans pitié et à tuer, à considérer toute personne non-musulmane comme un ennemi.
13: La stratégie des djihadistes justifiait une violence extrême en s'appuyant sur une interprétation réductrice déformée du Coran, estime Sheikh Nassif, l'enseignant.
16: Ils réduisent leur compréhension de l'islam à quelques idées. Si tu ne fais pas le djihad, tu n'es pas musulman. La charia se limite au combat. Alors que le concept islamique de charia est bien plus vaste. C'est un mode de vie et bien d'autres choses encore. Mais ils inculquent leur vision progressivement. Et quelqu'un qui reste avec eux pendant 4 ou 5 ans devient très endoctriné. Très endoctriné.
5: Very solid.
13: Très peu sortent indemnes du groupe, même lorsqu'ils ont été recrutés par la ruse ou forcés. Dans ses cours, Sheikh Nassif revient sans cesse aux textes originaux.
16: Sharia signifie aussi préservation de la vie.
13: Au mur, de grandes feuilles détaillent l'alphabet et les chiffres en arabe. Certains ont été recrutés très jeunes et beaucoup ne savent pas lire.
16: Nous utilisons les mêmes versets du Coran que ce qu'ils ont appris, mais nous leur donnons la bonne interprétation. Mais la plupart d'entre eux ici ne savent pas lire le Coran par eux-mêmes. On leur a juste appris à réciter ce qu'on leur dit. Ils ne connaissent pas les textes originaux. On les pousse aussi à lire, à faire des recherches. Chez les ADF, ils n'ont pas le droit de poser de questions. Là-bas, il y a des armes partout et il faut se soumettre.
13: Après 6 semaines de cours, Issa témoigne de sa prise de conscience.
15: Je me sens très mal quand je réalise qu'on m'a trompé, que je pense à ce qu'on a fait, avoir versé le sang de personnes innocentes. Pendant 6 ans, on m'a trompé avec une vision fausse de ce qu'est le djihad. J'ai été endoctriné par un chef des ADF. Il était venu prêcher dans mon village et j'avais décidé de le suivre.
13: Issa reconnaît avoir adhéré à l'idéologie du groupe, mais d'autres ont tendance à le nier lorsqu'ils sont arrêtés. Pour évaluer leur degré de radicalisation, le Cheikh a mis au point un questionnaire.
16: Voici nos questionnaires. Ici, dans ce dossier, par exemple, celui-ci a été rempli le 15 février 2025.
13: Il comprend 3 volets. Parcours au sein de l'islam, connaissance des textes religieux et idéologie islamiste.
16: Celui-ci, par exemple, à la question « Est-ce que le djihad se limite au combat ?» Il répond « Probablement d'accord. » Définir qui est ou non un musulman, réponse « ADF, les membres de l'État islamique. » L'EI considère que leur faction est la seule et unique à être légitime.
13: Plus le score est bas, plus ils sont considérés comme radicalisés. Un score de 75%.
16: Celui-ci est dans la catégorie modérée. Celui-là est bas. Ici, on a un score de 26%. C'est une personne très, très radicalisée.
13: Le profil des résidents varie selon les défections et les opérations de l'armée. En ce mois de mars, le centre accueille une dizaine de femmes particulièrement radicalisées. Beaucoup étaient des épouses de commandants au sein des ADF. Elles ont passé entre 2 et 15 ans dans le groupe et ne sont pas sorties de leur plein gré.
17: Je n'avais pas envie de quitter le groupe. Je m'étais habituée à la vie là-bas.
13: Après 6 semaines de programme, Awa, 24 ans, tient encore des propos ambigus.
17: Il y a beaucoup de différences entre ce qu'on me disait là-bas et ce qu'on nous enseigne ici. Cela me perturbe. Je l'ai même expliqué au cheikh. C'est vraiment très très différent.
13: Vous vous sentez partagé entre les deux ?
17: Je ne sais pas trop qui je dois croire.
13: Impossible en quelques semaines d'effacer des années de vie et d'endoctrinement. Mais l'essentiel est d'ouvrir une brèche, explique Boulama Boukarti, responsable du programme au sein de la Fondation Bridgeway.
18: Avec le temps, à mesure que la confiance s'installe et qu'on les expose à des interprétations plus profondes des textes religieux, et même à des versets qu'ils n'avaient jamais vus, ils commencent à douter de l'interprétation de la charia faite par l'État islamique. Et c'est exactement là qu'on veut les amener, à douter. Car l'idéologie terroriste et extrémiste repose sur des certitudes absolue. Une fois qu'ils commencent à douter de la justesse de cette cause, mourir pour elle devient beaucoup plus difficile.
13: L'accompagnement psychologique est également central dans ce processus. 85% des personnes accueillies dans le centre ont des séquelles traumatiques, phobies, dépression, dissociation. Pis Kassimire est thérapeute spécialisée. Elle anime des sessions individuelles et en groupe.
19: Les choses difficiles sont derrière vous. Tout le monde te pardonne. Tu peux te confier.
13: Entourée de femmes, assises en rond dans une salle de prière, elle secoue une bouteille de boisson gazeuse. Une image qu'elle utilise pour leur faire comprendre l'importance de partager leur vécu pour ne pas être débordées par leurs émotions.
19: Elles ont du mal à parler car elles portent la culpabilité et la honte des expériences et des actes auxquels elles ont participé sur le champ de bataille.
13: Ces femmes ont toutes été témoins de violences extrêmes. Certaines ont également été combattantes. Afia, sous un voile vert chatoyant, a passé 5 années dans le groupe, recrutée sans le savoir, piégée par son mari.
19: Mon mari m'a dit qu'on partait en vacances dans un parc naturel. Une fois dans la jungle, j'ai compris. Rien ne ressemblait à l'endroit qu'il m'avait promis.
13: Après 3 mois, le mari d'Afia est décédé au cours de combat. Un commandant a alors obligé la jeune femme à prendre les armes.
19: Lors de la première opération, ils m'ont forcé à décapiter quelqu'un. J'avais peur, je pleurais beaucoup. Je sentais que je ne pouvais pas le faire. J'ai même prié Dieu pour m'évanouir et qu'on me laisse tranquille. Mais ça n'a pas marché. L'un des soldats a pris la machette et m'a dit « Si tu ne lui tranches pas la gorge, c'est toi qu'on va décapiter. » J'ai pensé à mes enfants et je l'ai fait. Après, j'étais terrorisée et je pleurais beaucoup. Ils ont appelé le chef, je lui ai parlé au téléphone et il m'a dit que j'avais fait exactement ce que je devais faire.
13: Afia dit s'être pardonnée. Elle parle de son vécu sans difficulté, mais d'autres résistent pendant des semaines.
19: Parfois, elles ont aussi peur que si elles partagent leur vécu, cela pourrait leur causer des problèmes, les conduire en prison. Elles ont peur d'être vues comme des criminels.
13: Les séquelles traumatiques compliquent le travail des équipes.
19: Lorsqu'une personne passe plus de 2 ans dans un environnement où elle est confrontée à des crimes contre l'humanité, au bout d'un moment, pour survivre, le cerveau est comme anesthésié. Il s'adapte et finit par trouver les choses normales. S'il y a des problèmes que cette session a éveillés, je suis disponible pour en parler individuellement.
13: Lorsqu'elles prennent conscience du fossé qui les sépare du reste de la société, le réveil est parfois brutal.
19: Elles se sentent déshumanisées, leur estime d'elles-mêmes est très basse, et cela représente un risque de récidive.
13: Dans 6 semaines, ces femmes devront quitter le centre et réintégrer leur communauté. Un véritable défi. Certaines ont passé 10, 15 ans totalement coupées de la société, mariées jeunes, soumises à leur mari. Beaucoup ont arrêté l'école au primaire et jamais travaillé. Des failles dont les ADF tirent largement profit pour recruter. Dans ce centre Al-Shifa, on forme les hommes et les femmes à travers une série d'ateliers, couture, mécanique, reliure, alphabétisation. Objectif, les armer pour éviter qu'ils soient de nouveau manipulés. Surtout, les équipes d'Al-Shifa se rendent dans les familles d'origine de leurs résidents pour imaginer comment elles vont pouvoir être réintégrées. Ce matin-là, nous partons pour l'est de l'Ouganda, dans le sous-comté de Magamaga. Objectif, tenter de retrouver la famille d'une des résidentes. David Ochiti supervise l'opération.
20: C'est parfois écrasant parce qu'on ne sait pas vraiment dans quoi on s'embarque, surtout quand la personne a disparu depuis de nombreuses années. On ignore complètement comment la famille va réagir.
13: En 2 ans, David a connu tous les scénarios. Quand vous leur annoncez que leur proche a été avec les ADF, est-ce que certains sont dans le déni ?
20: Cela arrive parfois, mais ce n'est pas parce qu'ils ne veulent pas d'eux, c'est plutôt de la peur. Ils craignent qu'en accueillant un ancien ADF, ils ne puissent être arrêtés ou bien entraîner d'autres personnes à se radicaliser. C'est pour cela que nous devons venir leur expliquer qu'ils ne sont plus dangereux et que leur retour a été approuvé par les services de sécurité.
13: Nous arrivons dans le village. L'équipe espère y retrouver la maison, mais elle a peu d'informations, le nom des parents et celui d'un frère.
20: C'est tout ce qu'on a, et aussi un point de repère, un grand jacquier. On espère qu'on va le retrouver.
13: Sur place, David et son équipe ont un contact, Anna, une source sécuritaire locale. Après quelques minutes d'échange, elle identifie la famille. Elle dit savoir où se trouve la maison, mais a des réticences.
21: Le père est un radical. Il fait partie de ce réseau.
20: Le père est actuellement recruteur actif.
21: Plusieurs filles de cette famille ont été envoyées chez les ADF.
13: L'équipe décide de rester en retrait et d'envoyer Anna tâter le terrain en premier chez la mère. 10 minutes plus tard, elle revient. Encore une mauvaise nouvelle.
21: Elle insiste pour qu'on voie d'abord son mari. Je crois qu'elle est un peu sous le choc. Elle dit qu'elle a mal à la tête, que sa tension est trop élevée.
13: L'équipe hésite à repartir, puis décide de tenter une dernière approche. Anna connaît un oncle de la famille. Il n'est pas radical et à sa connaissance, il pourrait jouer les intermédiaires. Il s'appelle Moussa, elle le fait venir.
22: Moussa.
20: Moussa, comme tu le sais, elle a disparu depuis un long moment. Pendant toutes ces années, elle était en République démocratique du Congo, au sein du groupe djihadiste ADF, dans la jungle. Mais par chance, grâce à Dieu, elle a pu être sauvée.
13: Pas d'effusion chez Moussa, la joie semble se mêler à la stupéfaction.
23: Je suis heureux car je pensais qu'elle était morte. J'avais perdu espoir de la revoir vivante.
13: Moussa leur apprend que 4 filles de la famille ont disparu en quelques années dans les mêmes conditions. Le père, soupçonné de complicité avec les ADF, a d'ailleurs été arrêté et emprisonné pendant 1 année.
23: La police l'a interrogé sur la disparition de ma nièce, mais il était incapable de dire où elle était. Alors quand il est sorti de prison, la famille s'est réunie et on a fini par se dire qu'elle était probablement morte et la considérer comme telle. Donc on n'a pas organisé de cérémonie, mais on a pris le temps de prier pour elle, en silence, dans nos cœurs.
13: Après de longs échanges, Moussa s'engage à jouer l'entremetteur entre le père de la jeune fille et l'équipe de Bridgeway.
22: Hello. How are you?
13: Il lui passe sa nièce au téléphone.
23: C'est ton oncle Moussa qui te parle. Tu me reconnais?
21: Je reconnais un peu ta voix, mais je ne suis pas sûre.
23: Je suis content de savoir que tu es en vie.
13: Avant de partir, l'équipe informe Moussa que sa nièce revient avec deux enfants.
23: J'espère que ce ne sont pas des garçons, car eux, s'ils sont nés chez les ADF, ça va nous attirer des problèmes.
21: Non, Moussa, ce sont des filles.
23: Ça va alors. Je ne veux pas qu'on ramène ici des rebelles.
13: Ce jour-là, l'équipe préfère ne pas dévoiler à Moussa que l'une des fillettes a été amputée du bras droit, blessée au cours de combat. Un mois plus tard, et après un patient travail de mise en confiance, la jeune fille a pu retrouver sa famille. Le père semble revenu sur le droit chemin et a donné des gages. L'équipe décide de lui laisser une chance. Mais le travail de réinsertion se poursuit. Les anciens résidents du centre sont suivis pendant 2 années après leur sortie. Rejet, chômage, isolement sont les principaux facteurs de récidive. Depuis 2021, Noah Toumoué-Bazé, le directeur du centre Al-Shifa, a eu connaissance de 3 anciens combattants qui ont tenté de récidiver. Il se souvient particulièrement du premier.
23: Le groupe lui avait offert une forme de famille, de lien social, un sentiment d'appartenance qu'il n'a pas retrouvé dans sa communauté. C'est pour cette raison qu'il a essayé d'y retourner. L'autre aspect, c'est la santé mentale. Certaines personnes vivent encore avec un fort stress post-traumatique. Elles ne sont pas vraiment remises de ce qu'elles ont vécu dans la brousse. Et ça aussi, ça peut les pousser à y retourner.
13: 3 sur les quelques 200 qui ont suivi le programme dispensé dans ce centre.
23: Cela fait moins de 1% qui ont essayé ou réussi à retourner dans le groupe. Mais il est vrai que cela reste très difficile de mesurer le niveau de radicalisation, parce qu'on touche à l'idéologie, à des comportements humains, aux sentiments, et il faudra certainement de nombreuses années pour vraiment évaluer notre taux de réussite.
13: Un défi d'autant plus important qu'en Ouganda et dans les autres pays de la région, les racines profondes qui favorisent l'enrôlement au sein des ADF, pauvreté, chômage des jeunes, marginalisation, continuent elles aussi de progresser.
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1: Ah oui, c'est parti pour le tout nouvel épisode de Chansomania. Bonjour. Un épisode où nous faisons encore le plein de découvertes avec des sorties d'albums, mais aussi par-ci, par-là, des titres plus anciens pour le plaisir. Également, dans cet épisode, une belle rencontre. Aujourd'hui, nous sommes avec Gérard Morel, directeur artistique du Festival de la chanson à texte de Montcuq. On te dit tout sur ce festival dans une dizaine de minutes. Chansomania, épisode 529, c'est parti.

morceau Samba que l'on vient d'écouter donne le titre au tout nouvel album de Vicente et Mariana. Le disque est sorti le 17 avril. C'est un voyage en chansons françaises et musique brésilienne. Une sauce samba à la fois pimentée et sucrée, où le duo chante ses propres compositions, mais aussi des reprises de Moustaki, Barbara, Dick Hanegarn ou encore Chico Buarque. Voici justement le titre Bébé éléphant de Dick Hanegarn, vu par Vicente et Mariana.

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0: oui, il faut que l'on respire. Un voyage en 2003 avec Mickey 3D sur l'album Tu vas pas mourir de rire. Respirons, respirons.
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0: Nous sommes maintenant avec Gérard Morel, directeur artistique du Festival de la chanson à texte de Montcuq, dans le Lot. Ce festival aura lieu du 22 au 25 juillet. On en parle ensemble juste après un titre des Voluptueuses qui seront sur la scène de Montcuq le 23 juillet.
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0: Cet été, du 22 au 25 juillet, aura lieu la 21e édition du Festival de la chanson à texte de Montcuq. C'est dans le Lot. Eh bien, nous en parlons avec Gérard Morel, directeur artistique du festival. Salut Gérard.
1: Salut, merci de colporter la nouvelle.
0: J'adore colporter ce genre de belles nouvelles. Un festival sur la chanson, c'est toujours chouette. C'est un peu une habitude. C'est, je crois, la troisième année qu'on se croise pour parler de ce festival. Et en plus, là, on se retrouve sur une terrasse ensoleillée, alors qu'il n'est pas du tout à Montcuq, parce que tu es le directeur artistique du festival à Montcuq, mais là nous sommes en Ardèche vers chez toi, c'est quand même pas à côté à côté.
1: Non, mais c'est une tradition. Ce festival a été créé par quelqu'un qui habite à Montcuq et qui est chanteur, qui s'appelle Henri Courceau. Et à partir du moment où il a voulu passer la main pour tout un tas de raisons, il a toujours passé la main à des chanteurs, mais pas forcément évidemment des chanteurs qui habitaient dans le Lot, quoi. Donc le premier qui lui a succédé, c'est Raymond Gary, qui était à Bourg-en-Bresse. Le suivant, c'était Michel Boutet, qui habite dans la région d'Angers. Et puis le Boutet m'a passé la main à moi, donc il suit à Tournon. Mais en fait, il y a une équipe bénévole sur place qui est rodée à ce truc, bon, parce qu'il y a plus de 20 ans maintenant que le festival existe. Donc l'organisation elle-même se fait avec des gens qui sont sur place, qui sont à Montcuq. Et moi, enfin, ou mes prédécesseurs, nous sommes chargés vraiment des contacts avec les artistes. Bon, on n'a pas besoin d'habiter à Montcuq pour ça, il suffit d'avoir un téléphone et un petit carnet d'adresse, quoi, voilà.
0: Comment ça s'est passé? Tiens, la précédente édition, parce qu'on va en parler, c'était la 20e, donc j'imagine qu'il y a eu des choses un peu spéciales, et on va faire un petit retour.
1: Alors, il y a eu la seule chose spéciale qu'il y a eu, c'est qu'il y a eu un concert surprise en ouverture, mais ça qui était vraiment surprise, et justement, ça colle avec ce que je viens de dire, c'est qu'en fait, ce sont les chanteurs qui ont été les directeurs artistiques jusqu'à maintenant, donc Henri Courceau, le fondateur, Michel Boutet et Raymond Gary et moi, qui avons fait un concert comme ça, impromptu, où on a fait chacun deux ou trois chansons en solo et quelques chansons en duo ou trio. Donc ça, c'est un concert surprise offert, hein, c'était entièrement gratuit pour les spectateurs comme pour les artistes d'ailleurs.
0: On va parler de la chanson à texte. Alors, on en écoute beaucoup dans Chansomania. En gros, j'ai même envie de dire, c'est le principe. La chanson à texte, c'est toute, c'est une musique où il y a des paroles dessus. C'est de la chanson à texte, finalement.
1: Oui, alors c'est de la chanson à musique aussi, quand même, hein. Quand on dit chanson à texte, c'est une façon de dire que le festival donne beaucoup d'importance à la qualité d'écriture des chansons qui sont proposées dans ce festival. Mais on est très, très, très attentif à la qualité musicale des spectacles. C'est un festival de la chanson. J'aime bien le terme de chanson d'art et d'essai. Voilà. C'est de la chanson qui essaye d'oser un peu d'aller sur des chemins. C'est la chanson héritière de Brassens, de Ferré, de ces gens qui ont apporté à la chanson une part importante de poésie, mais qui n'ont jamais négligé la musique.
0: Et je pense qu'il y en a beaucoup, et d'ailleurs on peut en parler avec toi qui es le directeur artistique de ce festival. Il doit y avoir quelque part l'embarras du choix pour arriver à faire la programmation, parce que malgré ce qu'on peut entendre ici et là, de la chanson à texte de qualité, il y en a quand même beaucoup qui se produit encore.
1: C'est un casse-tête, parce qu'il y a beaucoup de choses qui existent éventuellement et qui existent depuis longtemps, mais il y a aussi beaucoup de choses nouvelles qui arrivent. C'est d'ailleurs pour ça qu'on a initié, depuis le début, existait une sorte de scène ouverte, mais qu'on a un peu plus formalisée là depuis que j'y suis, qui s'appelle le Café Chantant, et qui est vraiment un espace d'ouverture à des nouveautés, à des découvertes de talents. Et il y a un petit jury de spectateurs et de membres de l'association qui désigne un coup de cœur chaque année, qui est programmé l'année suivante en première partie. Ça sera Chloé cette année qui a remporté le truc, qui a eu le coup de cœur. Donc on essaye de parce que ce Café Chantant, on est d'ailleurs archi surbooké. Il n'y a aucune sélection, donc les candidatures sont reçues dans l'ordre d'arrivée. Il n'y a sans sélection aucune. L'ouverture des inscriptions, c'est à partir du 1er janvier. Et l'année dernière, je crois que le 5 ou le 6, j'étais complet. Et cette année, c'était à peu près pareil. Peut-être un peu plus tard, le 10 ou le 12 janvier. Mais vraiment,
0: c'est plutôt bon signe.
1: Alors, je ne sais pas si c'est bon signe. C'est un thermomètre qui... Enfin, ça nous raconte quand même que... que c'est difficile pour des jeunes auteurs, artistes, parce que c'est des gens de qualité, hein, il n'y a pas du tout...
0: Je disais c'est bon signe dans le sens où il y a beaucoup de personnes qui font encore de la chanson.
1: Il y a beaucoup de personnes qui font de la chanson, non, mais ce qui m'inquiète aussi un petit peu, c'est que si le festival, hélas, n'a pas les moyens de faire mieux que les invités, tous ceux qui participent à la scène ouverte, donc au Café Chantant, ils sont invités au spectacle qui a lieu le soir de leur passage. Donc il y a 6 artistes qui passent chacun des 3 soirs, d'artistes comme ça sur la scène ouverte. Donc on les invite, mais ils viennent à leurs frais, ils se logent à leurs frais, ils se nourrissent à leurs frais. Ils viennent de toute la France, hein. Ils viennent des 6 coins de l'Hexagone, hein. Voire de Belgique, de Suisse, enfin de francophonie, quoi. Donc moi je trouve ça, enfin évidemment, je suis heureux que les gens viennent de leur plein gré, donc ils sont contents de le faire, hein. Mais je trouve que ça témoigne de la difficulté qu'ont tous les jeunes artistes à se produire devant un public digne de ce nom. Alors bon, l'intérêt, c'est que dans ce festival, dans le public fidèle, hein, on a tout un lot de toute une partie du public qui vient chaque année. Il y a pas mal de militants d'associations qui animent des festivals ou qui ont une petite saison culturelle dans leur commune. Et puis certains qui font aussi des spectacles à domicile. Donc dans cette scène ouverte, il y en a pas mal quand même qui repartent avec éventuellement quelques dates de concerts, ce qui me console un petit peu de pas pouvoir faire plus pour les accueillir bien, quoi. Voilà.
0: En parlant de concerts, on va développer justement un petit peu la programmation. Donc je le disais, ce festival, c'est du 22 au 25 juillet. Sur la soirée d'ouverture, déjà la soirée d'ouverture, je crois que c'est une soirée gratuite.
1: Alors c'est une soirée gratuite, c'est un peu nouveau ça. On a rajouté cette soirée, qui est une soirée donc effectivement ouverte au public, gratuite, et où on essaye de donner la possibilité plutôt à un artiste local de la région de Montcuq, ou parfois un groupe, on a eu des chorales aussi qui faisaient, mais toujours sur le thème de la chanson francophone. Donc on a eu soit des chorales, soit des artistes. Cette année, c'est un jeune Emmanuel Leroy, qui est un habitant de Montcuq, en début de professionnalisation comme artiste-chanteur. Donc c'est lui qu'on accueillera, et effectivement c'est un concert qui est gratuit.
0: On va continuer sur la programmation. Alors le 23 juillet, soirée entièrement féminine, et avec Nawel Dombrowski et avec Les Voluptueuses, que l'on a écouté d'ailleurs juste avant de discuter ensemble. Pourquoi le choix de faire une soirée féminine? C'est la parité, tu te l'imposes, ou ça s'est fait comme ça?
1: Je suis assez attentif à ça. Je pense que sur toutes les programmations, on a eu un partage à peu près équitable entre artistes masculins, artistes féminins. Donc, non, alors après qu'elle soit réunie, il n'y a pas une soirée, non, c'est le festival. J'essaye de doser à peu près entre les genres, hein, hommes et femmes, mais les générations, les styles aussi, les humeurs qui sont racontées. Enfin, histoire qu'il y en ait un petit peu pour tous les goûts, quoi, que tout le monde puisse... avoir la chanson, le spectacle qu'il aura préféré et le spectacle qu'il aura détesté. Ça, c'est extrêmement important, tout sauf le consensuel.
0: Et puis en plus, là, ce qui est chouette avec Les Voluptueuses, c'est que c'est un univers, mais qui se balade dans plein d'univers différents, parce que c'est des reprises de chansons. Notamment, on a écouté le titre Pourvu qu'elle soit douce, une reprise de Mylène Farmer, et c'est vraiment très éclectique dans ce spectacle, déjà.
1: Oui, alors c'est un spectacle, c'est des chansons qui ont l'unité de leur spectacle. C'est des chansons plutôt chansons coquines un petit peu. C'est des chansons qu'on susurre, elle dit. Qu'on susurre, et bon, elles en font un peu des caisses là-dessus. C'est assez drôle, c'est même très drôle. Faut dire que bon, Nathalie Miravette, qui est un petit peu la leaduse de ce spectacle, c'est elle qui l'a initié en fait avec Pierre Margot, qui est son compagnon et qui l'a mis en scène. Mais donc elles sont quatre femmes, c'est vraiment des chansons je suis pas sûr que ce soit toutes des chansons écrites par des femmes, encore que ça se vérifie, mais en tout cas elles sont quatre femmes à chanter ça. Donc il y a Amandine Rock, Dorothée Daniel et Clélia Bressa-Bloom, qui est aussi pianiste, comme Dorothée Daniel d'ailleurs, qui est pianiste, donc elles sont toutes les deux accompagnées, et Nathalie évidemment, qui est pianiste. Mais c'est plutôt des chansons, ouais, chansons érotiques, chansons coquines quand même. C'est ça qui fait l'unité du spectacle. Mais il y a des chansons de création aussi, il y a quelques chansons à elles-mêmes, et puis beaucoup de chansons du répertoire. Mais donc, elles ne seront pas les seules. Sur cette soirée, il y a Nawel Dobrowski aussi, qui est une chanteuse brillante, qui est en train de bien se développer depuis quelques années, là, qu'on commence à voir beaucoup sur les scènes de chansons, sur les festivals, et qui a beaucoup de talent, hein, que je connais bien.

0: On arrive sur la soirée du 24 juillet, là on est le vendredi. Soirée interprète avec Stéphane Balmino qui chante Richard Desjardins et Lou Casa qui chante Jacques Brel et qui raconte aussi, j'ai vu Jacques Brel. C'est quoi là? C'est un mélange de concerts et de spectacles.
1: Dès que je suis arrivé, moi j'ai tenu un petit peu à... Je suis arrivé au festival à avoir comme ça une place aux interprètes, pas uniquement à la création, mais à des artistes qui s'emparent d'un répertoire. Et là, donc cette année, Stéphane Balmino chante Richard Desjardins, qui est un artiste moi, pour lequel j'ai une admiration énorme, qui vient d'arrêter vraiment les concerts maintenant, qui se consacre à sa vie de militant. Mais Balmino, qui est un artiste de grand talent, qui a une voix magnifique, était sans doute un des artistes le plus à même de reprendre ce répertoire. Parce qu'il en a le... Il en a la voix et la charge d'humanité qui apporte tout ça dans ce qu'il fait. Enfin moi, en tout cas, le peu que j'ai vu, parce que je n'ai pas vu son spectacle. Hein. J'ai vu des bouts, je connais bien Balmino, je connais bien Desjardins, et je n'ai pas l'ombre d'un doute sur le fait que ça va être une grande soirée. Et après Lou Casa, alors en fait Lou Casa, lui, il avait fait un spectacle sur Brel et Barbara, sur l'univers des deux. Qui ont été très amis, Brel et Barbara. Ils ont travaillé ensemble, ils ont fait des films ensemble, etc. Mais comme on avait fait il y a quelques années de ça, Barbara chantée par Laurent Viel, donc j'ai demandé à Marc Casa de resserrer sur Brel, puisqu'on avait déjà fait Barbara. Et donc, ça, il nous fait, donc il raconte cette partie-là. Je pense qu'il y aura un petit peu des liens avec Barbara, parce que c'est dans son spectacle, quoi, parce qu'il raconte... Son spectacle, évidemment, c'est de la chanson. C'est d'abord un chanteur, hein, Marc, Lou Casa. Mais ça, on a vu ça. L'année dernière, on avait un spectacle sur Piaf, et qui était pareil, où il y avait les chansons de Piaf, mais qui était vraiment mise en lien avec l'histoire de sa vie, quoi. Forcément, c'est des artistes. Dans tous les cas, même Desjardins, même s'il est encore de ce monde, il a terminé. Et Brel, bon, ben, il est mort. Ça veut dire que ce sont des œuvres qui sont achevées. Donc aujourd'hui, on peut les regarder dans leur entièreté, quoi. Donc ça c'est intéressant. Et donc du coup, ça devient intéressant de les mettre en rapport comme ça avec ce qu'était leur existence, quoi, leurs aventures de vie.
0: Et là, Gérard Morel, nous allons arriver sur la dernière soirée, le 25 juillet. Jean-Guy Donny aurait dû être sur scène. Et puis, bah, la nouvelle de son décès est tombée sur la fin de l'année 2025. Ce que je te propose, c'est d'écouter Jean-Guy Donny avec le titre Ici et Maintenant, extrait de son dernier album, Eldorado. Et puis, on parle de cette soirée juste après.

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1: Jean Guidoni, ici et maintenant, extrait de l'album Eldorado. Je le disais juste avant qu'on l'écoute, Jean Guidoni normalement était prévu sur cette dernière soirée, soirée de clôture.
2: Ah ben c'était tout calé, le contrat était signé, enfin bon. Donc j'avais eu Jean que j'aime beaucoup, que j'aimais beaucoup, avec qui on a partagé quelques aventures. Et il se réjouissait de venir présenter son nouveau spectacle qu'il avait présenté en juin dernier au Café de la Danse, qui avait cartonné. Je l'ai pas vu, mais enfin j'avais pas l'ombre d'un doute. C'est un artiste de grand talent. Et donc ça m'a vraiment pris de court et j'avais du mal à imaginer qu'on puisse le remplacer, quoi. Donc je dois dire que j'étais assez désarçonné. Je savais pas, je me disais on va lui rendre hommage, qu'est-ce qu'on va faire. Et puis là j'ai repensé au fait que Yves Jamais avait, il y a 8 ans de ça à peu près, avait fait un spectacle, très beau spectacle à Dijon, au Centre Dramatique de Dijon. Un spectacle chanté évidemment, mais très théâtralisé, avec un metteur en scène de théâtre, Bertrand Lambert, sur l'œuvre de Guidoni. Et donc j'ai appelé Jamais et je lui ai demandé s'il serait d'accord pour le faire. Quand je l'ai appelé, déjà il me dit, ben, hier j'étais en concert, j'ai fait une chanson de Guidoni, puisque je venais d'apprendre sa mort aussi. Et je lui ai dit, mais tu pourrais en faire plus parce que le spectacle il est ancien maintenant. Ah, il me dit, ouais, je vais pouvoir y arriver et tout. Puis je lui ai dit, peut-être que tu peux faire moitié de Guidoni, puis moitié de Jamais, quoi. Mais qu'on fasse une soirée quand même hommage à Guidoni. Mais il faut pas, évidemment, tu ne vas pas remonter tout le spectacle pour une soirée. Bon. Sauf si l'autre te le demande, mais sinon, s'il n'y a que nous, on va pas. Je sais que c'est compliqué de monter un spectacle comme ça. Mais par contre, toutes les chansons que tu peux refaire avec la même équipe, donc avec Samuel Garcia à l'accordéon et Didier Grobot aux percussions, qui étaient les deux accompagnateurs de la création, et ben vous nous faites une soirée, moitié Guidoni, moitié Jamais. Et il m'a tout de suite dit oui, parce que c'est un vrai ami.
1: Ah, c'est une chance d'avoir des amis comme Yves Jamais.
2: Ah oui, je confirme.
1: Donc Yves Jamais qui sera sur la scène du festival le 25 avec en première partie, Chloé, on en a parlé, c'est le coup de cœur du jury du Café Chantant 2025.
2: Oui, c'est elle qui a remporté ce coup de cœur qui est donné par un petit jury qui est constitué de... Alors moi je m'en mêle pas, hein. je participe aux discussions pour les éclairer s'il y a des questions, mais je ne vote pas. Vraiment, c'est donc un jury qui a fait un peu de spectateurs parmi les fidèles et puis ceux dont on est sûr qu'ils vont assister à toutes les séances du Café Chantant, évidemment, parce que là c'est la condition sine qua non. Il y a toujours aussi un ou deux membres de l'association. Et puis parfois, un journaliste. Si un jour tu viens au Festival de Mon Cul, quand t'habiteras, faire partie du jury. Ah,
1: ça sera avec plaisir.
2: Ça sera réciproque.
1: Surtout que, alors, il y a plein de choses qui se passent. Il y a au Jardin des Délices, rien que le nom déjà donne envie d'y aller. À 11h30, c'est en plus les rencontres apéro de 11h30. C'est quoi ça?
2: Alors ça, ça aussi, ça a été institutionnalisé bien avant que j'arrive. Mais on le garde parce qu'on y tient beaucoup. Ça fait partie de cet aspect un peu convivial et familial du festival. C'est-à-dire que tous les jours à 11h30, avec les artistes qui se sont produits la veille et qui ne sont pas encore repartis, ou avec les artistes qui vont se produire le soir même et qui sont déjà arrivés, l'un n'empêchant pas l'autre, c'est une rencontre avec les spectateurs. On bavarde pendant trois quarts d'heure, une heure. Et puis à la fin, on a gardé un peu de rosé au frais, avec modération évidemment. Mais on partage ça. Donc c'est un moment purement de conversation, très convivial, que les gens aiment beaucoup. Il y a de plus en plus de monde. Voilà, on a posé des barnums pour se mettre un petit peu à l'ombre. L'endroit est agréable. Et c'est dans un jardin qui nous est prêté par un habitant de Montcuq. Très gentiment prêté. Il a une très jolie cour, gazonnée, fraîche. Enfin, c'est... Parce que le village est quand même très très sympa. Hein. La région est très sympa. Hein. Ça mérite le détour. Et on a un peu le temps parce qu'on a ces rencontres de 11h30. Le Café Chantant de 16h à 17h30. Et puis le soir, les spectacles. Ça laisse un peu le temps au tourisme aussi, hein, c'est possible.
1: Pour prendre ses places, parce qu'on va en parler, c'est quoi? Si on passe sur fastichanson-moncuq.com, c'est centralisé?
2: On peut aller sur le site, donc si on fait Festival de Montcuq sur n'importe quel moteur de recherche, on y arrive. Et sinon, c'est sur Hello Asso en fait qu'on peut réserver. Alors pareil, on peut aller sur Hello Asso, mais le lien est sur le site du festival. Et sur le site du festival, il y a le détail sur les horaires, sur toute l'organisation, le détail sur la présentation des artistes. Donc là, on trouve tout le détail sur le café chantant, il y a quelques photos, etc.
1: Ah, le site est très bien fait parce qu'on trouve plein de choses. Et puis, c'est vrai que sur le site, moi j'y suis passé, il y a effectivement le lien LOSO. J'ai vu les tarifs, notamment le forfait 3 jours, 65 € pour un festival pour 3 jours. On est vraiment très très très correct dans les prix.
2: Ouais, bah ça, on y tient. On tient à ce que ça soit, que ça reste un festival populaire, entre guillemets, enfin accessible à tous. Même les places à la soirée unique, il y a des tarifs réduits, etc. Donc. Bah oui, puis il faut bien tenir compte que les festivaliers, sauf ceux qui habitent à Montcuq, et on en a de plus en plus, des habitants de Montcuq et des environs, mais pour tous ceux qui viennent, il faut aussi se loger, etc. Donc il y a quand même un peu un coût. Enfin, je pense qu'on reste un festival très abordable sur le plan des tarifs.
1: Vous avez des partenaires, je ne sais pas, qui vous accompagnent, financiers ou d'ordre, je ne sais pas, pour des installations, par exemple?
2: Alors, le premier partenaire, c'est la commune de Montcuq. Ça l'a été jusqu'à maintenant. L'ancien maire ne s'est pas représenté. C'était nos fidèles partenaires et soutiens. Mais le nouveau maire était d'ailleurs bénévole dans l'association. Donc la ville nous accompagne à la mesure de ses moyens, parce que ça reste un gros village, Montcuq. Hein. Mais entre les aides purement économiques et puis les aides techniques aussi, de soutien technique, on n'a pas à se plaindre. La commune de Montcuq met de l'huile dans tous les rouages possibles. Après, on a le département, la région Occitanie. La SACEM nous donne un petit coup de main cette année. Et puis, on a quelques sponsors privés, quoi, un petit peu, enfin, là, qui restent relativement symboliques quand même. Mais voilà, les commerçants mettre une petite main à la poche, quoi, voilà.
1: Pour terminer, on va peut-être parler un petit peu de toi et de la chanson, toujours des concerts, je sais pas, une actualité, comment ça se passe pour Gérard Morel dans la chanson?
2: Ouais, ça se passe suffisamment bien pour Gérard Morel dans la chanson, qui commence à être un peu en retraité la chanson quand même.
1: Est-ce qu'on prend un jour sa retraite dans ce métier-là?
2: Ah bah, c'est-à-dire qu'il y a eu un jour où moi, intermittent du spectacle depuis un certain nombre d'années, Pôle emploi, ou France Travail, je ne sais plus comment ça s'appelait, Pôle emploi encore à ce moment-là.
1: Ah, ça change tout le temps.
2: Ouais. Bref, ils m'ont envoyé un mot en me disant, bah, monsieur, on ne veut plus vous voir puisque vous pouvez bénéficier de tous vos trimestres.
1: Alors ça, c'est le côté technique, mais il y a le côté plaisir à côté.
2: Ah, oui, non, mais donc, statutairement, je suis à la retraite depuis pas mal de temps. Après, c'est vrai qu'il y a eu, pendant tout un temps, je n'ai pas vraiment vu la différence, au point que je me demandais si je n'étais pas retraité depuis le début, tellement c'était pareil. Et puis bon, là, disons qu'avec le temps, c'est vrai que je lève un petit peu le pied tranquillement, mais je continue à faire des concerts, hein. Je continue à en faire, mais en fait j'en fais moins. Et puis c'est aussi un peu ce que j'expliquais tout à l'heure, il n'y a déjà pas beaucoup de place pour ceux qui ne sont pas à la retraite et qui aimeraient bien jouer plus souvent, que je ne suis pas mécontent aussi de laisser un petit peu la place. Mais je fais encore quelques concerts et avec grand grand plaisir, hein. Non, bien sûr. Et puis je fais aussi quelques... Notamment, j'organise chaque année à Tournon un concert solidaire au profit du Secours Populaire où j'invite là quelques camarades de bureau à venir chanter avec nous. Nathalie Miravet y était l'année dernière, avec d'autres, mais je dis elle parce qu'elle sera au Festival de Montcuq, mais où Yves Jamais a déjà participé, enfin d'autres ont participé comme ça. Donc voilà, je fais ça, puis plus quelques concerts, quoi, bien sûr.
1: Merci beaucoup Gérard Morel. Je rappelle que la 21e édition du Festival de la chanson à texte de Montcuq aura lieu du 22 au 25 juillet. On retrouve toutes les infos sur festichanson-montcuq.com ou dans son moteur de recherche préféré, on cherche Festival Montcuq et on y arrive. Et puis on se retrouve là-bas sur le festival. Du coup, il fera beau, il fera chaud, ce sera l'été.
2: Avec grand, grand plaisir. Merci beaucoup Seb.
1: Merci beaucoup, à très bientôt.
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Avec ce nouvel EP tout juste sorti, 3 degrés Celsius, Adahi clôt une trilogie et dans cette œuvre à la fois ultra lucide et intimiste, l'artiste explore l'état du monde et ses propres tourments. Entre hommages nostalgiques, comme le titre Daniel que l'on vient d'écouter, et constat alarmé sur une humanité lancée à pleine vitesse, eh bien cet opus nous invite à ralentir. Tu retrouves plus d'infos sur Adahi, cela s'écrit A-D-A-H-Y, sur tous ses réseaux sociaux.

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Ablaboy, c'est quatre gaunes portées par une plume sensible teintée d'ironie. Un gaune, c'est un jeune à Lyon. Ces quatre Lyonnais d'Ablaboy ont sorti leur tout premier album le 24 avril. Il a pour titre En attendant. Pour en commencer la découverte, on vient de s'offrir la chanson Petit. Dans ce premier album, condensé de fragments de vie et de travail, le quatuor développe les thématiques qui lui sont chères, la fuite face au monde des grands, la famille ou encore l'enfance. Tu retrouves plus d'infos sur tous les réseaux sociaux d'Ablaboy. Et tout de suite, voici un second extrait de l'album, Je nous ai choisi Maladresse.

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1: C'est presque la fin, c'est presque la fin, c'est presque la fin. Oui, bah tu comprends pourquoi je ferai jamais d'album, hein. Je laisse faire ceux pour qui c'est le métier. Bref, quand même, c'est presque la fin de Chansomania. Mais on se retrouve la semaine prochaine, même endroit, même heure, sur ta radio préférée. D'ici là, les podcasts, facile, sur toutes les plateformes de podcasts et toutes les plateformes musicales. Tu retrouves aussi ces mêmes podcasts avec plein d'infos sur le site sebdil.fr. Cela s'écrit sebdihl.fr. Il y a aussi les réseaux sociaux, tu cherches Chansomania et tu trouves Chansomania. Voilà, c'est la magie. Non, c'est pas la magie, c'est juste la technique. Allez, à la semaine prochaine et d'ici là, surtout, surtout, tu n'oublies pas de vivre en musique. On se quitte en chanson vinyle avec aujourd'hui Muriel Dac, Tropique.

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avec sa musique et ses rythmes particuliers, ses mélodies parfois à la limite de la dissonance, et qui lui donne justement ce charme unique et ce son reconnaissable entre tous.

Alors, il y a deux instruments typiques de la musique éthiopienne. Tout d'abord, la bagana, cette grande harpe lyre à 10 cordes, qui est connue pour être l'instrument des nobles et des lettrés. La bagana, elle était à l'origine utilisée pour la méditation et la prière.

Voilà, la bagana, cette grande harpe lyre éthiopienne, on peut vraiment pas s'y tromper quand on entend ce son. On est sûr d'être en Éthiopie. Et le second instrument, eh bien, c'est le krar. Le krar, c'est une lyre à 5 ou 6 cordes que l'on va entendre dans ce morceau très jazzy avec au piano Samuel Lirga.

0: Voilà, on écoutait le crar qui a, je trouve, un petit son nostalgique. Je sais pas ce que vous en pensez. C'est un petit peu étrange, un petit peu nostalgique. Et justement, ce crar ainsi que la bagana, eh bien, on va les écouter encore là dans les deux morceaux qui suivent. Et donc, restez bien à l'écoute parce que c'est très intéressant. Et puis, on est ailleurs, quoi. Voilà. Allez, à la semaine prochaine.
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2: 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Les pierres auront goût de sable et les prairies l'allure de rivage, car c'est sur le thème « La montagne est une île » que se centrera cette nouvelle édition. Organisée par l'association Sens Oblique, espace culturel international de la montagne, le festival invite Simon Gaucher, directeur artistique de l'école parallèle Imaginaire, pour concevoir 3 jours de rencontres, de transmissions et de spectacles autour d'une invitation à découvrir un théâtre paysage dans les jardins du manoir. Rendez-vous au manoir de Vaubonnet à La Pierre entre le 12 et le 14 mai 2026 pour découvrir les différentes propositions artistiques de cette 7e édition.
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0: Écoutez, vous ne m'écoutez pas. Alors ce n'est que ça la vie. Ce fatras, ce brouillamini. Je croyais qu'on répéterait, moi, mais non. On joue directement. Personne ne connaît la pièce, on improvise les mots, les gestes. Alors c'est mauvais, forcément. Faudrait pouvoir apprendre, non? Faire 40 ans d'apprentissage, tout ressentir, devenir sage et puis renaître pour de bon. Ça, ça serait bien. 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Comment? 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Fera-t-on de même pour moi? 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Il me reste de l'oxygène. Mais pour combien de temps? Combien? 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Enfin quoi, je ne m'en dis pas. Je ne quête ni pour cela, ni pour ceci. Je veux que vous tourniez la tête. Ce n'est pas bien terrible. Si, ça ne vous prendra qu'un quart d'heure, 10 minutes, peut-être moins. Après, j'écoute vos malheurs toute la nuit, jusqu'au matin. 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
1: Ah oui, monde de merde.
2: А знаете, Виктор, как по батюшке? Виктор Альбертович, оставай подарок.
3: Тогда для ускорения придется воспользоваться межгалактической ракетой. Согласна? Давай.

0: c'est là que l'histoire est allée prendre les gens d'ici. Huré, Pimbard, Tron et les autres. Des gens tout à fait ordinaires. Elle avait besoin de ces gens-là. C'est avec des gens ordinaires, avec des inspecteurs et des sous-inspecteurs que l'histoire compose ses aventures. Ils n'en demandaient pas tant, eux. Ils se trouvaient très bien dans leur destin exigu. Il paraît qu'il existait des époques où il n'arrivait rien. L'histoire, c'était pour les autres. On pouvait rester sur le bord, laisser couler. Mais aujourd'hui, il arrive quelque chose à tout le monde.
1: Tout le monde est en coup.
0: Préserver le tout, ils étaient enfouis sous les épaisseurs de gros traitements, dans les profondeurs de beaux quartiers, de lourdes portes à plaques de cuivre se refermaient noblement sur leurs bonheurs invulnérables. Ils étaient assurés contre le vol, l'incendie, les enfants, les accidents d'auto, mais ils n'étaient pas assurés contre l'histoire. L'histoire les a délogés de leur bonheur, jetés dans la nuit, la faim et la merde. C'est cela notre part d'histoire.
1: Nous avons vécu de l'histoire comme ceux qui ont fait les croisades,
0: ou ceux qui ont fait la révolution. On ne pense pas vraiment à ces types-là.
1: Nous avons reculé de l'histoire comme ceux qui ont fait les croisades.
0: Ou ceux qui ont fait la révolution. Ne pensent pas vraiment à ces types-là. C'est vrai pourtant qu'ils ont été des pauvres bougres aussi, qui traînaient la patte, qui en avaient marre, qui rêvaient de paille où s'étendre, se vautrer, dormir, bon Dieu, dormir. Et ils avaient la fièvre. Et ils disaient qu'ils allaient se coucher là, sur la route. Et qu'ils se foutaient de ce qui arriverait.
2: Qu'est-ce que ça pouvait être pour eux, les croisades?
3: Une sale époque, une belle époque.
2: Qu'est-ce que

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l'a dit. Enfin, il est 16h. 16h sur Radio Grésivaudan, c'est l'heure du goûter et de la nouveauté musicale. Installez-vous bien confortablement. Alors, qu'est-ce qu'on a aujourd'hui ? Aujourd'hui, les amis, on découvre ou redécouvre un groupe qui s'est créé à deux pas du Grésivaudan, MPL, qui nous régale déjà depuis une décennie de leur musique, qu'ils exportent dorénavant à l'international. Admirablement soudés, ces empathiques enfants du désordre ne cessent d'imposer leur singularité. Une musique sans réelle famille affiliée, décomplexée et libre, à califourchon entre la chanson acoustique, la pop et de légères influences urbaines ou électroniques. Des concerts dopés par une théâtralité à la fois rieuse et dansante, des chansons qui réconfortent l'âme et les cœurs mieux que n'importe quel brasier, des angles d'attaque aux humeurs fragmentées et à la nostalgie joyeuse, conscients mais s'interdisant toute velléité moralisatrice. MPL, c'est des mélodies addictives, des riffs de guitare entêtants, des rythmes effrénés, une basse endiablée. Voilà une partie donc de la recette musicale de ces cinq joyeux lurons totalement dédiés à leur art et à leur musique. Des bonhommes sans jouer les durs qu'on les écoute dans nos maisons, sur une échelle ou en montgolfière, ils laissent de doux sourires sur nos bouches, des étoiles sur ton visage et à chaque concert, c'est pour toujours de beaux souvenirs, souvenirs, souvenirs qu'ils nous offrent tels de beaux oiseaux de passage. Ces cinq garçons-là n'ont pas fini de fouiller dans le coffre à jouer de leurs envies. Avec leur quatrième disque sorti en février 2026, Bisous Magiques. Sa charge mélancolique, ses assauts sonores plus aériens qu'à l'accoutumée, son pouvoir guérisseur ont un impact réconfortant. À présent alors, recouvrons-nous de bisons magiques pour répandre un petit peu d'amour sur toute cette planète, tout en écoutant leur dernier album MPL, sorti en février donc. Et voici donc un extrait tout de suite sur Radio Grésivaudan. Gros bisous !

Eh ben c'était pas mal. 16h sur Radio Grésilodent, c'est l'heure de la nouveauté musicale. 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

0: Et si vous écoutez la rediffusion, il est 17h et on est là jusqu'à 18h. Aujourd'hui, nous sommes le lundi 4 mai 2026 et aussi étonnant qu'il y paraisse, on célèbre une journée mondiale qui existe bel et bien, oui, dédiée à la saga Star Wars. Elle a été instituée par Dark Vador lui-même, et oui. Non, bien sûr, je blague. Mais bref, il s'agit d'une célébration d'origine anglo-saxonne et le choix de la date du 4 mai ne doit rien au hasard, les amis. Oui, en effet, en anglais, on dit bien « May the Force be with you », qui se trouve être donc la parodie de la phrase « May the Force be with you ». May, Force, le quatrième, lundi 4 mai, vous l'avez, ok, bon, nickel. On va pouvoir commencer l'émission, les amis, mais juste avant, pour terminer sur Star Wars, un petit quiz. Le tout premier film de la première trilogie Star Wars, ou donc trilogie originale de la saga Star Wars, a été créé par George Lucas et donc sorti en l'année... donc, tac, ok, vous l'avez pas ? C'est normal, c'est beaucoup plus vieux que ce qu'on imagine, en tout cas personnellement. C'était en 1977. Tu m'étonnes que les effets spéciaux n'étaient pas au point. Cette saga n'en reste pas à moins un chef-d'œuvre avant-gardiste qui plus est. Mais bref, assez parlé de Star Wars, que la Force soit avec vous pour toute cette semaine les amis et pour toute la vie. On est parti tout de suite, place au sommaire donc de cette émission.
1: 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But you are not a Jedi yet.
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Au programme, les amis, de cette émission de la télé au placard, nous commencerons avec une interview du collectif ou groupe d'utilisateurs de logiciels libres Smurf A2L pour Saint-Martin-du-Riage en faveur des logiciels libres qui a été créé en septembre 2024 et qui est là pour nous aider dans la démarche de prendre en main les logiciels libres, donc notamment grâce à Linux, aussi améliorer notre sécurité et la protection de notre vie privée sur Internet. Ils organisent d'ailleurs donc régulièrement des événements en ce sens, des réunions de sensibilisation, mais aussi des install parties, 2 heures pour installer avec vous un nouveau système d'exploitation Linux adapté à votre machine et vous guider dans vos premiers pas. Voilà, donc on va en parler dans quelques instants avec Yves qui nous présentera un petit peu ce groupe d'utilisateurs de logiciels libres et un petit peu l'intérêt de tout ça. Ce sera en début d'émission et en fin d'émission nous recevrons cette fois pour un tout autre sujet une compagnie qui sera représentée par Laurie Bonnardel qui est artiste clown, comédienne, improvisatrice. Et elle sera là pour nous parler du festival du numéro de clown qui se tient à Grenoble. Là, en ce mois de mai, ça sera du 20 au 23. Et il met en avant des artistes qui présentent des numéros courts, rythmés et accessibles à tous, où le public découvre donc différentes formes de clown, du burlesque à la poésie visuelle, en passant par des performances plus physiques. Bref, il y aura tout plein de choses à découvrir avec des numéros dynamiques. Ça sera près du Stade Bachelard, donc à Grenoble, du 20 au 23 mai. Et on parle du programme plus en détail en fin d'émission avec Laurie. Voilà pour le programme, les amis. J'espère qu'il vous convient. On écoutera bien sûr plein de musique, à commencer par tout de suite avec Be Great, Soyez Géniaux, de Jill Scott. J'essaye Jill Scott, en tout cas, on fait de notre mieux. Be Great.

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0: Les amis, connaissez-vous le collectif Smurf A2L? Si vous avez parfois des galères sur votre ordinateur, des mises à jour impossibles, ou bien si vous avez carrément une volonté de s'émanciper des géants du numérique et adhérer à des logiciels libres, transparents et éthiques, eh bien Smurf A2L peut peut-être vous aider dans cette démarche. Son but principal est de nous aider grâce à Linux à donner une deuxième vie à nos ordinateurs prétendus obsolètes, mais aussi à améliorer notre sécurité et la protection de notre vie privée sur Internet. Alors tout de suite, pour en savoir plus un petit peu sur tout ça, ce collectif et puis cette démarche, nous avons le plaisir de recevoir Yves Chouanard sur Radio Grésivaudan. Bonjour Yves.
1: Mais bonjour.
0: Et merci d'être avec nous aujourd'hui au studio. Eh bien Yves, pour commencer, est-ce que je peux vous laisser vous présenter déjà et nous présenter ce collectif? Pourquoi vous l'avez créé? Dans quel but?
1: Oui, merci. Eh bien, ce collectif, il est venu d'abord d'une petite association, on va dire une association de quartier. Moi, j'habite à Saint-Martin-d'Uriage. On a la chance d'avoir sur un des petits hameaux une association locale qui a peut-être 45 ans, mais qui fonctionne très bien comme association de quartier. Et dans ce cadre-là, j'ai simplement démarré une discussion. On a une petite liste de divisions par mail. J'aurais dit, est-ce que ça intéresse un minimum qu'on commence à parler un peu de logiciels libres, de systèmes, etc. Donc, pour comparer un peu les différents systèmes, ça a éveillé un minimum d'intérêt. Et puis, de là, on a créé une structure un peu indépendante dont le but était justement d'aider le public lambda à sauter le pas et à aller vers Linux. Pourquoi ? Bon, il y a deux objectifs principaux. Il y a un objectif économique, c'est de doubler la durée de vie de nos matériels informatiques. Ça, c'est quand même important au niveau économique et au niveau écologique. En fait, les systèmes d'exploitation Windows essentiellement font tout un tas. Toutes les mises à jour sont peut-être importantes au niveau sécurité pour combler des failles ou d'autres problèmes, mais surtout, elles renforcent une télémétrie invraisemblable qui fait remonter tout un tas d'informations qui servent absolument à rien, si ce n'est au donneur d'ordre. On ne sait même pas exactement, on ne nous demande pas la permission d'envoyer, parce que ça s'en va pas seulement à Microsoft même, mais ça va à plein d'autres, ce qu'on appelle les data brokers, des gens qui revendent le moindre clic que vous faites. Voilà, donc ça, la démarche, c'était de commencer à comprendre un peu tout ça et de s'en émanciper. Pour simplifier, je vais dire que la démarche, elle est vraiment à l'origine, on vient nous voir en disant j'en ai marre, mon PC rame, qu'est-ce que je peux faire? Et puis on commence à se rendre compte qu'il y a d'autres choix possibles, que si on rajoute une toute petite barrette de mémoire, éventuellement qu'on change le disque dur qui a pris un peu d'âge, disque dur mécanique, on le met à un SSD, et bien on a une machine, si on accepte de passer à Linux, qui change totalement en comportement, parce qu'elle fait simplement ce qu'on lui demande de faire et rien de plus. Et là, tous les logiciels libres répondent parfaitement à à nos besoins. Donc à ce moment-là, on se rend compte qu'un autre monde est possible.
0: Et oui, et donc vous, en effet, avec votre groupe, vous donnez des réunions de sensibilisation, des ateliers, des dépannages, comme vous le disiez un petit peu là, des sessions d'installation. On va reparler un petit peu de tout ça. Avant, est-ce que Yves, je ne sais pas si vous pouvez nous expliquer, vous, qu'est-ce qui vous a amené personnellement vers tout ça? Est-ce que vous avez été dans l'informatique avant ou vous êtes formé? Comment?
1: Non, l'informatique est une chose... Alors, je vais paraphraser, c'était qui? C'était peut-être Clémenceau, oui. L'informatique est une chose trop sérieuse pour être laissée aux informaticiens. Donc, non. Moi, j'ai eu la chance de travailler les 25 dernières années de ma carrière professionnelle pour une société qui était à 300 km de chez moi, mais j'ai pas voulu m'expatrier au milieu de la diagonale du vide, donc je suis resté chez moi. Mais à l'époque, il y a donc presque 40 ans maintenant, ou 30 et quelques années, le télétravail, ça n'existait pas. Du coup, j'ai commencé à m'intéresser aux problèmes d'accès distant, de sécurisation d'accès, etc. Donc de manière forcée, même si j'étais beaucoup en déplacement à l'étranger, puisque ma fonction était essentiellement commerciale, j'ai commencé à m'intéresser un petit peu aux problèmes de réseau, aux problèmes de sécurisation. Bon. D'autre part, j'avais un petit frère qui lui est parti aux États-Unis faire carrière un peu dans l'informatique, donc là aussi ça m'a peut-être aidé également un peu. Ne serait-ce que sur les problèmes de communication, d'Internet. Il était vraiment au tout début d'Internet, et là aussi, ça m'a peut-être mis le pied à l'étrier. Bon, après, voilà, j'étais un utilisateur de différents types de matériel pendant toute ma carrière professionnelle, mais avec la volonté d'être indépendant, de gérer complètement mes problèmes, puisque, par définition, j'étais seul ou presque chez moi, à 300 km de mon employeur.
2: Mmh. On va donc rentrer dans ce que vous avez appelé, je crois, le fabuleux monde des logiciels libres. Les logiciels libres, concrètement, est-ce que vous pouvez les définir un peu pour les gens qui ne sont pas trop au courant ?
1: Alors, il faut parler un petit peu logiciel libre et open source. Souvent, on mélange un peu entre ce qui est gratuit et ce qui est propriétaire. Donc un logiciel libre et surtout un logiciel open source, c'est un logiciel qui va respecter quatre règles de base. Les quatre libertés de base, c'est la liberté de voir comment est construit le programme, la liberté de le modifier, la liberté de le distribuer, et j'en oublie une, mais ça va revenir. Mais bon, voilà, c'est Richard Stallman. En fait, il bossait à l'époque au MIT, donc laboratoire bien connu des informaticiens aux États-Unis. Et un jour, il voulait bidouiller un programme. Il était embêté. À l'époque, les imprimantes, c'était pas si courant, donc il y avait une imprimante pour tout l'étage. Et ce qu'il voulait faire, c'était simplement modifier le driver de l'imprimante pour que quand la file d'attente était terminée, qu'il pouvait imprimer la tâche que tu lui demandais, et ben l'imprimante t'envoie l'information, un truc basique qui fonctionnait avant, mais quand ils sont passés à une nouvelle machine, je crois que c'était une Xerox, le driver était propriétaire, et le gars lui a dit, mais non, je n'ai pas le droit de te donner le contenu, parce que c'est la propriété de Xerox, j'ai signé un accord de non-divulgation. Ça lui a mis un peu les boules, il a dit, moi, c'est pas ça que je veux, moi, ce que je veux, c'est que ça réponde à mes besoins, donc il a commencé à travailler sur la notion de logiciel libre, donc c'est le fait de voir en détail ce que fait le logiciel, y compris ce qu'il ne devrait pas faire dans ton dos, merci Microsoft, et de pouvoir le modifier, l'adapter à tes besoins. Donc c'est la notion de... Donc ça c'est Richard Stallman. Alors il a lancé aussi un projet qui est aussi le début, ça c'est GNU. Alors je suis désolé, on a dit qu'on ne donnait pas d'acronyme aujourd'hui, ou qu'on essayait de les expliquer, mais GNU c'est peut-être le pire de tous, parce que c'est un acronyme récursif. Alors ça fait rire que les informaticiens, donc ça veut dire, tu prends les initiales, ça veut dire GNU is not Unix. Et c'est donc bien un acronyme récursif, mais ça ne fait rire que les informaticiens. Donc oui, son système GNU n'est pas arrivé vraiment... à bout, parce que le cœur du système, donc le noyau, il n'est pas réussi à le développer, ou ça n'a pas dépassé le stade laboratoire, et c'est en fait Linux, donc Linus Torvald, autre personnage intéressant, qui a développé le noyau Linux, et la combinaison des deux, c'est ce qu'on appelle GNU Linux, c'est le système d'exploitation qu'on a aujourd'hui.
2: Okay.
1: Voilà. Donc un petit peu d'historique, ouais. Quelques anecdotes, mais voilà un peu l'histoire, mais on pourrait passer l'après-midi là-dessus, hein, y a pas de souci.
2: Donc Linux, c'est vraiment votre fer de lance, quoi. C'est le système d'exploitation donc, qui est une alternative à Microsoft, Windows,
1: absolument.
2: Mac aussi, je ne sais pas s'il en existe...
1: D'autres. Oui, bien sûr. Ouais. Il en existe d'autres aussi, de systèmes d'exploitation. Hein. Bon, que pour les gros systèmes, tu peux avoir des systèmes Unix, par exemple, pour les gros ensembles. Mais tu as FreeBSD, par exemple, ou d'autres systèmes qui ont des sous-variantes ou qui ont un historique commun, par exemple, avec Unix et avec Linux. Mais bon, essentiellement, aujourd'hui, ce qui est accessible, c'est pour le vulgum pecus numericus, on va dire, ce qui est accessible, c'est vraiment Linux. Ça, c'est quand on prend d'appareils, bon, que ça soit d'origine un Windows, un PC ordinaire ou que ça soit un Mac. D'ailleurs, on peut les deux les transformer sans aucun souci. Quelquefois, les Mac avaient une réputation de durabilité un peu plus longue. Moi, j'ai des Mac de 2008 qui tournent parfaitement aujourd'hui avec un Linux. Hein. Mmh. Donc, ça permet d'allonger très nettement la durée de vie. Mmh. Donc là, on transforme. Une fois que le bureau et que tout ça s'est organisé, ben vraiment, tu prends Linux Mint, qui est une des versions de Linux. On n'est absolument pas dépaysé. Tu as ton navigateur, tu as un logiciel pour le mail Thunderbird, tu as Firefox pour naviguer. Et donc, tous les repères qu'on avait sur Windows, on a exactement les mêmes. On ne devrait pas être dépaysé par ce changement.
2: Ok, ça c'est important parce que c'est vrai que souvent, les logiciels libres peuvent être super pour les personnes, comme vous disiez, qui savent faire de la programmation, tout ça, vu que tout le programme est libre, quoi, vraiment, on peut y avoir accès. Mais pour toutes les personnes qui ne sont pas du tout calées en informatique et tout, on ne connaît pas trop les problématiques forcément liées à tout ça. On a juste envie d'aller au plus simple parfois, et c'est ce qui peut nous faire vaciller du côté obscur, si je peux dire, de la force. Est-ce que, du coup, pour dédramatiser tout ça un petit peu, tous ces gens qui peuvent avoir des préjugés sur Linux ou sur les logiciels libres qui nous font dire que ça peut être plus compliqué à installer, à utiliser, c'est pas forcément vrai, quoi.
1: C'est plus du tout le vrai, c'était vrai, c'était peut-être correct au tout début de Linux. Aujourd'hui, c'est faux. Tu prends une distribution comme Linux Mint, elle est totalement abordable. Il y a, la gestion des icônes, même les mises à jour sont facilitées par rapport à Windows. D'abord, ça prend immensément moins de temps que sur Windows à rebooter à chaque fois. Bon, donc là, vraiment, il y a pas du tout de problème. Et puis, le deuxième point, ce qu'il faut voir, c'est qu'on est déjà entouré de Linux. On a réussi à nous faire croire que Windows était le seul outil exploitable par nous, mais on est entouré de Linux. Le GPS, ta box, c'est du Linux. Le GPS, ton TomTom, tous les appareils qu'il y a autour de toi, la smart télé, tout ce que tu as, c'est du Linux. Alors attention, Linux, ça peut être le meilleur ou ça peut être la pire des choses. Android, qui est le système d'exploitation des smartphones, a un cœur Linux. Mais c'est le pire système de surveillance qui existe au monde, hein, on est bien d'accord. Donc, on peut utiliser le cœur Linux lui-même et l'adapter à des choses qui ne sont pas vraiment sympathiques, et je pense à Android en l'occurrence. Mais ça ne fait rien. Une fois, je pense que le cheminement, on est parti d'un problème technique en disant, bon, il y a beaucoup de gens qui sont un peu dépassés, ils disent, bon, mon ordinateur il a 4 ans, il commence à ramer, qu'est-ce que je peux faire? Donc on vient pour un problème technique à l'origine. Et puis on se rend compte que finalement, franchir le pas et passer à Linux, on a tous les programmes dont on a besoin, le saut il n'est pas si difficile que ça à faire. Bon, et puis on commence à s'intéresser à la protection de la vie privée, on se rend compte que ça mérite quand même, et puis les événements géopolitiques actuels nous poussent quand même à réfléchir un peu. Quand on voit la tournure que ça prend aux États-Unis, quand on voit les discours de Larry Ellison, par exemple, le PDG d'Oracle, il y a de quoi prendre peur, même sans être un extrémiste. On peut le qualifier sans aucun souci de techno-fasciste. Hein. C'est vraiment ça. Donc, la vie privée, c'est important. Donc, voilà, on part d'un problème technique, puis on se rend compte que c'est pas difficile de s'intéresser à ça, de trouver des solutions. Il y en a des libres, des gratuites. Et au final, on commence à aller. Peut-être le plus difficile, c'est d'arriver à son smartphone, à remettre en cause le smartphone lui-même, mais ça fait rien. Tant qu'on économise des données tout le long du chemin, on progresse petit à petit et on arrive à trouver des solutions qui sont cohérentes.
2: En tout cas, on comprend bien, le choix c'est avant tout une volonté du coup d'émancipation, de protection de la vie privée, émancipation des géants numériques, des questions d'éthique, donc beaucoup. On a abordé beaucoup de choses aujourd'hui, on ne peut pas tout approfondir, bien sûr, comme vous disiez, on pourrait y passer l'après-midi s'il y a besoin, mais du coup, là, on n'aura pas le temps. Mais ce qui est cool, c'est qu'avec votre collectif, vous faites toutes ces activités de réunion, de sensibilisation, des ateliers pratiques, des dépannages et des sessions aussi d'installation Linux, comme là, prochainement, ça sera le 22 mai à Crolles, vous faites ça au Ripper Café, à Crolles, Grésivaudan, donc. Ripper Café Grésivaudan, oui. Ça sera 18h à 20h, ça dure 2h. Est-ce que vous pouvez nous parler peut-être un petit peu de cet événement et puis peut-être s'il y a d'autres rendez-vous là, qui arrivent avec votre groupe?
1: Oui, voilà, donc ça, ce sont des install parties où les gens viennent avec leur ordinateur pour justement voir déjà une démonstration dans un premier temps. On leur pose la question, est-ce que c'est pour une installation ou pour juste une démonstration? On peut démarrer sur une clé USB live sans modifier du tout l'ordinateur. Bon, c'est un peu plus lent, mais on arrive à voir un peu ce qu'on arrivera à en tirer. Donc juste un mot sur cette collaboration. Donc nous, on est vraiment un tout petit collectif sur la commune de Saint-Martin. Mais par contre, on a trouvé que le travail qu'on avait fait, le but du jeu, c'est vraiment de partager le travail. Bon, par exemple, les présentations, toutes les réunions qu'on a faites d'explication et de vulgarisation de tous ces domaines. Moi, je les ai mis dans un dossier partagé qui est accessible à tout le monde. Il n'y a pas de droit d'auteur sur la quelconque des publications qu'on peut faire. Et donc, le Ripper Café de Revel, il y a un peu moins d'un an, était dans une démarche similaire et a vu qu'on avait fait un certain travail, on a dit ben pourquoi pas mettre nos forces en commun, et c'est ce qu'on a fait. Du coup, on a fait des premières sessions à Revel, et puis on s'est intéressé, ça a intéressé également la communauté de communes du Grésivaudan, qui a dit je fais passer l'information à l'ensemble des Ripper Cafés de la vallée, et on a commencé à intervenir. Donc deux membres du Ripper Café de Revel, et puis moi-même, on intervenait à Crolle, au Versou, etc. Donc on a commencé. Et là, on vient de commencer de l'autre côté, cette fois-ci, pas dans le Grésivaudan, mais de l'autre côté, côté Volnavet-le-Haut, qui était exactement dans la même démarche, puisqu'ils sont en train de structurer l'activité de leur hypercafé. Il y a une cellule logiciel libre Linux qui commençait à s'y intéresser, et on leur a dit, ben, très bien, on peut mettre nos moyens en commun. Donc voilà, nous on est vraiment un tout petit groupe de quelques passionnés, on va dire, sur la commune de Saint-Martin, mais autant utiliser le travail qu'on a fait, et on le met à disposition de qui veut bien, les supports, et on aide à organiser. Après ça, s'ils se débrouillent, très bien, hein, je veux dire, tant mieux. Une fois, s'ils ont les personnes compétentes, mais la démarche, elle est aussi de préparer un peu le terrain. Si les gens viennent avec leur ordinateur, il faut peut-être commencer par leur demander, est-ce que vous avez fait une sauvegarde? Où sont vos dossiers? Est-ce que je peux effacer et repartir à blanc? Ou est-ce que ça va être la catastrophe pour vous? Etc. Mmh. Donc il y a quand même une démarche un petit peu, des explications. Il faut encadrer un petit peu tout ça. Bon, donc c'est bien. Une première réunion qui est une réunion de présentation. Qu'est-ce que c'est qu'un système d'exploitation? Qu'est-ce qu'on peut comparer entre Windows, Mac et Linux? Quelles sont les différences? Et comment passer de l'un à l'autre? Bon, en dehors d'Apple qui est lié au matériel. Deuxième étape, ok, je suis prêt. J'ai fait une sauvegarde de tous les dossiers sur un disque externe. Je peux venir et effacer. Il y a une solution sur des appareils plus récents qui peut être de faire un dual boot, c'est-à-dire qu'on démarre volontairement soit d'un côté soit de l'autre, mais c'est soi-disant le meilleur des deux mondes, mais attention, ça peut devenir aussi le pire des deux mondes aussi. Mmh. Donc il faut être prudent avec ça aussi.
2: Si les amis ça vous intéresse tout ça, vous êtes démunis ou alors vous souhaitez approfondir, en tout cas le groupe Smurf A2L peut vous aider dans tout ça. Le prochain rendez-vous, je le redis, c'est le 22 mai, donc Ripper Café Crolle Grésivaudan. Et puis si vous souhaitez les contacter ou même regarder un petit peu tout ce qu'ils font, voilà, il y a un site internet, c'est tout simplement smurfa2l.group, c'est bien ça?
1: Oui, groupe, ça existe, voilà. Absolument.
2: Donc Smurf, c'est S-M-U-R-F-A-2-L. Voilà, pour donc Saint-Martin d'Uriage, en faveur des logiciels libres. Et c'était donc Yves Chouanard qui nous présentait tout ça. Merci beaucoup Yves pour toutes ces anecdotes, toutes ces explications. Je ne sais pas si vous avez une dernière chose à rajouter avant que qu'on se quitte.
1: Non, non, merci de nous donner un peu la parole. Et puis effectivement, il y a le site lui-même, il y a les liens vers les différents dossiers qui sont accessibles à tout le monde. Et il y a également les liens pour les inscriptions. On demande simplement que pour les install parties, partie. Il y a un nombre limité parce que ça peut prendre entre une demi-heure et une heure pour installer un nouveau système. Donc on est trois à faire la manip. On ne va pas prendre plus de 6 ordinateurs dans une soirée. Donc on demande une inscription. Bon, voilà. Donc tout ça, vous le trouvez sur le site. Je crois qu'il y a le lien sur la page de Grésy-Vaudan Actu,
0: tout à fait.
1: Y compris le lien vers l'inscription elle-même.
0: Tout donc, à fait. C'est parfait. Grésy-Vaudan-actu.org, vous retrouverez donc toutes les informations pour cette install party. Et sinon, smurfa2l.group. Merci beaucoup Yves et puis à bientôt.
1: Merci, au revoir.
0: Au revoir.

Precha, c'était toujours Jill Scott avec cet album qu'elle a sorti un peu plus tôt cette année 2026. C'était en février. Jill Scott avec son titre Precha sur Radio Grésivaudan. Les amis, vous écoutez toujours la télé au placard. Il est 11h33 si vous écoutez en direct. 17h33 si vous écoutez la rediffusion. On continue tout de suite en musique avant d'accueillir nos prochains invités. Et cette fois, c'est Navi. On retourne du côté de l'Angleterre. Navi, une jeune artiste émergente qui nous régale avec un titre qui s'appelle Give You My Love, c'est son dernier single en date, sorti tout récemment.

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1: Les amis, pour vivre 4 jours de rire, de magie et d'émerveillement pour tous les âges avec des artistes venus de toute la France et d'Europe, un rendez-vous en mai, c'est le festival du numéro de clown qui se tient à Grenoble du 20 au 23 mai. Il met en avant des artistes qui présentent des numéros courts, rythmés et accessibles à tous. Le public découvre différentes formes de clown, du burlesque à la poésie visuelle, en passant par des performances plus physiques. Et aujourd'hui, pour rentrer un petit peu plus dans le détail de la programmation de cette 12e édition et mieux connaître aussi l'art du clown, nous avons le plaisir d'accueillir Laurie Bonnardel ainsi que Elvire Capezzali de la compagnie Désordre Imaginaire à l'initiative de ce festival. Bonjour à toutes les deux.
2: Bonjour.
1: Merci beaucoup d'être avec nous aujourd'hui. Alors, Laurie Bonnardel, vous êtes artiste clown et chanteuse, improvisatrice, comédienne. Et Elvire Capezzali, vous êtes également artiste clown et également musicienne, si je ne me trompe pas. Est-ce que, pour commencer, je peux vous demander qu'est-ce qui vous a amené vers cette discipline, le clown ?
2: Le hasard. En ce qui me concerne, le hasard et la rencontre justement avec Elvire Capezzali, qui elle faisait déjà du clown depuis longtemps. Et elle m'a donné envie d'en faire.
1: Ok. Le clown, j'ai trouvé cette citation sur votre site. Ah pardon, Elvire, là c'était Laurie qui répondait, hein, c'est bien ça ? Ok. Elvire, je ne vous ai pas laissé répondre.
3: Pas de souci. Moi, j'ai découvert le clown dans un cadre plus de soins au départ, puisque j'ai découvert l'activité de clown en milieu de soins. Il y a très très longtemps de ça, et je trouvais que ça avait vraiment du sens. Et donc, c'est par là que je suis rentrée dans l'art du clown, et via des formations que j'ai eu la chance de faire avec Michel Dallaire ou d'autres clowns illustres, j'ai découvert aussi l'art du clown de spectacle. Et voilà, ça a été... je suis tombée en amour, comme on dit.
1: C'est beau. Donc, j'ai trouvé cette citation sur votre site internet de la compagnie donc Désordre Imaginaire. Le clown est un samouraï gourmand qui décline ses exploits en différé dans un langage burlesque et séquencé. Tout en contretemps, il laisse fleurir ses émotions. Voilà, je ne sais pas si, pour compléter, est-ce que vous pouvez nous expliquer finalement qu'est-ce que c'est l'art du clown ? C'est assez, assez profond, assez varié, mais aussi à plein de préjugés peut-être. Qu'est-ce que c'est l'art du clown ?
3: Effectivement, l'art du clown, c'est assez complexe et on a un petit peu tous une façon singulière de le traverser. Ça, c'est important à dire. Il n'y a pas une bonne réponse à cette question. Il y a la mienne de réponse. Pour moi, l'art du clown, c'est vraiment l'art de regarder toute chose avec poésie, tendresse et drôlerie. Et en ce qui concerne le travail artistique, c'est aussi arriver à faire de ce que la société appelle nos fragilités ou nos failles, qui sont des vraies richesses au quotidien, et de les mettre en lumière au service d'un propos poétique et drôle.
1: On s'imagine souvent, par exemple, que c'est fait pour les enfants. C'est pas forcément le cas, en fait.
3: Je vous confirme qu'effectivement, l'art du clown, c'est pas forcément pour les enfants, même si c'est un contexte qu'on connaît le plus souvent, à travers, effectivement, le clown de cirque. Mmh. Encore une autre pratique. Voilà, on a vraiment différentes pratiques du clown et c'est complètement destiné aux adultes.
1: Tout à fait, notamment lors de ce festival. On va en reparler plus en détail. Juste avant ça, vous en avez parlé, je crois, Elvire, de l'art-thérapie à travers le clown. Je crois que c'est aussi une pratique, enfin quelque chose que vous pratiquez, Laurie. Est-ce que vous pouvez nous expliquer un peu comment on peut se servir de ces talents de comédien, justement, comme d'une thérapie et dans quel cadre vous le faites ?
2: Alors, en fait, l'art-thérapie et le clown se mêlent complètement, mais tous les arts se mêlent avec l'art-thérapie. Le but du jeu, c'est d'accompagner les personnes et de leur apporter du soin, pas de les soigner, attention, et à travers l'art, et de les faire un peu oublier, on va dire, leur souffrance ou leurs difficultés. Notamment, il y a énormément de clowns de clowns de soins. Il y a aussi Soleil Rouge qui aura un stand lors du festival, qui eux interviennent dans les hôpitaux à Grenoble et qui on s'est aperçu que le rire en fait permet de diminuer les douleurs, vraiment, d'avoir une parenthèse dans cette vie de souffrance. Voilà.
1: Vous voulez rajouter quelque chose, Elvire ? Non.
3: Non, pas particulièrement. C'était tout à fait ça, effectivement. C'est accompagner et amener là où il y a de la souffrance et du souci, c'est amener de la poésie, de la tendresse, de la drôlerie et être aussi en réception de toutes les émotions des personnes accompagnées, que ce soit des patients hospitalisés ou des personnes accompagnées en EHPAD ou autres. Être le récepteur d'émotions qu'ils ne peuvent pas forcément exprimer dans le cadre de soins habituellement.
1: C'est incroyable. Bon, merci en tout cas pour ce petit aparté sur l'art-thérapie. On va maintenant se diriger vers le festival. Je vous ai pas laissé présenter notamment votre compagnie du Désordre Imaginaire qui est alors à l'organisation de ce festival du numéro de clown depuis 2025. Est-ce que vous pouvez nous parler un petit peu de cette compagnie, qui la constitue, quelles sont ses missions, comment vous l'avez rejoint?
3: Alors... Laurie et moi, ainsi que Camille et Aurélie, qui font partie de l'équipe de la compagnie Désordre Imaginaire, nous sommes à la création de cette compagnie. Voilà, que nous avons drôlement créé pendant le confinement. C'est des moments qui ont fait appel à la possibilité de création. Effectivement, donc nous sommes directrices artistiques, artistes associées dans ce travail. Voilà, nous avons axé sur le clown parce que c'est quelque chose qui nous porte. Voilà, je ne sais pas si vous avez d'autres questions sur la compagnie. Et concernant le festival, je souhaite aussi rendre hommage à la compagnie Le Bateau de Papier, qui est quand même à l'initiative de ce festival, qui l'a mené de belles mains pendant 10 ans et qui nous a fait la joie et la surprise de nous le confier depuis effectivement 2 ans maintenant.
1: C'est ça, c'est la 2e année donc vous êtes à l'organisation, mais c'est bel et bien la 12e édition de ce festival du numéro de clown qui se tient donc cette année du 20 au 23 mai auprès du stade Bachelard ou du Prunier Sauvage, si je ne me trompe pas, voilà, au chapiteau du Parc des Arts très précisément, du 20 au 23 mai. Alors ce seront 4 soirées qui s'organisent autour de numéro de clown, dont une soirée d'ouverture le 20 mai dédiée aux apprentis clowns. Et chaque soirée enchaîne les numéros dans un format assez dynamique, c'est entre 6 et 7 numéros par soir, si je ne me trompe pas. Est-ce que vous pouvez nous expliquer un petit peu comment vous avez constitué ce programme? Est-ce qu'il y a une différence entre toutes ces soirées? Et puis, qui sont les compagnies que vous allez inviter?
2: Alors oui, donc la première soirée, comme vous l'avez dit, sera dédiée aux apprentis, à ceux qui s'essayent aux clowns et qui ont déjà une bonne idée de ce qu'ils veulent faire, mais qui, voilà, qui sont de la région. Et les 3 autres soirs, ce sont des compagnies, on a fait un appel à numéro et on a fait le choix ensemble de quel numéro on voudrait. Donc c'est des numéros qui viennent de partout dans le monde. L'année dernière, on avait notamment des Italiens, des Portugais, etc. Et donc cette année, chaque soir, on a peut-être 7 ou 8 numéros. Pardon. Et puis on a aussi le village du festival qui ouvre à 18h et samedi il ouvrira exceptionnellement à 16h avec un spectacle tout public en extérieur et on terminera avec une soirée DJ pour clore ce festival avec les gens qui veulent venir nous rencontrer, etc. Et on a aussi une particularité, c'est le spectacle Clownulture qui aura lieu le mercredi, deux fois, qui aura lieu une fois à 9h30,
3: effectivement, Clownulture, donc, et là pour le coup, pour faire le point de ce que vous disiez tout à l'heure, Clownulture, c'est un spectacle à destination du tout public, donc enfants inclus, et surtout très bienvenus, que nous avons programmé sur le mercredi, à 10h et à 14h30. Voilà.
1: Très bien. Est-ce que vous, toutes les deux, vous allez jouer aussi pendant le festival ou pas?
2: Alors moi, je suis Madame Loyal. C'est moi qui vais accueillir les artistes et le public.
1: Ok.
3: Moi et d'autres artistes de la compagnie, nous allons être les hôtesses d'accueil un petit peu déjantées lors des soirées.
1: Ok, très bien. À travers du coup vos alter-ego de clown, c'est ça?
3: Oui, tout à fait.
2: Oui, il va falloir que je recadre.
1: Très bien. Bon, magnifique. En tout cas, pour retrouver tout le programme, les amis, si vous êtes intéressés par ce festival du numéro de clown, la 12e édition à Grenoble, ça se passe sur le site internet de la compagnie désordreimaginaire.fr ou sur les réseaux sociaux, Facebook, Instagram. Si vous tapez festival du numéro de clown Grenoble, vous trouverez. Pour rappel, ça se passe au chapiteau du Parc des Arts, donc près du Stade Bachelard et du Prunier Sauvage à Grenoble. C'est du 20 au 23 mai. Et voilà, merci beaucoup à toutes les deux. Je ne sais pas si vous souhaitiez rajouter quelque chose pour compléter.
2: Oui, on est à la recherche de bénévoles. Donc, si vous voulez bénévoler, n'hésitez pas à nous contacter.
1: Parfait. Et bien voilà, ça se passe pareil, les contacts sur le site internet désordreimaginaire.fr. Et puis, bon festival à vous. Et puis, ça va être des belles soirées, donc, de rire, de magie et d'émerveillement pour tous les âges et avec des artistes venus de toute la France et d'Europe. Merci Laurie, merci Elvire, pardon. Et puis, à bientôt.
3: Merci à vous, à bientôt.
2: À bientôt.
1: Merci, au revoir.

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Les amis, cette émission touche à sa fin. Et oui, la télé au placard, c'est fini pour aujourd'hui. Un grand merci à toutes et à tous de nous avoir écoutés. Un grand merci à tous nos invités du jour. Bien sûr, nous avions Yves Chouanard en tout début d'émission du groupe d'utilisateurs de logiciels libres de Saint-Martin, d'Uriage Smurf A2L. Et merci beaucoup à Laurie et Elvire qui étaient là à l'instant pour nous présenter le festival du numéro de clown qui se tient à Grenoble du 20 au 23 mai 2026. Prenez vos places si ce n'est pas déjà fait. Merci à tous nos invités, merci à vous de nous avoir écoutés encore. Aujourd'hui, on se quitte sur un titre de Stevie Wonder, exceptionnel, Another Star, un titre extrait de ce double album absolument légendaire, Songs in the Key of Life, sorti juste un an avant le premier film Star Wars. Eh oui, c'était en 1976. Star Wars, qui est donc une journée mondiale que nous célébrons aujourd'hui, je le rappelle les amis. C'est le moment de sortir votre meilleur costume cosplay de Dark Vador ou de je ne sais quel Stormtrooper. Bref, merci à vous de nous avoir écoutés encore une fois. Et il est 11h57 si vous écoutez Radio Grésivaudan en direct. Dans 3 minutes, ce sera donc les informations de Radio France Internationale pendant une bonne demi-heure jusqu'à midi et demi. Et midi et demi, comme tous les lundis, c'est Chansomania sur Radio Grésivaudan. Si vous écoutez la rediffusion, il est donc presque 18h. Je vous souhaite à tous une très très bonne soirée. Restez bien avec nous, car à 19h, vous retrouverez les informations de Radio France Internationale. Et à 18h, tout de suite, si vous écoutez la rediffusion, c'est Jazz Max, 100% jazz pendant une heure, tous les lundis, sur Radio Grésivaudan. Voilà les amis, je vous souhaite à tous une très très bonne journée, profitez bien, gros bisous, et nous on se retrouve tout bientôt pour toujours plus d'actualités locales dans la télé au placard. Gros bisous, et à très vite.

nous a conviés à une promenade dans ses vignes. Oh, les coteaux de Saint-Vincent de Mercus avec cette lumière, je ne vous dis que ça. Alors vous comprendrez qu'il fallait une programmation qui me permette de souffler un peu et au moins d'écouter souffler les autres. En l'occurrence Buddy Tate et Benny Carter. Buddy Tate, second ténor que je programme après Frank West pour illustrer la saga des sax ténors de Count Basie. Benny Carter, c'est autre chose, lui, c'est du chantant, c'est du velouté, ce qui ne veut pas dire d'ailleurs du mièvre, au contraire, ça bouge et ça swingue. Et on terminera, on conclura avec la très très grande Shirley Horn, bien entourée, puisqu'on trouvera à ses côtés le trompettiste Winston Marsalis et l'harmoniciste Stu Stillemans. Alors, allez-y, installez-vous bien, laissez-vous aller, sauf bien entendu si vous conduisez. Le must serait d'ailleurs que vous puissiez déguster ce faisant un petit blanc bien gouléant comme cette Verdes Frizzante que mon ami Danny ne manque pas de nous proposer quand nous lui rendons visite. Je vous assure que ce petit blanc fait merveille, aussi bien avec Benny Carter qu'avec le MJQ. Salut Danny et merci.

c'était l'orchestre de Buddy Tate. C'est un enregistrement qui date du mois de décembre 1959. Ça a été réalisé dans les fameux studios d'Englewood Cliffs dans le New Jersey. Buddy Tate qui a pris la succession de Herschel Evans, je crois que c'était en 1939, au départ d'Herschel, dans l'orchestre de Béziers. Buddy Tate va y rester une bonne dizaine d'années. C'est un très bon sax ténor qui est venu d'ailleurs souvent en France. Moi, personnellement, j'ai eu la chance de le voir se produire, je crois que c'était au club de... au club Lionel Hampton à Paris. Buddy Tate, donc grand sax ténor, qui va prendre donc la suite pour ce qui concerne Jazz Max de Frank West, que j'avais programmé la semaine passée. Bon, dans les semaines qui viendront, je tâcherai de vous programmer également Eddie Locke, Joe Davis, autre grand ténor de Béziers, puis peut-être aussi Frank Foster, dont je cherche actuellement des enregistrements représentatifs. Alors, l'orchestre en question qui jouait ce Moondog, eh bien, donc Buddy Tate au sax ténor, Pat Jenkins était à la trompette, Ben Richardson à l'alto, baryton et à la clarinette, le trombone c'est monsieur Ellie Robinson, le pianiste c'est Salik Hakim, le bassiste Wendell Marshall et le batteur Ozzy Johnson. On va retrouver la même équipe pour un thème beaucoup plus calme. Il s'agit d'ailleurs d'une balade, si ma mémoire est bonne. Le thème s'appelle Idling, Buddy Tate.

C'était M. Buddy Tate au sax ténor, enregistré en 1959, en fin décembre 1959. Une année d'ailleurs pendant laquelle il a fait une éruption en Europe avec une tournée, une longue tournée avec le trompettiste Buck Clayton. Buddy Tate, c'est un saxophoniste texan. Il n'a pas d'ailleurs, je dirais presque l'étard de ces types de saxons qui sont souvent des saxos qui grognent, des saxos au gros lent, si je peux dire. Il a le gros son de certains sax ténors. C'est plutôt un disciple de Hawkins plutôt que de Lester. Oui, mais enfin, donc il a une espèce de c'est assez ouaté, c'est assez rond. C'est pas agressif comme sonorité Buddy Tate. Mais c'est un très très bon saxo. D'ailleurs, il avait commencé au début de sa carrière. Il avait déjà joué en 1934 dans l'orchestre de Count Basie quand Basie était à Kansas City. Et puis il le retrouvera donc quelques 20 ans plus tard, où il restera donc 10 ans. Un mot aussi sur le pianiste. Sadiq Hakim, on peut se demander qui c'est ce Sadiq Hakim, eh bien c'est un pianiste qui s'appelle en réalité Argon Thornton. C'est un très très bon pianiste. Pour l'anecdote, c'est le pianiste qui a accompagné Lester Young notamment lors des fameuses sessions Aladdin. Voilà, puis Ozzy Johnson est bien connu comme batteur. Wendell Marshall, que dire du bassiste, sinon que il a également joué chez Duke Ellington. D'ailleurs, c'était le cousin de Blanton, qui était un des grands contrebassistes d'Ellington. Eh bien, Wendell Marshall plus tard prendra la place prendra la suite d'ailleurs d'Oscar Pettiford dans l'orchestre d'Ellington. Wendell Marshall. On va retrouver donc ce même groupe pour un dernier thème, Miss Ruby Jones.

Miss Ruby Jones par l'orchestre de Buddy Tetz et l'orchestre avec lequel il se produisait dans son club, le Celebrity Club à New York. Je rappelle la composition, c'était Pat Jenkins à la trompette, Ben Richardson à l'alto baryton, à la clarinette, Ellie Robinson au trombone, Sadiq Hakim alias Argon Thornton au piano, Wendell Marshall à la basse et Ozzie Johnson à la batterie. Voilà, on va en rester là pour aujourd'hui avec Buddy Tetz. Buddy Tetz qui a fait de très beaux enregistrements d'ailleurs pour Black and Blue en compagnie du pianiste organiste Mill Buckner. Je me propose un jour de vous les proposer, c'est le cas de le dire. On va rester en compagnie d'un saxophoniste, mais cette fois-ci on va changer d'instrument puisqu'il s'agit cette fois-ci d'un altiste, saxophone alto, donc embouché par le très très grand Benny Carter, que je vais vous proposer accompagné par Mill Jackson au vibraphone, Joey Pass à la guitare, Demi Flanagan au piano, John Williams à la batterie et Monsieur Jake Hanna à la batterie. C'est dire si c'est du très très très beau monde. C'est extrait d'un des meilleurs enregistrements d'ailleurs de Benny Carter, paru sous le nom de The King. Benny Carter, The King, vous allez voir que c'est tout à fait justifié, la réputation n'est pas usurpée. Je vais vous proposer maintenant un premier thème enregistré à Los Angeles le 11 février 1976, A Walking Thing, Benny Carter, A Walking Thing.

Rocking Thing, merveilleux thème avec un merveilleux ensemble extrêmement cohérent. J'ai été frappé en réécoutant, c'est un des thèmes, un thème que j'écoute très très souvent chez moi. En les réécoutant, j'étais frappé par la similitude de traitement, une similitude de discours entre le premier chorus de Carter et le chorus de Joey Pass au picking, avec je ne sais quelle proximité, similarité. Bien entendu, dans un cas à l'alto, dans le cas à la guitare, mais presque le même style de discours, repris ensuite par le piano aussi de Tommy Flanagan, avec ses notes très détachées. Un ensemble très élégant, très frais, dont je ne me lasse pas, et que je vous propose de retrouver pour un second thème, enregistré toujours à Los Angeles le 11 février 1976, avec un titre qui fait rêver, Malibu, quoique, quand on est allé à Malibu, la réalité est moins belle que ce que le mot évoque. Malibu par l'orchestre de Benny Carter.

Malibu, un bel exemple du lyrisme de Benny Carter avec son saxophone alto. Benny Carter, sûrement un des plus grands saxophonistes alto, pour le moins je le mets au même niveau que Charlie Parker dans le jazz classique, bien entendu, ou que Johnny Hodges, qui sont, bon, il y a d'autres saxophonistes alto de très bonne qualité, je pense notamment à Phil Wood, je pense à James Moody, mais Benny Carter, vraiment tout à fait exceptionnel. En plus, c'est un musicien extrêmement complet, c'est un compositeur, c'est surtout un directeur d'orchestre, il a piloté des big bands, il joue également de la trompette, il joue de la clarinette et à la trompette, il tient tout à fait sa place. On va le retrouver pour un blues enregistré lors de la même session à Los Angeles en 1976. Je rappelle que ces trois thèmes sont extraits du LP ou du CD, puisque ça a été réédité en CD remasterisé. The King, le thème qu'on écoute maintenant, Blues in D-flat.

un petit combo conduit par le saxophoniste Benny Carter, enregistré en 1976. Benny Carter, très grand saxophoniste salto, il a joué d'ailleurs avec énormément de musiciens, et avec des gens aussi différents que Gillespie, que Dexter Gordon, que Don Byas, que Roy Elridge, que Bill Coleman, que Vic Dickenson, etc. C'est un musicien extrêmement complet qui a été parmi les musiciens de la swing era, de la grande époque du jazz classique, qui a été sûrement un des ceux qui a contribué à moderniser cette musique. Et d'ailleurs, il sera très à l'aise avec les boppers, notamment avec Gillespie. On va quitter là monsieur Benny Carter. Et là, j'ai programmé une chanteuse que j'ai déjà d'ailleurs programmée. Il s'agit de mademoiselle ou madame, je ne sais pas comment il faut dire, Shirley Horn. Shirley Horn, c'est non seulement une chanteuse, c'est également une très très grande pianiste. C'est une femme très complète avec une voix extraordinaire qu'elle a beaucoup travaillé et qui a fait l'admiration de à peu près de tous les gens qui ont travaillé avec elle, Marsalis ou Miles Davis. Marsalis d'ailleurs, qui va l'accompagner pour le premier thème que je vous propose. C'est un enregistrement qui a été fait en juin 1990 à New York. Elle est accompagnée donc par Wynton Marsalis à la trompette, par le bassiste Charles Abels et par le drummer Steve Williams. Quant à Shirley Horn, eh bien, elle s'exprime au piano et avec sa très très belle voix. Le thème « Don't let the sun catch you crying ».

Don't let the sun catch you crying, c'était donc la chanteuse et pianiste Shirley Horn. Elle s'accompagne effectivement au piano, accompagnée par le trompettiste Wynton Marsalis, le bassiste Charles Abel et Steve Williams à la batterie. Shirley Horn, qui a commencé sa carrière aidée en ça par Miles Davis, dont je parlais tout à l'heure, et également par Quincy Jones. Son premier enregistrement date de 1961, et là on était en 1990, c'est dire la grande carrière de cette dame que Marsalis d'ailleurs admirait beaucoup. Je cite à cet égard le critique de jazz Jean-Pierre Moussaron, qui est, qui est journaliste et critique à Jazz Magazine. Et Jean-Pierre Moussaron cite Wynton Marsalis dans le dictionnaire du jazz. Voilà ce que dit Wynton Marsalis: elle possède une inventivité rythmique, une sensibilité mélodique exceptionnelle, fait montre d'un savoir harmonique supérieur, tant sur le plan vocal que pianistique, et elle est passée maître dans le travail du timbre. Donc c'est tout à fait une musicienne et une artiste tout à fait complète qui a justifié l'admiration des très très grands jazzmen. On va la retrouver pour un second thème. Cette fois-ci, elle est accompagnée par le saxophone ténor Buck Hill, et la batterie est tenue par Billy Hart et la basse par Buster Williams. C'est un enregistrement qui est fait en août 1990 à New York toujours. Fooling Myself, Shirley Horn s'accompagne et chante.

Myself. Le batteur cette fois-ci était Billy Hart, le bassiste Buster Williams et le sax ténor Monsieur Buck Hill. On va retrouver pour un dernier thème Cheerleon, un thème beaucoup plus calme, comme une balade quelque part. Elle est accompagnée cette fois-ci par l'harmoniciste belge Toots Tielemans et on retrouve à la batterie et à la basse les deux musiciens qui l'accompagnaient dans le premier thème dans le Don't Let the Sun Catch You Crying. Cette fois-ci, il s'agit de South Me avec donc, je rappelle, Toots Tielemans à l'harmonica, Charles Abels à la basse et Steve Williams à la batterie. Mademoiselle Shirley Horn, quant à elle, s'accompagne au piano et chante South Me.

pour se quitter, encore en compagnie de Two Steelmans, Beautiful Love, Charlie Horns, qui cette fois-ci chante d'ailleurs, ne joue pas de piano, il y a uniquement de l'harmonica et un peu de guitare de Steelmans.

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1: Voilà, Jazz Max, c'est fini pour aujourd'hui. Salut à toutes les amies, à toutes les amies. Au Wiedersehen, hasta luego, arrivederci, so long, merci encore à Benoît derrière vitre. Et bien entendu, sans oublier l'indicible Rosana.

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1: Et bienvenue si vous nous rejoignez, c'est RFI Soir qui commence. Nous sommes ensemble pendant 2 heures pour décrypter toute l'actualité internationale de ce lundi 4 mai 2026. Avec à la une le détroit d'Ormuz qui s'embrase de nouveau. Plusieurs navires, un émirien, un sud-coréen notamment, ont été frappés aujourd'hui. Une déstabilisation qui intervient alors que les États-Unis ont lancé hier une opération pour débloquer par la force le corridor maritime. Ça sera le dossier du grand journal du soir de Sophie Pouzrat. Rendez-vous à 18h, temps universel. Dynamitage, destruction, bulldozer, poursuite des bombardements israéliens. Peut-on réellement parler de trêve dans le sud du Liban? Certains civils déplacés rentre, en tout cas malgré les risques. Ça, ce sera notre grand reportage signé Sophie Guignon à écouter dans 10 minutes. Vos rendez-vous avec l'actualité sur le continent africain. Afrique Soir, bien sûr, première édition dans 1h30. Et puis RFI Soir ouvrira une double page culture. Comment la Russie pille les trésors de l'Ukraine? C'est à la une du journal La Croix. Demain, on appellera notre confrère à 20h15, heure de Paris. Avant ça, notre débat en France, la culture.

0: Vincent Souriau à Washington pour RFI. Vincent, la marine américaine s'efforce de rétablir à cet endroit de la planète le trafic maritime.
1: Ouais, c'est ce qu'avance le CENTCOM, le commandement américain chargé des opérations au Moyen-Orient, mais il y a toujours plus de confusion, Adrien, puisque d'après CNN, le détroit d'Ormuz a été le théâtre d'échanges de feu aujourd'hui. CNN cite rien de moins que le patron du CENTCOM, l'amiral Cooper, selon qui l'armée américaine a détruit 6 petites embarcations iraniennes aujourd'hui, après, dit-il, que l'Iran a lancé de multiples missiles de croisière, des drones et des embarcations légères contre des navires de la marine américaine ainsi que contre des bâtiments commerciaux, je cite, protégés par les États-Unis. Est-ce que concrètement l'armée américaine escorte ces bâtiments commerciaux? Non, ce n'est pas le cas, dit l'amiral Cooper. C'est un dispositif à distance beaucoup plus efficace selon lui. En attendant, l'observatoire maritime chapeauté par les Américains indique qu'une zone de passage à sécurité renforcée est établie au sud des voies de navigation habituelles et cette l'observatoire recommande aux bâtiments commerciaux d'emprunter les eaux territoriales d'Oman puisque, je cite, les routes maritimes traditionnelles restent extrêmement dangereuses en raison de l'emploi de mines qui n'ont pas toutes été répertoriées ou neutralisées. Adrien.
0: RFI Washington, Vincent Souriau. Ailleurs dans la région, les Émirats Arabes Unis annoncent être la cible d'attaques. Attaques de drones et de missiles iraniens. Un site pétrolier est à l'heure actuelle en feu aux Émirats Arabes Unis. L'Iran dément cette information. L'Iran dit qu'il n'a aucun projet de cibler les Émirats Arabes Unis. Le président libanais lui affirme qu'un accord de sécurité avec Israël et la fin des agressions israéliennes devaient précéder toute rencontre avec le premier ministre israélien Benjamin Netanyahou. Rencontre que les États-Unis entre les deux hommes pressent de tenir. Joseph Aoun réitère que le moment n'est pas approprié pour une réunion avec le dirigeant israélien, selon un communiqué de la présidence.
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0: Les Européens réunis en Arménie, le président français vient de saluer à Erevan le choix de l'Arménie de se tourner vers l'Europe. On s'était un peu habitué pendant des décennies à ce que l'Arménie soit en quelque sorte un satellite de la Russie. Elle a fait le choix de sortir de cette entrave et de se tourner vers l'Europe, souligne le chef de l'État. Par ailleurs, à l'occasion de ce sommet de la communauté européenne en Arménie, le premier ministre slovaque, le nationaliste Robert Fico, a rencontré dans la journée Volodymyr Zelensky. Le président ukrainien s'est dit ouvert à un dialogue constructif. Les deux hommes multiplient les contacts ces derniers temps, alors que Robert Fico a longtemps affiché des positions hostiles à Kiev et plutôt proche de Moscou. Alors comment expliquer ce changement de pied? Écoutez la réponse de Jacques Rupnik. Il est professeur à Sciences Po et au Collège d'Europe de Bruges.
3: C'est une reculade en partie, mais ce qui ne lui coûte rien, puisque cette adhésion, pour l'instant, reste lointaine, hypothétique, et qui dépend de l'issue de la guerre. Par contre, sur l'autre point, l'aide militaire à l'Ukraine, il va camper sur ses positions, c'est-à-dire pas de soutien militaire à l'Ukraine. Donc voilà, il se range, mais il le fait sans chercher à provoquer l'Union européenne ou à faire un bras de fer ou un chantage sur les fonds qui seraient alloués à l'Ukraine ou le prêt qui a été formulé vis-à-vis de l'Ukraine. Donc voilà, c'est Orban sans Orban et sans le style véhément d'Orban. Le style véhément, Fico le garde pour la politique intérieure.
0: Des propos recueillis par Julien Chavanne. L'inquiétude grande dit dans un navire de croisière situé à l'heure actuelle au large du Cap-Vert en provenance d'Argentine avec à bord des cas d'une maladie respiratoire, maladie qui a déjà fait 3 morts. C'est un foyer présumé d'antivirus. Alors, comment peut se propager la maladie? Eh bien, ce sont des rongeurs qui la transmettent à l'homme, comme l'explique Vitor Junior de l'Institut d'hygiène et de médecine tropicale situé à Lisbonne.
4: Cette maladie est probablement venue d'Argentine, car c'est le virus le plus répandu dans ce pays. Il est également présent au Brésil et aux États-Unis. La forme pulmonaire du virus est une forme pulmonaire sévère qui a probablement touché les voyageurs de la croisière. Des rongeurs sauvages locaux se sont sans doute introduits dans le bateau, comme c'est souvent le cas, lors du chargement et du déchargement de marchandises dans un port. Le navire venait d'Argentine, mais nous ne pouvons pas en être sûrs à 100%. Certains de ces rats ont dû s'introduire dans le bateau et c'est tout. Ils ont dû réussir.

0: à y maintenir un cycle de vie et à provoquer cette situation. Ce qu'il faut maintenant, c'est traquer les rats, savoir où ils se trouvent et essayer de les éliminer. C'est la seule chose à faire.
1: Des propos recueillis par Miguel Martins de la rédaction lusophone d'RFI. Ce bateau refusé d'abord par le port de Praia, la capitale du Cap-Vert, pourrait désormais se diriger vers l'archipel espagnol des Canaries. L'épisode présente un faible risque de propagation selon l'OMS. Dans l'actualité française, au dernier jour de son interrogatoire devant la cour d'appel de Paris, l'ex-président français Nicolas Sarkozy a répété haut et fort qu'aucune trace de financement par la Libye de sa campagne présidentielle de 2007 n'avait été retrouvée. Dans ce procès, dont la décision est attendue en novembre prochain, l'ex-chef d'État, âgé aujourd'hui de 71 ans, joue gros sa place dans l'histoire, son honneur d'ancien président et sa liberté de citoyen, lui qui a déjà passé 20 jours derrière les barreaux. Et puis enfin, une première depuis les Jeux Olympiques d'hiver 2018 en Corée du Sud. Des sportives venues du nord de la péninsule vont se rendre chez l'ennemi sud-coréen. La demi-finale de Ligue des Champions asiatiques féminines va avoir lieu le 20 mai prochain dans le sud de Séoul. Cette rencontre entre un club de Pyongyang et une formation de la banlieue de Séoul va se dérouler dans un climat d'hostilité. Nicolas Roca, depuis l'arrivée d'une administration démocrate en Corée du Sud il y a plus d'un an, la Corée du Nord rejette toutes les mains tendues de son voisin.
2: 226 kilomètres séparent la capitale nord-coréenne du stade de Suwon où se déroule le match, mais difficile d'imaginer les 27 joueuses faire la route en bus. La Corée du Nord a démantelé ces dernières années les routes et les voies ferrées traversant la frontière la plus militarisée au monde, celle qui scinde en deux la péninsule. Il y a 8 ans, lors des Olympiades d'hiver en Corée du Sud, c'était déjà en avion que les sportifs et sportives avaient effectué le court trajet. Le ministère de l'Unification à Séoul, qui a annoncé la nouvelle, n'a pas laisser filtrer de détails logistiques, mais la décision interroge. Pourquoi les autorités de Pyongyang laissent-elles les footballeuses du club de Naegoyang se rendre chez l'ennemi, baptisé depuis la révision constitutionnelle de 2024 d'État le plus hostile? Les rencontres masculines qui prévoyaient des déplacements en Corée du Sud ces dernières années ont toutes été annulées, mais au Nord, le foot féminin est une vraie priorité. L'équipe nationale U17 a remporté le mondial féminin en novembre dernier. Pyongyang espère désormais conquérir un titre continental. Et pour Séoul, ce match, c'est l'occasion d'enfin établir le contact avec son voisin.
1: Nicolas Roca. Et puis, dans cette grande édition du soir, dans quelques secondes, Radio France Internationale vous emmène au Liban. Grand reportage où le Sud-Liban continue d'être bombardé. Certains civils, certains déplacés rentrent chez eux malgré eux. Grand reportage, Sophie Guignon.
3: As-tu déjà envisagé de retourner au sein des ADF ?
4: Non, parce qu'ils ne veulent que verser le sang. Et si tu refuses de croire à ce qu'ils t'enseignent, tu es mort. Je les ai vus décapiter des gens. Parfois, j'en fais encore des cauchemars.
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6: C'est l'un des groupes armés les plus meurtriers et les plus mystérieux de l'Est de la République démocratique du Congo, les ADF, acronyme anglais désignant les forces démocratiques alliées. Fondé il y a 30 ans par des Ougandais, le groupe se présente aujourd'hui comme la branche de l'État islamique en Afrique centrale. Depuis 2021, l'armée ougandaise a noué un partenariat avec la fondation Bridgeway. En plus des opérations militaires menées contre les ADF, la fondation a mis en place un programme de réinsertion, de déradicalisation à destination de leurs anciens membres. Pour la première fois en mars, les équipes ont ouvert leurs portes à RFI. Tous les noms des personnes interrogées ont été modifiés pour des raisons de sécurité. En Ouganda, avec ceux qui tentent de tourner la page du groupe État islamique en Afrique centrale, un grand reportage de Florence Maurice.
7: Good morning. How are you?
8: Une façade blanche surmontée de barbelés en périphérie de Kampala. La localisation exacte reste confidentielle pour raisons de sécurité. Derrière ces murs résident d'anciens membres du groupe djihadiste ADF, affilié à l'État islamique.
9: Je m'appelle Noah Tumwebaze. Je dirige les deux centres d'Al-Shifa Home.
10: Home based in Kampala.
8: Qu'est-ce que ça veut dire, Al-Shifa?
9: Al-Shifa en arabe signifie guérison. C'est donc la maison de la guérison. C'est un lieu où nous réhabilitons d'anciens combattants des ADF / État islamique et leurs familles. Et donc voici le bâtiment.
8: Le centre accueille une cinquantaine de résidents actuellement. Ougandais, Congolais, mais aussi Tanzaniens, Burundais, Rwandais. Ils sont tous sortis récemment de la jungle où vivent les ADF.
9: Ce sont les services de renseignement militaire qui nous les confient. Certains ont fait défection, d'autres ont été capturés lors d'opérations militaires menées contre les ADF.
8: Les plus hauts gradés dans le groupe djihadiste sont confiés à la justice. Les autres peuvent intégrer ce centre et suivre un programme de déradicalisation monté par la fondation américaine Bridgeway. Des fresques décorent les murs, l'atmosphère est paisible, mais des militaires en civil gardent l'entrée.
9: Nous avons également installé des caméras dans les couloirs et nous avons des superviseurs qui dorment dans les chambres avec eux pour s'assurer que tout va bien.
8: Les résidents passent ici 3 mois. Objectif à la fin, recevoir l'amnistie. Hommes et femmes vivent dans 2 bâtiments séparés. Pendant leur séjour, aucune communication avec l'extérieur n'est autorisée.
9: Nous avons affaire à des personnes imprévisibles et qui savent manier les armes. Même s'ils ont été jugés peu dangereux, ils font toujours partie d'un groupe idéologique plus large. Ils ont des liens au sein des ADF. Et nous ne sommes pas à l'abri que l'un d'eux révèle au groupe la localisation du centre et que les ADF décident de lancer une attaque ici.
10: Nous prenons la sécurité pour être de haute importance.
8: Trois fois par semaine, les résidents suivent un cours consacré à l'islam pour contrer l'idéologie radicale propagée par les ADF. Au tableau, Cheikh Nassif. C'est lui qui gère le volet déradicalisation du programme. Face à lui, une trentaine d'anciens combattants écoutent sagement autour d'une table. Parmi eux, un jeune homme, une cicatrice sur le visage, témoigne sur son endoctrinement. Nous l'appellerons Issa.
11: On nous disait que si tu veux aller au paradis, il faut faire le djihad et tuer des non-musulmans. Ils t'apprennent à être sans cœur, sans pitié et à tuer, à considérer toute personne non-musulmane comme un ennemi.
8: La stratégie des djihadistes justifiait une violence extrême en s'appuyant sur une interprétation réductrice, déformée du Coran, estime Cheikh Nassif, l'enseignant.
12: Ils réduisent leur compréhension de l'islam à quelques idées. Si tu ne fais pas le djihad, tu n'es pas musulman. La charia se limite au combat. Alors que le concept islamique de charia est bien plus vaste. C'est un mode de vie et bien d'autres choses encore. Mais ils inculquent leur vision progressivement. Et quelqu'un qui reste avec eux pendant 4 ou 5 ans devient très endoctriné. Très endoctriné.
10: Very solid.
8: Très peu sortent indemnes du groupe, même lorsqu'ils ont été recrutés par la ruse ou forcés. Dans ses cours, Cheikh Nassif revient sans cesse aux textes originaux.
12: Sharia signifie aussi préservation de la vie.
8: Au mur, de grandes feuilles détaillent l'alphabet et les chiffres en arabe. Certains ont été recrutés très jeunes et beaucoup ne savent pas lire.
12: Nous utilisons les mêmes versets du Coran que ce qu'ils ont appris, mais nous leur donnons la bonne interprétation. Mais la plupart d'entre eux ici ne savent pas lire le Coran par eux-mêmes. On leur a juste appris à réciter ce qu'on leur dit. Ils ne connaissent pas les textes originaux. On les pousse aussi à lire, à faire des recherches. Chez les ADF, ils n'ont pas le droit de poser de questions. Là-bas, il y a des armes partout et il faut se soumettre.
8: Après 6 semaines de cours, Issa témoigne de sa prise de conscience.
11: Je me sens très mal quand je réalise qu'on m'a trompé, que je pense à ce qu'on a fait, avoir versé le sang de personnes innocentes. Pendant 6 ans, on m'a trompé avec une vision fausse de ce qu'est le djihad. J'ai été endoctriné par un chef des ADF. Il était venu prêcher dans mon village et j'avais décidé de le suivre.
8: Issa reconnaît avoir adhéré à l'idéologie du groupe, mais d'autres ont tendance à le nier lorsqu'ils sont arrêtés. Pour évaluer leur degré de radicalisation, le Cheikh a mis au point un questionnaire.
12: Voici nos questionnaires. ici dans ce dossier, par exemple celui-ci, a été rempli le 15 février 2025.
8: Il comprend trois volets, parcours au sein de l'islam, connaissance des textes religieux et idéologie islamiste.
12: Celui-ci, par exemple, à la question « Est-ce que le djihad se limite au combat ?» Il répond « Probablement d'accord ». Définir qui est ou non un musulman, réponse « ADF, les membres de l'État islamique ». L'EI considère que leur faction est la seule et unique à être légitime.
8: Plus le score est bas, plus ils sont considérés comme radicalisés.
13: Donc, un score de 75%.
12: Celui-ci est dans la catégorie modérée. Celui-là est bas. Ici, on a un score de 26%. C'est une personne très, très radicalisée.
8: Le profil des résidents varie selon les défections et les opérations de l'armée. En ce mois de mars, le centre accueille une dizaine de femmes particulièrement radicalisées. Beaucoup étaient des épouses de commandants au sein des ADF. Elles ont passé entre 2 et 15 ans dans le groupe et ne sont pas sorties de leur plein gré.
14: Je n'avais pas envie de quitter le groupe. Je m'étais habituée à la vie là-bas.
8: Après 6 semaines de programme, Awa, 24 ans, tient encore des propos ambigus.
14: Il y a beaucoup de différences entre ce qu'on me disait là-bas et ce qu'on nous enseigne ici. Cela me perturbe. Je l'ai même expliqué au cheikh. C'est vraiment très, très différent.
8: Vous vous sentez partagé entre les deux ?
14: Je ne sais pas trop qui je dois croire.
8: Impossible en quelques semaines d'effacer des années de vie et d'endoctrinement. Mais l'essentiel est d'ouvrir une brèche, explique Boulama Boukarti, responsable du programme au sein de la Fondation Bridgeway.
15: Avec le temps, à mesure que la confiance s'installe et qu'on les expose à des interprétations plus profondes des textes religieux, et même à des versets qu'ils n'avaient jamais vus, ils commencent à douter de l'interprétation de la charia faite par l'État islamique. Et c'est exactement là qu'on veut les amener, à douter. Car l'idéologie terroriste et extrémiste repose sur des certitudes absolue. Une fois qu'ils commencent à douter de la justesse de cette cause, mourir pour elle devient beaucoup plus difficile.
8: L'accompagnement psychologique est également central dans ce processus. 85% des personnes accueillies dans le centre ont des séquelles traumatiques, phobies, dépression, dissociation. Pis Kassimire est thérapeute spécialisée. Elle anime des sessions individuelles et en groupe.
16: Les choses difficiles sont derrière vous. Tout le monde te pardonne. Tu peux te confier.
8: Entourée de femmes, assises en rond dans une salle de prière, elle secoue une bouteille de boisson gazeuse. Une image qu'elle utilise pour leur faire comprendre l'importance de partager leur vécu pour ne pas être débordées par leurs émotions.
16: Elles ont du mal à parler car elles portent la culpabilité et la honte des expériences et des actes auxquels elles ont participé sur le champ de bataille.
8: Ces femmes ont toutes été témoins de violences extrêmes. Certaines ont également été combattantes. Afia, sous un voile vert chatoyant, a passé 5 années dans le groupe, recrutée sans le savoir, piégée par son mari.
16: Mon mari m'a dit qu'on partait en vacances dans un parc naturel. Une fois dans la jungle, j'ai compris. Rien ne ressemblait à l'endroit qu'il m'avait promis.
8: Après 3 mois, le mari d'Afia est décédé au cours de combat. Un commandant a alors obligé la jeune femme à prendre les armes.
16: Lors de la première opération, ils m'ont forcé à décapiter quelqu'un. J'avais peur, je pleurais beaucoup. Je sentais que je ne pouvais pas le faire. J'ai même prié Dieu pour m'évanouir et qu'on me laisse tranquille. Mais ça n'a pas marché. L'un des soldats a pris la machette et m'a dit « Si tu ne lui tranches pas la gorge, c'est toi qu'on va décapiter. » J'ai pensé à mes enfants et je l'ai fait. Après, j'étais terrorisée et je pleurais beaucoup. Ils ont appelé le chef, je lui ai parlé au téléphone et il m'a dit que j'avais fait exactement ce que je devais faire.
8: Afia dit s'être pardonnée. Elle parle de son vécu sans difficulté, mais d'autres résistent pendant des semaines.
16: Parfois, elles ont aussi peur que si elles partagent leur vécu, cela pourrait leur causer des problèmes, les conduire en prison. Elles ont peur d'être vues comme des criminels.
8: Les séquelles traumatiques compliquent le travail des équipes.
16: Lorsqu'une personne passe plus de 2 ans dans un environnement où elle est confrontée à des crimes contre l'humanité, au bout d'un moment pour survivre, le cerveau est comme anesthésié. Il s'adapte et finit par trouver les choses normales.
17: Those experiences to make them look like normal.
16: S'il y a des problèmes que cette session a éveillés, je suis disponible pour en parler individuellement.
8: Lorsqu'elles prennent conscience du fossé qui les sépare du reste de la société, le réveil est parfois brutal.
16: Elles se sentent déshumanisées, leur estime d'elles-mêmes est très basse, et cela représente un risque de récidive.
8: Dans 6 semaines, ces femmes devront quitter le centre et réintégrer leur communauté. Un véritable défi. Certaines ont passé 10, 15 ans totalement coupées de la société. Mariées jeunes, soumises à leur mari, beaucoup ont arrêté l'école au primaire et jamais travaillé. Des failles dont les ADF tirent largement profit pour recruter. Dans ce centre Al-Shifa, on forme les hommes et les femmes à travers une série d'ateliers, couture, mécanique, reliure, alphabétisation. Objectif, les armer pour éviter qu'ils soient de nouveau manipulés. Surtout, les équipes d'Al-Shifa se rendent dans les familles d'origine de leurs résidents pour imaginer comment elles vont pouvoir être réintégrées. Ce matin-là, nous partons pour l'est de l'Ouganda, dans le sous-comté de Magamaga. Objectif, tenter de retrouver la famille d'une des résidentes. David Ochiti supervise l'opération.
18: C'est parfois écrasant parce qu'on ne sait pas vraiment dans quoi on s'embarque, surtout quand la personne a disparu depuis de nombreuses années. On ignore complètement comment la famille va réagir.
8: En 2 ans, David a connu tous les scénarios.
19: When you say that...
8: Quand vous leur annoncez que leur proche a été avec les ADF, est-ce que certains sont dans le déni ?
18: Cela arrive parfois, mais ce n'est pas parce qu'ils ne veulent pas d'eux, c'est plutôt de la peur. Ils craignent qu'en accueillant un ancien ADF, ils ne puissent être arrêtés ou bien entraîner d'autres personnes à se radicaliser. C'est pour cela que nous devons venir leur expliquer qu'ils ne sont plus dangereux et que leur retour a été approuvé par les services de sécurité.
8: Nous arrivons dans le village. L'équipe espère y retrouver la maison, mais elle a peu d'informations, le nom des parents et celui d'un frère.
18: C'est tout ce qu'on a, et aussi un point de repère, un grand jacquier. On espère qu'on va le retrouver.
8: Sur place, David et son équipe ont un contact, Anna, une source sécuritaire locale. Après quelques minutes d'échange, elle identifie la famille. Elle dit savoir où se trouve la maison, mais a des réticences.
16: Le père est un radical. Il fait partie de ce réseau.
18: Le père est actuellement recruteur actif.
16: Plusieurs filles de cette famille ont été envoyées chez les ADF.
8: L'équipe décide de rester en retrait et d'envoyer Anna tâter le terrain en premier chez la mère. 10 minutes plus tard, elle revient. Encore une mauvaise nouvelle.
16: Elle insiste pour qu'on voie d'abord son mari. Je crois qu'elle est un peu sous le choc. Elle dit qu'elle a mal à la tête, que sa tension est trop élevée.
8: L'équipe hésite à repartir, puis décide de tenter une dernière approche. Anna connaît un oncle de la famille. Il n'est pas radical et à sa connaissance, il pourrait jouer les intermédiaires. Il s'appelle Moussa, elle le fait venir.
18: Moussa, comme tu le sais, elle a disparu depuis un long moment. Pendant toutes ces années, elle était en République démocratique du Congo au sein du groupe djihadiste ADF dans la jungle. Mais par chance, grâce à Dieu, elle a pu être sauvée.
8: Pas d'effusion chez Moussa. La joie semble se mêler à la stupéfaction.
20: Je suis heureux car je pensais qu'elle était morte. J'avais perdu espoir de la revoir vivante.
8: Moussa leur apprend que 4 filles de la famille ont disparu en quelques années dans les mêmes conditions. Le père, soupçonné de complicité avec les ADF, a d'ailleurs été arrêté et emprisonné pendant 1 année.
20: La police l'a interrogé sur la disparition de ma nièce, mais il était incapable de dire où elle était. Alors quand il est sorti de prison, la famille s'est réunie et on a fini par se dire qu'elle était probablement morte et la considérer comme telle. Donc on n'a pas organisé de cérémonie, mais on a pris le temps de prier pour elle, en silence, dans nos cœurs.
8: Après de longs échanges, Moussa s'engage à jouer l'entremetteur entre le père de la jeune fille et l'équipe de Bridgeway.
19: Hello. How are you?
8: Il lui passe sa nièce au téléphone.
20: C'est ton oncle Moussa qui te parle. Tu me reconnais?
16: Je reconnais un peu ta voix, mais je ne suis pas sûre.
20: Je suis content de savoir que tu es en vie.
8: Avant de partir, l'équipe informe Moussa que sa nièce revient avec deux enfants.
20: J'espère que ce ne sont pas des garçons, car eux, s'ils sont nés chez les ADF, ça va nous attirer des problèmes.
16: Non, Moussa, ce sont des filles.
20: Ça va alors. Je ne veux pas qu'on ramène ici des rebelles.
8: Ce jour-là, l'équipe préfère ne pas dévoiler à Moussa que l'une des fillettes a été amputée du bras droit, blessée au cours de combat. Un mois plus tard, et après un patient travail de mise en confiance, la jeune fille a pu retrouver sa famille. Le père semble revenu sur le droit chemin et a donné des gages. L'équipe décide de lui laisser une chance. Mais le travail de réinsertion se poursuit. Les anciens résidents du centre sont suivis pendant 2 années après leur sortie. Rejet, chômage, isolement sont les principaux facteurs de récidive. Depuis 2021, Noah Toumouébazé, le directeur du centre Al-Shifa, a eu connaissance de 3 anciens combattants qui ont tenté de récidiver. Il se souvient particulièrement du premier.
21: Le groupe lui avait offert une forme de famille, de lien social, un sentiment d'appartenance qu'il n'a pas retrouvé dans sa communauté. C'est pour cette raison qu'il a essayé d'y retourner. L'autre aspect, c'est la santé mentale. Certaines personnes vivent encore avec un fort stress post-traumatique. Elles ne sont pas vraiment remises de ce qu'elles ont vécu dans la brousse. Et ça aussi, ça peut les pousser à y retourner.
8: 3 sur les quelques 200 qui ont suivi le programme dispensé dans ce centre.
21: Cela fait moins de 1% qui ont essayé ou réussi à retourner dans le groupe. Mais il est vrai que cela reste très difficile de mesurer le niveau de radicalisation. Parce qu'on touche à l'idéologie, à des comportements humains, aux sentiments. Et il faudra certainement de nombreuses années pour vraiment évaluer notre taux de réussite.
8: Un défi d'autant plus important qu'en Ouganda et dans les autres pays de la région, les racines profondes qui favorisent l'enrôlement au sein des ADF, pauvreté, chômage des jeunes, marginalisation, continuent elles aussi de progresser.
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0: colonel.
1: Oui, John.
0: Vous êtes sûr que c'est le Vietnam?
1: Pourquoi, John?
0: Cela fait le deuxième elfe que je descends, colonel.
1: Ils sont déguisés, John.
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1: Ils sont déguisés aussi, John.
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pape. 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

Salut à vous tous et à vous toutes, c'est Live Addict, cette émission qui vous propose du rock progressif et parfois sans concession, qui voyage dans l'univers de ce monde autour de la planète et puis qui voyage dans le temps aussi sur ce qui est actuel, ce qui est passé. On s'attarde aujourd'hui sur le double album que nous a proposé Marius Duda il y a quelques mois, Lunatic Soul, qui est son projet solo. L'album c'est The World Under Unsun, un album qui est riche, qui est, je ne dirais pas lourd, mais il faut pouvoir rentrer dedans, l'écouter, le réécouter. Et aujourd'hui, nous allons commencer cette émission en écoutant Mind Obscured Earth Eclipse. Un morceau d'une dizaine de minutes et un vrai bonheur d'ambiance. Et puis le jeu de basse de Marius Duda, c'est une patte exceptionnelle et unique dans le monde du prog.

la formation du bassiste de Riverside, Marius Duda, c'était Lunatic Soul. On poursuit avec Agro Pelter qui depuis juillet est ce disque instrumental épatant du Norvégien Kay Olsen. Agro Pelter marque les esprits avec des nappes de mélotron, d'orgamon, des mini-moog, et c'est impressionnant comment ce monsieur se réapproprie des musiques qui nous viennent de Genesis, qui nous viennent de Camel, King Crimson, qui mélange Rachmaninoff, Bach ou Beethoven. Il est épatant. On va écouter un extrait de cet album qui me suit aussi depuis juillet, c'est The Book of Hours Partie 3. Et bien sûr, sur cet album, il y a des musiciens qui viennent de Flower King, de Kaipa, de Willow, différents musiciens, différentes pointures accompagnent ces multi-instrumentistes pour un des albums phares de l'année 2025, Agro Pelter. Donc, ce sera suivi par Tritop, qui est une formation italienne qui, elle aussi, connaît ses classiques de l'ordre LP Genesis ou encore Yes. C'est une très bonne formation avec une belle activité depuis 2003. On écoutera Tritop avec Delight Insanity. C'est parti.

Agropelter, suivi de Tritop, cette formation italienne. On voyage là dans les pays et dans les pays germains. On est en Allemagne avec cette formation qui est Argos, un huitième album qui pointe son nez le mois dernier, Dr. Wise Twilight Adventure. Huitième album pour Argos, cette formation qui s'inspire de ses anciens, s'inspire du Vandengrave Generator, de Gentle Giant et de National Earth, ajoutant dans sa soupe une sorte de mix de jazz. Ici, un des morceaux phares pour moi de l'album, c'est Speranza, qui est doté de quelque chose qui se danse d'un rythme à 8 ans rapide. Il y a de la syncope et puis chaque instrument vient trouver sa place. Morceau très agréable, toujours aussi sautillant. Et je parle sur ce morceau-ci. On va garder cette énergie qui est dans la mouvance encore sur ce morceau. Et puis on poursuivra avec une ambiance différente. Argos.

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c'était Ergos avec Speranza. On poursuit avec quelque chose de plus posé, de plus calme, mais un album de l'année dernière qui était impressionnant, c'est la rencontre entre Gavin Harrison, le batteur de Porcupine Tree, Pineapple Thief, The King Crimson, et ce guitariste John Stone, que je ne connais pas, qui vient de Toronto, qui est un Québécois surdoué, on va dire. Ils se sont rencontrés tous les deux pour sortir un album qui tourne autour de la musique légèrement jazz, c'est jazz rock, on va dire, et le morceau qu'on écoutera, c'est Sea Water, et ce sera suivi par Sentimental Mercenaries, formation que je ne connais pas, une formation de métal au départ, qui s'est orientée pour ce deuxième album, en hommage à Marillion. C'est assez intéressant, période Fish, bien sûr, on y reconnaît une voix qui ressemble très fort à celle de Fish, des compositions qui ressemblent très fort au Marillion première époque, c'est-à-dire dans les années 80, 82, 83, 84 jusqu'à 86, on va dire, cette période dont Fish était le grand géant qui était un peu l'âme de Marillion avant qu'on connaisse le succès de Marillion sans Fish après. Léon, c'est le fil conducteur de cet album qui raconte l'histoire d'un homme tourmenté qui replonge dans son enfance, dans ses désirs d'amour et qui, grâce à la thérapie psychanalytique, etc., etc. Donc ça explore la mémoire, la perte, le désir. Donc c'est assez intéressant, mais l'album sur lequel j'ai jeté une oreille très très distraite au départ est devenu quelque chose qui donne une piqûre de rappel. Et en fait, il est intéressant parce qu'il se réapproprie un peu cet univers en y laissant des gros marqueurs Marillion première époque, mais en y mettant quand même pas mal de leur âme. Donc on écoute Sentimental Mercery et c'est le morceau éponyme. Ah oui, juste avant, n'oubliez pas, on commence d'abord par Harrison et Johnston.

Harrison and Johnson, super paire de musiciens pour un album de jazz rock d'anthologie pour moi. Et puis suivi de Sentimental Mercenaries et cette sorte de Madeleine de Proust pour tous ceux qui ont aimé Marillion, première période. On se quitte avec un classique pour moi parce que c'est un morceau que j'aime bien, puis j'ai juste envie de l'écouter. C'est un extrait du dernier concert, enfin du dernier live paru, puisqu'il y en a un qui va paraître, de RPWL, cette formation allemande qui porte au Panthéon Pink Floyd, avec ce morceau live, Unchained Hearts. Et c'est ainsi que s'achève ce Live Addict. Allez, à bientôt pour une prochaine émission.

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Bonjour, bienvenue en Éthiopie avec sa musique et ses rythmes particuliers, ses mélodies parfois à la limite de la dissonance et qui lui donnent justement ce charme unique et ce son reconnaissable entre tous.

Alors, il y a deux instruments typiques de la musique éthiopienne. Tout d'abord, la bagana, cette grande harpe lyre à 10 cordes, qui est connue pour être l'instrument des nobles et des lettrés. La bagana, elle était à l'origine utilisée pour la méditation et la prière.

Donc ça, c'est l'axe qui pilote la pompe. C'est la pompe, hein. C'est un truc en pompe, un excentrique. Donc tout est soudé. Donc ça a l'air d'être un truc en deux parties qui tient avec le manche.

0: harnais sans bruit. Par contre, pour sortir de l'autre côté, il faut que j'enlève la pompe. Le clapet. Parce que ça passe pas.
1: Bon, je voulais pas vraiment la faire, et puis j'ai dit peut-être que ça peut dépanner des gars.
0: Donc là, je vais enlever le clapet.
1: Alors aujourd'hui, je vais déplacer une machine, une fuite énorme au piston, et toute l'huile est par terre, donc je peux pas déplacer la machine.
0: Ce clapet-là, je sais que je l'ai déjà démonté avant de le remettre en route, parce que la personne qui me l'a vendu m'a dit que c'était là que ça fuyait. Effectivement, il y a trois joints toriques.
1: En premier, il faut avoir des joints toriques.
0: La dernière.
1: Si on n'a pas de joints, c'est pas la peine, on peut pas réparer. Alors, comme j'en ai toute une panoplie, je cherche celui qui correspond au mieux, et j'ai trouvé deux joints. Donc, j'en ai trouvé un qui est pas trop mal pour ici, et un autre qui va aller là-dedans.
0: Vache. Bon, allez, c'est parti.

0: Alors ça, c'est sur le dessus, et ça, c'est le piston, ça. Et le joint qu'il y avait ici, ben, il fuit. On a un circlips ici, qui retenait une pièce intermédiaire dessous. Donc, j'ai tourné un diamètre 25, là, qui fait juste le diamètre d'ici. Dans le diamètre 25, je vais faire une gorge pour mettre ce joint-là, qui va étancher sur cette partie-là. Et à l'intérieur, une gorge pour mettre ce joint-là, pour étancher au niveau du piston. Alors j'ai trouvé un outil qui va faire l'affaire. J'ai été obligé de meuler un peu l'arrière parce que c'était un peu juste. Donc en théorie, j'arrive à passer là-dedans. Donc là, je vais rentrer ça gentiment là-dedans. Je vais faire une gorge. Comment ça va faire?
1: En fait, ce n'est qu'un galet qui pousse sur un truc. Alors, on va remettre comme ça.
0: Alors, j'ai monté mon joint sur mon axe. Je mesure gentiment sans forcer 19,88, 19,87, 19,90 à peu près. Il ne faut pas forcer. Et je vais mettre 4 dixièmes, 5 dixièmes de serrage. On pourrait le faire en mesurant le tore. Hein. Mais là, comme mon joint il est un petit peu petit, ça ne sera pas évident. Donc on va le faire comme ça. L'outil. Presque sorti là, sur mon diamètre 15.

attention des fois quand on met du lubrifiant, c'est pas toujours la bonne solution parce qu'on fait patiner les outils.

Une petite gorge là qui correspond à ma largeur de pièce finie. Et donc j'ai monté une petite 4. Et je me mets surtout pas en face de l'autre gorge, sinon je vais découper la rondelle. Et je dois descendre de 6,7.

le circuit, et là je remissais le boudin, ça glissait de l'huile partout. Donc je serrais ça fort, puis après je vais mettre le piston, je vais nettoyer le ressort pour essayer de l'emboîter. Donc je remonte l'axe en mettant de la graisse, ça rend bien en joint. Cette pièce-là, là, ce pull-là, j'avais refabriqué ça il y a au moins 25 ans, parce qu'il était cassé, évidemment. C'est un copain qui me l'avait donné. Alors, par contre, pour remettre le bras, ça va peut-être pas être du facile.

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